0: le Fils de l'homme a apparu afin de détruire les œuvres du diable.
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2: Je vais vous donner les médicaments, 5 comprimés pour devenir meilleur dans la vie. Nous tous, nous voulons devenir meilleurs. Vous devez prendre 5 comprimés. Et lorsque vous allez rentrer à la maison, vous aurez ces 5 comprimés. Et à chaque fois que vous rappelez que Dieu veut faire quelque chose avec vous, vous prenez les 5 comprimés que je vais vous donner. Le premier comprimé, vous avez entendu dans l'évangile, Jésus a posé la question à ses apôtres. Il a posé une question. Il a dit aux apôtres, les gens qui sont dans votre quartier, les gens qui me voient faire des miracles, les gens qui me voient à Capharnaüm, les gens qui me voient à Nazareth, ils disent que moi, je suis qui? C'était ça la première question. Et les apôtres étaient pressés de répondre à la question. Ils ont dit non. Il y a certains qui ont dit, tu es Jean-Baptiste. Il y a d'autres qui ont dit, tu es Élie. Et le premier comprimé consiste à ressembler à Élie. Le premier comprimé consiste à ressembler à Élie. Pourquoi les apôtres ont-ils cité le prénom Élie? Vous savez bien l'histoire du prophète Élie. Ça se trouve dans le premier et le deuxième livre des rois. Le prophète Élie, c'est un prophète qui a existé en Israël avant Jésus-Christ, vers l'an 700. Et en Israël, celui qui régnait, c'est Akab. Akab, c'était le roi. Mais Akab avait des difficultés énormes. Akab aimait la femme de... Akab aimait beaucoup de femmes. Donc pour lui, la femme, si elle passe, il doit nécessairement coucher avec elle. Il avait le péché d'adultère et de fornication. Dis à ton voisin, il faut dire à autrement, lui-même sait. C'est un péché qui attrape tout le monde. Et justement, le roi Akab, au lieu d'épouser une fille juive, une femme d'Israël, il est parti chercher une femme païenne, une phénicienne. Et cette phénicienne s'appelle Jézabel. Et lorsqu'il a épousé Jézabel, Jézabel était païenne. C'est-à-dire, elle adorait plusieurs dieux. Elle faisait l'idolâtrie. Non seulement elle faisait l'idolâtrie chez elle, mais arrivée en Israël, à Jérusalem, comme le roi Akab était son mari, elle a imposé l'idolâtrie au roi Akab. Et pourtant, Israël adore un seul Dieu, le roi Akab. Parce qu'il était faible, parce qu'il adorait la femme, il a dû s'incliner au caprice de Jézabel. Et le roi Akab a instauré ce qu'on appelle le polythéisme. Polythéisme signifie la présence de plusieurs dieux. Alors qu'en Israël, on n'a qu'un seul Dieu. Mais le roi Akab a imposé la présence de plusieurs dieux, ce qu'on appelle l'idolâtrie. Et en imposant cette idolâtrie, les enfants d'Israël ont dit, nous ne sommes pas d'accord. Nous sommes des monothéistes. Monothéiste, c'est celui qui adore l'unique Dieu. Nous ne voulons pas adorer un autre Dieu. Et c'était un combat, c'était un conflit entre le roi Akab et le peuple d'Israël. Et qu'est-ce qui va se passer? Ce que les gens disent tout bas, c'est le prophète Élie qui va s'élever un jour et c'est lui qui va dire la vérité au roi Akab. Tout le monde voyait ça, mais personne ne sait hausser la voix. Et c'est le prophète Élie seul qui s'est levé. Il a dit, je ne peux pas laisser que la nation de Dieu soit périe par les païens. Et raison pour laquelle il s'est levé. Et Élie a dit la vérité au roi Akab. Le premier médicament que je vous donne pour devenir meilleur dans la vie, il faut savoir dire la vérité. Le prophète Élie, il est parti dire la vérité au roi Akab. Et très souvent, nous ne savons pas nous dire la vérité. Et il a dit au roi Akab, ici, en Israël, on adore l'unique Dieu, un seul Dieu. On ne peut pas adorer le Dieu païen. On ne peut pas faire l'idolâtrie. C'est alors que Acab se ressaisit et Jézabel a entendu cela et Jézabel a dit, Élie sera mort, il sera mis à mort, il va mourir. Et pour manifester la puissance et la gloire du Dieu d'Israël, Jézabel a dit au roi Acab, on va faire le sacrifice. Moi, je vais prendre mes 450 prêtres et toi, tu prends ton faux prophète Élie. On va faire le sacrifice pour voir qui est le vrai Dieu et où se trouve la vérité. Le roi a appelé les 450 prêtres païens avec l'unique prophète Élie. Et l'heure du sacrifice est arrivée. Le prophète Élie, il était seul. Il a dit aux 450 prêtres, commencez le sacrifice. Ils ont fait le sacrifice. Ils ont commencé à prier. Ils ont prié. Ils ont prié. Ils ont prié. Ils ont prié jusqu'au soir. Et le prophète Élie, pour se moquer d'eux, il a dit, il faut prier fort. Peut-être que votre Dieu est en train de faire la sieste. Tu vois, ils ont prié et le sacrifice est resté toujours intact. Et maintenant, la reine Jézabel a dit, bon, essayons avec Élie. Parce que si les 450 étaient incapables de faire quelque chose, mais toi seul, tu vas faire quoi? Bon, passe là-bas. Et puis le prophète Élie est venu. Comme il disait la vérité, il était le prophète du Dieu d'Abraham, d'Isaac et de Jacob, du Dieu d'Israël. Il n'a même pas fini sa prière. Il a dit, Dieu d'Abraham. Il n'a même pas dit Dieu d'Isaac. Dieu est descendu, il a pris le sacrifice et le sacrifice était agréable à Dieu. Le prophète Élie. Élie a réussi à faire la démonstration de Dieu parce qu'il savait dire la vérité. Il faut savoir dire la vérité. Le prophète Élie est parvenu à faire descendre le nom de Dieu, la vérité. Même si c'est au prix du sang, même si tu sais que tu vas mourir, mais Dieu ne t'abandonnera jamais. Si tu dis la vérité et tu vis dans la vérité, les gens vont monter, les gens vont descendre, ils vont même t'ensorceler. La sorcellerie ne t'atteindra jamais au nom de Jésus. Parce que tu sais dire la vérité. Le prophète Élie, il a dit la vérité, Dieu s'est manifesté dans sa vie. Et à chaque fois qu'il invoquait le nom de Dieu, Dieu descendait et sa prière était agréable. Et aujourd'hui, je donne à chacun de vous le pouvoir du prophète Élie. À chaque fois que vous irez quelque part, vous invoquerez le nom de Dieu, Dieu lui-même va se manifester chez vous. Même si vous êtes en chambre chez vous à la maison, à chaque fois que vous invoquez le nom de Dieu, dites toujours Dieu d'Abraham, Dieu d'Isaac, Dieu de Jacob. C'est le Dieu qui fait des miracles. Dieu se manifeste toujours à celui qui dit la vérité. Et raison pour laquelle dans l'évangile, les apôtres ont dit, ah, les gens disent que tu es Élie, c'est parce que tu sais dire la vérité. Deuxième médicament, ils ont dit que tu es Jean-Baptiste. Le deuxième médicament consiste à imiter Jean-Baptiste. Jean-Baptiste, c'est un prophète charnière. Je vais expliquer ça. Ou bien, c'est un prophète qui encourage l'unité. C'est-à-dire les traits d'union. Jean-Baptiste, c'est un prophète et de l'Ancien Testament et du Nouveau Testament. C'est lui qui unit les deux testaments ensemble. Il est le dernier prophète de l'Ancien Testament et il est le premier prophète dans le Nouveau Testament. Et si tu veux devenir meilleur, il ne faut pas créer la division. Il y a des gens, les gens sont calmes. Dans un groupe de prière, les gens sont calmes. Toi, tu viens, tu trouves les gens qui sont calmes. Et dès que tu entres là-bas, tu commences à diviser les gens. Il y a des gens qui ont cette vocation-là de diviser les groupes. Tu trouves que le foyer est calme. Dès que tu entres dans le foyer, c'est l'ébullition, c'est le feu. Et là, tu n'imites pas Jean-Baptiste. Jean-Baptiste, c'est le prophète de l'unité. Si je ne suis pas uni avec moi-même, si je ne suis pas uni avec les autres, je ne peux pas être meilleur. Je peux chanter le nom de Dieu. Je vais monter, je vais descendre. Mais si je ne suis pas un agent de l'unité dans ma vie, dans ma famille, dans mon pays, dans mon quartier, Dieu ne se manifestera jamais. Mais si Dieu s'est manifesté dans la vie de Jean-Baptiste, c'est parce qu'il était l'agent de l'unité. Aujourd'hui, nous assistons à des divisions de familles. Il y a des familles entières où les gens ne se citent même plus les noms. Le grand frère ne veut plus entendre son petit frère. Et le petit frère ne veut plus entendre le grand frère. Et là, on a perdu la notion de l'unité. Et les gens sont divisés. Et aujourd'hui, si on est divisé dans notre vie, eh bien, Dieu ne se manifestera jamais. Donc, deuxième médicament, pour être meilleur, il faut créer l'unité là où nous sommes. Et il faut éviter la division. S'il n'y a pas d'unité dans un groupe, les choses ne marcheront pas. S'il n'y a pas d'unité dans une famille, les choses ne marcheront pas. S'il n'y a pas d'unité dans une entreprise, les choses ne marcheront pas. Donc si nous voulons être des hommes meilleurs dans notre vie, nous devons être unis. Il y a même des familles qui sont désunies. Le mari a un projet au nord, la femme a un projet au sud. Et là, ça ne peut pas marcher. Vous-même, vous êtes déjà divisés. Mais comment est-ce que Dieu va vous unir? Vous allez beau prier. Aujourd'hui, nous devons devenir des agents de l'unité. Troisième médicament. Prenons le psaume 1, verset 1 à 3. On va méditer le psaume. Ça, c'est le troisième médicament. Heureux l'homme qui ne marche pas selon les conseils des méchants. Qu'est-ce qu'on appelle les conseils des méchants? Les conseils des méchants consistent à avoir de mauvaises idées dans la vie. Tu sais que cette personne-là, elle est mauvaise. Et toi, tu te fais ami de cette personne. Si tu te fais ami de cette personne, tu seras aussi mauvais. Tu sais que cette personne vole. Et toi, tu te mets sur sa route. Tu seras aussi voleur. Heureux est l'homme qui n'entre pas au conseil des méchants. Ne pas entrer au conseil des méchants, ça signifie quoi? Il faut savoir assainir ses relations. Il y a des relations qui ne nous avancent pas. Tu entres dans une relation, tu sais que cette relation est mauvaise, mais tu entres quand même. Tu dis, ah, le Seigneur va nous aider. Le Seigneur ne peut pas t'aider, parce qu'il t'a donné la tête pour réfléchir. Il y a des gens qui sont dans des relations qui ont fait 30 ans, 40 ans, 50 ans. Il y a des relations qui ne nous avancent pas. Et il y a des gens qui perdent leur temps. Parce que si tu entres dans les conseils des méchants, toi-même tu finiras à être méchant. Et ça, c'est le troisième médicament. Il faut éviter les conseils des méchants. C'est-à-dire là où les gens parlent mal, là où les idées n'avancent pas dans la vie. Si aujourd'hui nous sommes en train de tourner à rond, c'est parce que nous ne savons pas assainir nos relations. Nos relations nous bloquent. Il y a des gens qui sont bloqués dans leur vie à cause de leurs relations. Ce n'est pas parce qu'eux-mêmes sont mauvais, mais à cause de leurs relations. Et très souvent dans la vie, nous avons beaucoup de relations, mais que nous ne savons pas assainir. On se met partout, on se plonge dans toutes les sauces, et arrivé à la fin, tu ne voulis pas. Heureusement que Dieu est miséricordieux. Dieu va écarter de ta vie tous ces méchants-là. Tu auras des bonnes relations qui vont te faire avancer dans la vie. Et c'est là justement que le psalmiste dit, heureux est l'homme qui n'entre pas au conseil des méchants. Paix et joie, il faut savoir bien, selon le droit canonique, vous qui avortez, vous qui avez déjà participé aux avortements, vous êtes entré déjà dans le conseil des méchants. Le méchant, c'est celui qui tue. Celui qui a déjà avorté, il est déjà entré dans le conseil des méchants. Alors, selon le droit canonique, celui qui avorte a déjà tué. Et si tu as déjà tué et que tu ne te confesses pas ce péché, il faut voir le curé, il faut voir un prêtre, et le prêtre va te diriger chez l'évêque afin que ce péché soit enlevé. Tant que tu ne te confesses pas ce péché, l'enfant qui est mort, c'est un esprit, il est sur toi. Au lieu de devenir ange, il deviendra un diable pour toi et un objet de blocage. Et raison pour laquelle aujourd'hui, beaucoup de gens qui ont avorté, j'insiste, et qui n'ont jamais confessé ce péché, ils peuvent commencer une histoire, ils peuvent commencer une activité, mais arrivé à un certain moment, on te chasse du boulot, on te chasse des activités. Tu ne sais pas, et tu dis, je n'ai rien fait, mais on m'a chassé comme ça. C'est cet enfant que tu as avorté qui est en train de réclamer justement la bénédiction. Mais il y a une seule méthode que l'Église utilise. C'est quoi? Aller te confesser devant les prêtres. Le prêtre va t'envoyer chez l'évêque. Tu auras un cheminement prévu justement pour ce cas-là. Dès que tu réalises ce cheminement, je te dis que des choses seront déclenchées dans ta vie et tu vas baigner dans la bénédiction et la grâce de Dieu. Ne restons pas dans des conseils des méchants. Et il y a des gens qui disent, non, il ne faut pas aller te confesser. Pourquoi? Tu as fait quoi? Et justement, celui-là, c'est un méchant. Parce qu'en te confessant, tu enlèves le péché. Et je vous dis que les enfants avortés, ils sont dans les limbes. Ils ne sont pas au ciel. Et ils t'attendent. Et à chaque fois que tu entames une activité, ils sont là. Lorsque l'activité veut produire de grandes choses, les enfants intercalent là-bas et ils te bloquent. Il y a beaucoup de gens aujourd'hui qui sont bloqués. Ce n'est pas parce que leurs tantes les ont ensorcelés. Ce n'est pas parce que leurs oncles les ont ensorcelés. Ce n'est pas parce que leur maman avait dit, toi tu verras, tu n'avanceras pas. Mais c'est parce que tu as avorté. Mais il faut savoir aussi, selon le droit canonique, si tu as entendu quelqu'un, tu es en train de marcher sur la route, tu entends quelqu'un dire, bon, moi je vais avorter. Il faut lui dire, hé, ma fille ou mon garçon, pardon. Il ne faut pas avorter. Mais si tu ne dis pas un mot, toi aussi tu es coupable. C'est comme si tu as avorté. Et ce sont justement des phénomènes comme ça qui nous arrivent dans notre vie. Tu sais que ta tante a avorté. Tu sais que ta fille a avorté. Tu sais que voilà, quelqu'un veut avorter. Il dit, ça c'est son travail. Si je mets ma bouche là-bas, ah, il va m'insulter. Mais parce que tu as refusé de mettre ta bouche, tu es aussi complice. Il faut te confesser ses péchés. Cet enfant, cet esprit qui va vous bloquer vous tous dans votre vie. Parce que l'esprit bloque. Et aujourd'hui, il y a beaucoup de chrétiens qui pensent qu'il y a la sorcellerie partout. Ce n'est pas la sorcellerie, c'est ton comportement. Si tu corriges ton comportement, tu vas te confesser devant les prêtres. Les prêtres t'envoient chez l'évêque. Vous faites le cheminement avec l'évêque ou avec le prêtre. Et recevoir l'absolution et tu verras que ta vie va rayonner au nom de Jésus. Tu vas recevoir la grâce et la bénédiction. C'est ça ce que le psalmiste dit. Heureux est l'homme qui n'entre pas au conseil des méchants. C'est-à-dire, si toi, tu as donné même l'idée d'avorter, tu es déjà dans les conseils des méchants. Et si toi, tu as accepté d'avorter, tu es déjà dans les conseils des méchants. Je vous recommande et je vous supplie. Parce que moi, j'ai une dévotion particulière aux anges. Et lorsque j'ai prié avec les gens, comme vous qui viennent chez moi, ils sont malades. Il y a des enfants avortés depuis des années qui parlent dans la bouche de leur maman, qui disent, tu m'avais avorté en telle année, à telle date. Je ne te lâche pas. Et lorsqu'on prie, cet esprit devient l'ange maintenant. Et lorsqu'on prie, ce n'est plus un esprit mauvais, ça devient l'ange. Et lorsque l'enfant devient l'ange, tu verras que la gloire de Dieu va exploser dans ta vie. Et tu auras la miséricorde de Dieu. La notion d'avortement, il faut faire attention. Il y a des gens qui sont dedans. Aujourd'hui, après la messe, tu vas t'asseoir. Tu dis, j'ai avorté combien de fois? Tu écris. Il faut écrire. Et puis tu vas voir le curé dire, mon père, j'ai avorté 10 fois. Et tu vas faire le cheminement avec le père. Si vous faites ça, je vous dis au nom de Jésus, l'année 2021-2022 ne finira pas sans que quelque chose explose dans votre vie. Quelque chose va exploser. Parce que ces enfants qui te bloquaient deviendront des anges. Ils vont commencer à te couvrir partout. Et tu verras que tu auras moins d'accidents. Tu verras que tu auras moins de blocages. Et tu verras que la gloire de Dieu va se manifester en toi. Donc nous devons vivre dans la gloire de Dieu. Nous devons être les meilleurs. Quatrième médicament. Très bien. Le premier médicament, nous devons imiter les prophètes. Vous dites à vos amis, à vos maris, ou bien à vos pointeurs. Il ne faut pas venir, tu dis, oh, moi je vais, tu vois, l'aéroport là, c'est pour mon papa. Ah, garçon, il y a des garçons qui mentent, hein. Il dit, l'aéroport, ah, la fille a dit, on a pris une très bonne pour elle. Elle s'est retrouvée. Il y a des garçons qui disent, Banco là, c'est pour mon papa. Donc, chaque année, j'ai 65 millions. Dis à ton voisin, garçon, entre garçons et filles qui mentent beaucoup. Bon, les hommes qui sont là, vous les hommes, je vous pose la question, entre vous et les femmes, qui mentent beaucoup? Les femmes, très bien, on applaudit très fort pour les garçons. Et maintenant, je vais poser la question à toutes nos mamans qui sont là, entre vous, soyons vrais, hein? Disons la vérité, entre la femme et le garçon, qui ment beaucoup? Moi, je savais que vous allez dire garçon. On applaudit très fort pour les garçons et pour les mamans. Paix et joie. J'avais l'une de mes filles, elle m'a appelé au téléphone. Son mari l'avait trouvée à l'âge de 16 ans. Et puis son mari lui a dit, hey, tu es jolie, oh, viens, on va faire le mariage avec toi. Et réellement, ils ont fait le mariage. À 17 ans, ils ont fait le mariage. Les parents de la fille se sont opposés. La petite a dit, moi, c'est mon étoile qui est là, je vais mourir avec lui. Elle a fait le mariage à 17 ans. Elle est restée avec son mari. Ouh, ils ont fait 30 ans de mariage. Le mois passé, le mari a regardé la petite et dit, bon, tu as 43 ans maintenant. On dirait que tu as vieilli. Moi, je vais chercher une autre petite de 17 ans. Aujourd'hui où je vous parle, ils sont en train de divorcer. Et pourtant, le garçon lui a dit que dès que je te prends, je t'envoie au Canada. Tu vas rester au Canada là-bas. Tu vas commencer à envoyer les messages de tes parents. Je suis bien ici. La petite a dit, je vais au Canada. Aujourd'hui où je vous parle, son Canada se trouve à Kumasi. Vous les garçons, il faut montrer du doigt les garçons qui sont devant vous. Il faut dire garçon, garçon. Ah, mais pourquoi vous mentez comme ça? Vous, ça c'est tuer, c'est être méchant. Ne soyons pas méchants jusqu'à ce niveau. Tu as bousillé la jeunesse de la petite à 43, 44 ans. Elle est presque amortie. Elle a subi 3 opérations à cause de toi, à cause de vos enfants. Aujourd'hui, tu dis, tu as vieilli, tu deviens comme un camion garé. C'est quoi ça? Arrêtez des choses comme ça. Celui heureux, celui qui n'entre pas au conseil de... Oui, ne soyez pas méchants dans la vie. Et je connais aussi une femme, une jolie femme. Elle a fui son mari. Elle a fui son mari. Elle est partie, hein, quelque part. Elle a vu, celui-ci a beaucoup d'argent. Et puis elle a dit, toi, quand tu donnes la popo, tu fais trop de calculs. Au lieu de donner 30 000, tu donnes non. Prends d'abord 25 et puis 5 000. Et puis elle est partie avec ce monsieur. La fille est partie, jusqu'en France. Arrivée en France, elle a vécu une année et demie. La police l'a attrapée. Tu n'as pas de documents. Et aujourd'hui, on a rapatrié la petite. Elle est à Abidjan, au moment où je vous parle. Je suis en train de prier avec elle. Elle est à Abidjan. Moi, j'ai dit, mais tu as fait le mariage, tu as fui ton mari, tu es parti en France, et voilà que Dieu t'a ramené. Ma fille, tu vas faire quoi? Va demander pardon. Elle a dit, ah! Si je demande pardon, moi, dis oui. Va demander pardon. Parce que j'ai vu le monsieur, il m'a dit, mon père, chez moi, il n'y a pas de problème. Si elle veut retourner, elle retourne. C'est ma femme. On peut se tromper. Elle aussi, quand elle est partie là-bas. Oh, moi aussi, je me suis beaucoup trompé ici. Tu vois? Donc, il a dit la vérité. Et aujourd'hui, je suis en train de négocier avec elle qu'elle retourne chez son mari. Ça arrive. Mais si vous ne vous dites pas la vérité, mais vous êtes dans le chaos. Mensonge. Le mensonge. Mais ça ne fait pas avancer les gens. De ce pour laquelle beaucoup de gens aujourd'hui sont en train de vivre le mensonge et ils sont bloqués dans leur vie. Il y a des gens qui piquent même des dépressions à cause des mensonges. Heureux qui n'entrent pas au conseil des méchants. Ne soyons pas méchants dans la vie. Tout ce pays ici-bas, tu as fait le mensonge, tu as bloqué quelqu'un dans tes projets, Dieu aussi va te bloquer quelque part. Dieu aussi, tout ce pays ici-bas, il y a beaucoup de gens. C'est ça ce que le psalmiste dit, attention, troisième médicament. N'entrons pas au conseil de qui? Des méchants. Ne soyons pas méchants. Si nous sommes sérieux là où nous sommes, restons là-bas. La bénédiction de Dieu va vous chercher là où vous êtes. Ne cherchez pas la bénédiction de Dieu. Dans votre chambre, il y a la bénédiction. Dieu viendra vous chercher là où vous êtes. Il va vous bénir. Ne cherchez pas la bénédiction ailleurs. Il y a d'autres personnes qui cherchent la bénédiction dans des groupes de prière. Dis à ton voisin, aïe, yao. Ils sont partout. Et tel pasteur vient, tu la vois. Tel autre vient, tu la vois. Et le père Raoul vient à Saint-Joseph, tu le vois. Et le père bienvenu, va bien, tu le vois. Mais finalement, tu es où? Tu es où? Et il y a des gens qui sont mélangés par des prières, tellement qu'ils sont ivres de prières, ils ne savent plus avancer matériellement. Il va à la prière toute la journée. Mais tu travailles quand? Dieu ne m'a pas créé tout simplement la prière. Il y a la prière et le travail. Mais toi, tu ne fais que prier. Dieu va faire. Dieu ne peut rien faire sans toi. Il faut prier, il faut travailler. Mais si toi, tu pries tout simplement sans travailler, tu pêches. Raison pour laquelle nous avons deux jambes, chacun de nous. Lorsque nous marchons, nous disons prière, travail. Prière, travail. Prière, travail. C'est ça la signification de deux gens. Mais il y a des gens qui font tout simplement prière, prière, prière. Dieu dit non, non, non, non, non, vous allez vous fatiguer. Ou bien travail, travail, non. Prière, travail. Aujourd'hui, pour vivre dans la vérité, ça devient compliqué. Tu sais que cette voie-là, cette voie, elle est mauvaise. Tu es en train de vendre des choses. On te dit que le prix, c'est 10 000 francs. Et toi, tu prends la chose, tu dis, le prix, c'est 30 000 francs. Dans ta conscience, tu sais que c'est 10 000 francs. Le client vient, oh, nos mamans vont nous tuer. Et elle dit, 30 000 francs. Et tu discutes avec lui, on dit, bon, je peux accepter à 25. Et puis tu prends cet argent, tu mets dans ta poche. Tu rentres à la maison, tu dis, aujourd'hui, oh, Dieu m'a aidé. Dieu ne t'a pas aidé, hein. Dieu ne t'a pas aidé. C'est toi-même justement qui t'es débrouillé pour t'aider. Dans ta conscience, tu sais que c'est 10 000 francs. Mais tu vends la chose à 25 000 francs. C'est plus que le vol. Et c'est là justement que le psalmiste dit, attention, ne marchons pas sur la voie des pécheurs. Aujourd'hui, il n'y a plus de différence entre un chrétien et un païen. Le chrétien vole, le païen vole. Le chrétien triche, le païen triche. J'ai l'une de mes filles aussi. Moi, j'ai beaucoup d'exemples. Elle est ici à Yokougon. Et elle a aussi sa fille qui a 18 ans. Sa vie ne va pas à la prière. Sa maman demande, mais ma fille, alors la prière dit, maman, je ne peux pas aller là-bas. Pourquoi? Parce que tous les jours, sa maman l'insulte. Et la maman, elle a prié tous les jours. Elle fait même 3 messes par jour. Et au retour de la maison, oh, vraiment, c'est Iran-Irak. Et puis un jour, j'ai appelé la petite de 17 ans. Je lui dis, mais ma fille, pourquoi tu ne veux pas aller à la prière? Ah mon père, il n'y a pas de différence entre moi et maman. Elle va à la prière tous les jours. Après la prière, elle vient nous insulter à la maison. Moi, je ne fais pas la prière. Moi aussi, je l'insulte. Donc, il n'y a pas de différence. Et moi, je lui ai donné raison. Parce qu'il n'y a pas de différence entre toi et le païen. Le païen triche, toi aussi tu triches. Le païen est sorcier, toi aussi tu es sorcier. Mais quelle différence y a-t-il? Raison pour laquelle Jésus a demandé à ses apôtres, et vous, que dites-vous, qui suis-je? C'est chacun de vous qui doit répondre, qui est Jésus dans votre vie? Est-ce que c'est un faiseur de miracles? Non. Pierre a dit, tu es le Messie, le Fils du Dieu vivant. Si Jésus est le Messie, le Fils du Dieu vivant, tu verras que ce n'est plus toi qui vivras, mais c'est le Christ qui vivra en toi. Si tu reconnais la messianité de Jésus. Donc, quatrième médicament, il ne faut pas aller sur la voie des pécheurs. On te dit que ce monsieur a un mauvais comportement. On te dit que cette femme a un mauvais comportement. Mais c'est toi qui prends la tête et dis, moi c'est mon ami, il faut me laisser. J'ai déjà 18 ans. Maman, votre état est déjà révolu. Très bien. Mais lorsque tu te trouves devant ce monsieur, et il te présente des films, ou bien cette femme te présente des films, t'as alors que tu commences à dire, maman, il ne faut pas oublier de prier pour moi. Oh. Maman t'a dit, il faut avoir les oreilles pour entendre, pour comprendre, pour écouter. Si tu n'as pas d'oreilles, c'est fini. Dieu ne fera rien pour toi. Mais si tu veux devenir meilleur, il faut écouter la voix des anciens. Parce que les anciens te disent, en guise d'expérience, les autres pour lesquels je vous ai dit, il faut savoir assainir nos relations. Si tu veux devenir meilleur, si tu veux guérir dans ta vie, il faut éviter les pécheurs. Il faut éviter les pécheurs. Tu sais que celui-là, c'est un pécheur, il faut l'éviter. Aujourd'hui, il y a beaucoup de gens qui sont bloqués dans leur vie. Pourquoi? Tu sais que ce garçon, il ne va pas à la messe. Il ne va pas à la messe. Et puis toi, tu te mets dans la relation avec ce garçon. Tu dis, bon, peut-être qu'il va changer. Et puis vous faites une année, 2 ans, 3 ans, 10 ans, 30 ans. Les pauvres que nous sommes, les prêtres, juste après avoir mangé, tu fais une petite promenade. Mon père, j'ai quelque chose à vous dire. Oh. Mon mari, on a fait 30 ans. Il ne veut pas le mariage. Moi, je suis fatigué. Ah bon? Tu n'es pas fatigué depuis le début. C'est maintenant que tu es fatigué. Dis à ton voisin, il faut arrêter ça. Il faut dire, il faut arrêter ça. Toi-même, tu sais que lui n'allait pas à la prière. Il faut le prendre comme ça. Tu l'as accepté comme ça. Et continue ta vie. Il ne faut pas venir au curé, ah, mon père, moi je vais chercher une maison quelque part. En tout cas, je suis fatigué. Non, ne te fatigue pas. Parce que Jésus n'est jamais descendu de la croix. Jésus est toujours suspendu sur la croix. Tant que Jésus est suspendu sur la croix, toi aussi tu seras suspendu sur la croix. tu verras que la gloire de Dieu va te ressusciter si tu es suspendu sur la croix avec Jésus. Parce que Dieu se manifeste dans la croix. Saint Paul a dit, mais j'entends que beaucoup de gens parmi nous, ils sont ennemis de la croix. Nous ne sommes pas ennemis de la croix. Padre Pio, il était ennemi de la croix. Lorsqu'il voyait la croix, il l'embrassait comme ça. Et lorsqu'il embrassait la croix, c'est alors que lui-même devenait la croix. Raison pour laquelle les malades, lorsqu'ils voyaient Padre Pio, il suffisait simplement de les toucher et tu es guéri. Et aujourd'hui, pour ceux qui vont toucher le corps de Christ, lorsque je vais dire corps de Christ, vous verrez qu'il y a quelque chose qui va se passer dans votre vie. Parce que le Christ lui-même va vous toucher, comme il a touché Padre Pio, comme il a touché Sainte Thérèse de l'Enfant Jésus. Il va vous toucher. Un chrétien ne peut pas communier sans que quelque chose ne change dans sa vie. C'est impossible. Il y a beaucoup de gens qui prennent les hosties, mais qui ne prennent pas le corps de Christ. Il y a la différence entre prendre une hostie et prendre le corps du Christ. Si tu prends le corps du Christ, tu deviens toi-même le Christ. Et si je deviens le Christ, je vais faire le miracle dans ma vie. Mais il y a des gens qui viennent communier dans un état de péché. Si tu viens, tu dis le corps du Christ, c'est bien sûr le corps du Christ. Le prêtre te donne le corps du Christ et tu mets dans ta bouche le corps du Christ. Mais lorsque tu veux avaler, le Christ trouve le péché dans ton cœur. Comme il est esprit, le Christ sort calmement, whoop, et puis il te laisse avec ton hostie dans le ventre. Et puis toi, tu fermes les yeux. Tu fermes les yeux parce que tu as reçu l'hostie. Tu n'as pas reçu le corps du Christ. Il y a des gens qui communient dans des états de péché. Et aujourd'hui, raison pour laquelle les choses ne bougent pas dans la vie. Heureusement que Dieu est miséricordieux. Aujourd'hui où je vous parle, quelque chose va bouger dans ta vie. Quelque chose doit bouger dans ta vie. Aujourd'hui où je vous parle, quelque chose va bouger dans ta vie. Aujourd'hui, ce n'est pas demain, c'est aujourd'hui. Aujourd'hui, en ce moment où je suis en train de parler, quelque chose bouge et ça va bouger. Lorsque tu vas recevoir le corps du Christ, même si tu ne reçois pas le corps du Christ, lorsque tu verras le corps du Christ, quelque chose va se passer dans ta vie. Et tu deviendras le meilleur de ta famille. Tu deviendras le sauveur de ta famille. Tu deviendras Joseph de ta famille. Tu deviendras le libérateur de ta famille. Tu vas délivrer ta famille à partir de ta prière. Et la puissance de Dieu va se déverser sur toi. Tu vas voir des miracles au nom de Jésus. Parce que tu es chrétien, tu as la foi en Jésus. Cinquième comprimé, oui.
3: Et qui ne s'assit pas en compagnie des moqueurs.
2: Vous qui aimez vous moquer des gens, c'est un grand péché. Si tu te moques de quelqu'un, tu te moques de Dieu. Si tu te moques de quelqu'un, tu te moques de Dieu. Parce que Dieu est en chacun de nous. Et c'est Dieu qui a créé chacun de nous tel qu'il est. Même s'il a un mauvais comportement, approche-toi de la personne. Donne-lui des bons conseils. Tu verras que Dieu va les changer. Mais il ne faut pas vouloir te moquer de lui. Il ne faut pas vouloir te croiser avec une autre personne pour dire, ah, celui-là, il est comme ça. Quand bien même je le vois, il me fait rire, il me fait pitié. Là, tu te moques de la personne. Le psalmiste dit, attention, pour devenir meilleur dans la vie, il ne faut pas te moquer de quelqu'un. Si tu te moques de quelqu'un, tu te moques de Dieu et Dieu va se moquer de toi. Donc aujourd'hui, on va demander la grâce au Seigneur. Allons au verset 3.
3: Il est comme un arbre planté,
2: il est comme un arbre oui,
3: qui donne son fruit en sa saison
2: oui,
3: et dont le feuillage ne se frétille point.
2: Oui.
3: Tout ce qu'il fait, lui réussit.
2: Donc aujourd'hui, on va demander la grâce de Dieu de réussir dans tous nos projets. Je sais que tes projets ont échoué. Tu as fait des projets, mais qui ont échoué? Projet de mariage, projet d'enfantement, d'avoir le travail, projet de ceci, projet de cela. Chacun de vous a un projet, mais le projet a échoué. Tu es venu aujourd'hui à la messe des malades pour que ce projet réussisse. Je te confirme, au nom du pouvoir que Jésus m'a donné, tout ce que tu feras, tu vas réussir au nom de Jésus. Tout ce que tu feras et tout ce que ta main va toucher, ça sera réussi au nom de Jésus. Et partout où tes pieds vont marcher, la bénédiction de Dieu va te poursuivre au nom de Jésus. Et ta maison sera Bethel où le pain ne manquera jamais au nom de Jésus. Et que la grâce de Jésus reste en vous. Que la bénédiction de Dieu reste en vous pour les siècles des siècles. Amen.
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Béni sois-tu, Seigneur Dieu de gloire. Il convient de t'adorer, de célébrer et magnifier ta présence en ce jour. Je vais proclamer ta sainteté et te rendre à toi toute la gloire. La Bible déclare que tu sièges au-dessus de tout et que tu as reçu le nom au-dessus de tout nom. Et en ce jour, je voudrais t'adresser ce cantique, Seigneur, et te dire que je sais que tu es là.

mon âme veut le glorifier. Mon âme veut chanter les cantiques à sa gloire, car je sais qu'il est là. Je me souviens de ce témoignage, de ce chanteur qui vivait des difficultés

prière de combat. Il a adressé des prières au Seigneur. Enfin, d'attendre réponse à Dieu. Mais le Seigneur ne fit aucune réponse. Alors ce chantre a oublié que Dieu siégeait dans l'adoration. Et dans son amertume, dans sa plus grande tristesse, il va se mettre à glorifier Jésus en chantant, en proclamant les cantiques, en disant au Seigneur,

chantre adressa ses cantiques au Seigneur. Il vit la main de Dieu descendre sur sa vie. Il reçut une fusion totale du Seigneur, comme jamais il l'avait reçu de Dieu.

Et il comprit que Dieu siégeait dans l'adoration. Bien-aimé, ce chant dont je parle n'est rien d'autre que moi, n'est rien d'autre que le vrai Boniface que je suis. Alors si tu es dans la même difficulté qu'auparavant j'étais, je veux que tu oublies un tant soit peu tes problèmes. Mais attends Jésus en vérité, en esprit, et tu verras que ton Dieu te répondra, parce qu'il siège dans la louange et dans l'adoration.

Écoute ces paroles qui disent: lui qui fit le ciel et la terre, il convient de recommander son sort à Jésus, celui-là même qui fit. Lui qui fit le ciel et la terre, glorifions le nom de l'agneau immolé.

Oui, Seigneur, nous voulons te dire Amen. Car nous constatons et nous voyons maintenant quelle puissance est-ce que tu es. Comment ne pas te glorifier? Comment ne pas t'exalter?

Comment ne pas magnifier ton Saint-Nom? Et là, ta présence envahit ces lieux. Car tu es digne de gloire et tu es digne de louange. Et je vais te dire merci, Seigneur, pour cette journée que tu nous accordes, pour ce soleil que tu nous donnes, pour ce beau temps que tu nous donnes, Jésus. Il n'y a aucun autre Dieu qui soit semblable à toi. Père, chaque jour, le scientifique essaie de connaître l'homme. Il n'arrive jamais à définir l'homme. Ne serait-ce qu'une simple feuille, Père, les scientifiques tentent de connaître les vertus des feuilles, mais ils n'en finissent point depuis des années. Mais il a suffi d'une seule parole. Il a suffi que tu dises un seul mot. Il a suffi que, Père, tu souffles sur la terre pour qu'elle soit. Quel Dieu est comme toi? Qui est semblable à toi, Jésus? Qui est comme toi, Jésus? Il n'y a personne qui soit comme toi. Et je vais te proclamer et te célébrer.

Sache que la situation que tu vis, seul un être qui est au-dessus de tout, c'est peut-être la même qui a payé le prix pour toi à la croix. Il a la solution à ton problème. Et je voudrais que tu écoutes bien les paroles de ce cantique qui disent que Dieu est un Dieu puissant et qu'il siège sur son saint trône de gloire. Écoute les paroles de ce cantique.

après avoir invoqué la puissance de Jésus-Christ de Nazareth. La manifestation de sa gloire est sur le peuple. La manifestation de sa gloire est sur ses enfants. Élève les paroles de gloire à Jésus-Christ de Nazareth. Dire au Seigneur, je reconnais que tu peux tout et que rien ne t'est impossible. Tu connais la situation dans laquelle tu te trouves. Mais ce chant dit que je reconnais que tu peux tout et que rien ne t'est impossible. Alors, bien-aimé, si tu as en toi un peu de foi, ne serait-ce qu'un peu de foi, dire au Seigneur ce dont tu souffres. Présente ta maladie au Seigneur comme une offrande. Présente ton manque d'emploi au Seigneur. Présente ta solitude au Seigneur. Présente tout ce qui te fatigue au Seigneur. Présente tout ce qui te passe dans la tête, qui te tient à cœur au Seigneur. Car lui qui est Dieu, il connaît tes problèmes, tes désirs, mais il a besoin que tu parles. Jésus-Christ de Nazareth. Oui, je reconnais que tu peux tout. Et que rien ne t'est impossible, Seigneur. Fais-moi voir ta gloire.

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Oui, Seigneur, que toute la gloire te soit rendue, car je sais que tu es Dieu. Et je sais que je ferai ta gloire. Merci pour tout ce que tu me montres. Merci pour toutes ces personnes qui écoutent et qui sont restaurées. Merci parce que Dieu, tu es Dieu. Et Dieu a dit quelque chose de ta parole, tel est mon Dieu. Qui me donne la force de vivre. Tu as dit, est-ce que je ne t'ai pas dit que si tu crois, tu verras ma gloire? Est-ce que je ne t'ai pas dit que si tu crois, tu verras ma gloire? Est-ce que je ne t'ai pas dit que si tu crois, tu verras ma gloire?

subtil ce soir. Mais oublie ce problème. Mais écoute la parole de Dieu qui dit que si tu crois, tu verras sa gloire. Bien-aimé, c'est pour toi qu'il a payé le prix à la croix. Lorsque tu doutes, c'est comme si le Seigneur avait fait ce sacrifice en vain. Raison pour laquelle tu dis que si tu crois, tu verras sa gloire. Car c'est pour toi qu'il a payé le prix à la croix. C'est pour toi qu'il s'est donné un sacrifice. Oh, il est Dieu. Il pouvait ne pas passer par la croix. Mais il a accepté de passer par la croix pour que tu arrêtes de pleurer, pour que tu sois de cette situation. Donc crois seulement. Crois en l'amour de Jésus. Crois en sa présence. Crois en ce qu'il peut faire pour toi et tu verras sa gloire. Alléluia. Quitte ça, quitte. Car c'est pour toi qu'il a prié. Écoute ce cantique.

Dieu n'a pas changé. Jésus n'a pas changé. Il est le même. Mon Dieu n'a pas changé. Jésus n'a pas changé. Il reste le même.

Je voudrais te poser une simple question. Quand tu regardes la situation que tu vis, si tu devais mourir, il y a longtemps que tu serais mort. Mais si tu vis, c'est que Dieu veut te montrer quelque chose au-delà de cette souffrance. Car lui, Dieu, il ne t'a jamais laissé tomber. Il a été et il est toujours avec toi. C'est pour cela que je veux que tu essuies tes larmes et que tu entres dans le plan que Dieu a tracé pour toi. Car depuis longtemps, sur ta situation, tu pleures. Mais rien n'a changé. Parce que tu restes toujours connecté à ton passé, à te culpabiliser et à pleurer sans cesse, comme si les larmes pourront créer quelque chose de nouveau. Il est mieux et il est grand temps de courir vers Jésus et d'attraper son vêtement. Car lui, il ne t'a jamais laissé tomber.

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1: Au nom du Père et du Fils et du Saint-Esprit, Amen. Frères et sœurs bien-aimés, comment rendrai-je au Seigneur tout le bien qu'il m'a fait? Je lèverai la coupe du salut en invoquant le nom du Seigneur, dira le psalmiste. Oui, il a plu au Seigneur qu'aujourd'hui, frères et sœurs bien-aimés, nous puissions échanger sur l'action de grâce. L'action de grâce, je ne vais pas l'aborder en la définissant. En donnant une définition de l'action de grâce, je voudrais simplement, frères et sœurs bien-aimés, que nous puissions méditer Luc chapitre 17 à partir du verset 11. Alléluia. Verset 11 jusqu'à verset 19. Voilà. Jésus, marchant vers Jérusalem, traversait la région située entre la Samarie et la Galilée. Comme il entrait dans un village, 10 lépreux vinrent à sa rencontre. Ils s'arrêtèrent à distance et lui crièrent : Jésus, maître, prends pitié de nous. À cette vue, Jésus leur dit : allez vous montrer au prêtre. En cours de route, ils furent purifiés. L'un d'eux, voyant qu'il était guéri, revint sur ses pas en glorifiant Dieu à pleine voix. Il se jeta face contre terre aux pieds de Jésus en lui rendant grâce. Or, c'était un Samaritain. Alors, Jésus prit la parole en disant : tous les 10 n'ont-ils pas été purifiés ? Les 9 autres, où sont-ils ? Il ne s'est trouvé parmi eux que cet étranger pour revenir sur ses pas et rendre gloire à Dieu. Jésus lui dit : relève-toi et va. Ta foi t'a sauvé. Acclamons la parole de Dieu. Louange à toi, Seigneur Jésus. Et bien, frères et sœurs bien-aimés, vous qui expérimentez la gloire et l'amour de Dieu, vous qui connaissez Jésus, qui chaque matin vous ouvrez à la dimension de sa gloire, eh bien, ce matin, je voudrais avec vous partager sur ce thème de l'action de grâce en nous axant spécialement sur, en focalisant ce passage des Saintes Écritures. Ce lépreux qui parmi les 10 qui ont été guéris revint à Jésus et lui dit merci, se prosternant devant lui. Il lui dit, béni sois-tu, gloire à Dieu pour la merveille que Dieu a accomplie dans ma vie. Eh bien, Jésus le comparait ou le compara à tout cela, ces 9 autres qui ne sont pas venus, dire merci, rendre grâce. De ce verset, je tire que, l'action de grâce est importante dans la vie du chrétien. L'action de grâce est capitale dans la vie des chrétiens, frères et sœurs bien-aimés. Eh bien, comment rendre grâce au Seigneur? Comment lui dire merci après tant de merveilles accomplies?
2: Dans nos vies, vous savez, je donne cet enseignement dans la perspective ou dans la logique de la prière que nous avons faite ici pour les élèves qui allaient aux différents examens. Ils ont été, ils ont réussi, mais avez-vous dit merci au Seigneur? Lui avez-vous rendu grâce? Est-ce que vous lui avez rendu grâce? Avez-vous chanté le grain de Dieu?

phrase. Pour ceux qui ont dit merci et pour ceux qui n'ont pas encore dit merci, rentrons dans l'action de grâce. Action de grâce pour les bienfaits que le Seigneur a accomplis dans nos vies. Alors cet enseignement est aussi pour tous ceux-là qui, d'une manière ou d'une autre, ont expérimenté ou expérimentent la bonté de Dieu dans leur vie. Répète

Eh bien, pourquoi ai-je choisi ce verset? J'ai choisi ce verset pour deux raisons. La première, c'est pour activer, pour motiver votre façon de rendre grâce à Dieu. Notre façon de rendre grâce à Dieu. Quand Dieu fait grâce, il faut lui rendre grâce. Et c'est cela que nous voyons dans la vie de ce lépreux guéri, de ce ex-lépreux. Quand tu as été guéri de ta maladie, on dira, tu es sorti de la maladie. Quand tu as réussi à tes examens, on dira que tu es bachelier. On dira que tu as réussi. On dira que tu as commencé un nouveau, une nouvelle étape de ta vie. Oui, il est venu, il a rendu grâce. J'aurais voulu que nous contemplions ce monsieur, ce lépreux, qui est éloigné de la société, mais que Jésus a réinséré dans la société. Toi, que les gens appelaient le maudit, la maudite. Aujourd'hui, tu es béni par le Seigneur. Dis-lui merci, frère. Dis-lui merci, ma sœur. La deuxième perspective que j'ai voulu faire ressortir de ce passage, eh bien, frères et sœurs, c'est sur le discours de Jésus. Il leur dit premièrement, allez vous montrer auprès, sans dire, soyez guéris. Alors, ça veut dire que dans le fait de dire, allez vous montrer auprès, il y a une puissance de guérison. Eh bien, ils ont commencé à marcher et c'est en cours de route qu'ils se sont sentis que, mais alors, nous sommes guéris. Et cela revient à Jésus. Alors Jésus dit, où sont-ils les 9 autres? Ne sont-ils pas guéris? Et aussi, n'as-tu pas réussi, toi aussi? Mais ce qui va totalement bouleverser ma façon de voir dans ce texte, sorry, eh bien, c'est qu'il lui dit, Jésus lui dit, relève-toi et va, ta foi t'a sauvé. Alors, l'action de grâce, c'est purement un acte de foi. Et de la guérison physique, qui est le salut du corps, Jésus est passé à la guérison de l'âme. L'action de grâce est source de libération de l'âme, et source de salut. Il dit, ta foi t'a sauvé. Alors, ce que vous devez comprendre, frères et sœurs bien-aimés, c'est que des choses se sont passées dans votre vie, Dieu a agi dans votre vie. Mais quand vous revenez à lui pour lui dire merci, pour lui rendre grâce, vous rentrez dans une autre dimension qui est la dimension salvifique, la dimension du salut. Et bien ce n'est plus seulement votre corps qui est sauvé, ce n'est plus seulement votre chair, votre maladie, ce que vous voulez faire dans la vie qui est résolu, mais c'est Dieu qui siège dans votre vie. L'action de grâce fait siéger Dieu dans votre vie. Maintenant, comment rendre grâce au Seigneur? Alors, tu peux rendre grâce au Seigneur par la prière. Et tu te trouves un temps de prière pour louer le Seigneur, pour lui dire merci. Alors, ce temps de prière peut être, généralement, est couronné par l'action de grâce. C'est comme cette personne avec qui j'ai prié la dernière fois, qui m'appelle et me dit, mon père, la parole de connaissance que tu as donnée me concerne et je veux rendre grâce à Dieu. Et la personne m'envoie un peu d'argent, dit, je veux soutenir ton ministère. Alléluia. On rend grâce à Dieu en demandant une messe. Il y a des messes qu'on célèbre à la RMC. Soutenir la radio, tu peux demander une nouvelle de messe.

grâce à Dieu. Moi, je sais ce qu'il y a dans l'action de grâce et je t'invite à le faire. Rends grâce au Seigneur pour sa bonté. Rends grâce au Seigneur pour sa merveille. Rends grâce au Seigneur pour ce qu'il a fait dans ta vie. Je suis en train de le dire et en même temps comme une prophétie, parce que ceux qui rendent grâce au Seigneur expérimentent sa puissance et sa louange, expérimentent son amour, expérimentent sa tendresse. Alors je t'invite, mon frère, je t'invite, ma soeur, à rendre grâce à Dieu. Ça, c'est une façon de rendre grâce à Dieu. Une autre façon de rendre grâce à Dieu, c'est de dire, maintenant, ce mois-ci, je vais soutenir la radio, la RNC, d'une manière ou d'une autre. Je parle de la radio parce que je suis en train, cette émission va passer sur la radio. Ceux qui sont sur ma plateforme, ils savent que, oui, ils doivent soutenir ces deux, parce que l'intérêt, ce n'est pas gratuit. L'électricité que j'utilise, ce n'est pas gratuit. Le téléphone, ce n'est pas gratuit. Alors, soutenez l'œuvre de Dieu en rendant grâce au Seigneur. Le Seigneur dit, dans l'action de grâce, tu ouvres une autre porte, la porte du salut. La porte de la révélation de Dieu à toi. Jésus s'est révélé à cet homme, à ce lépreux, comme étant le salut de son âme, comme étant son salut. Alléluia, bien-aimé de Dieu. Ce temps de grâce que nous voulons vivre aujourd'hui, je vais prier avec vous pendant quelques 5 minutes avant qu'on le finisse. Je vais rendre grâce à Dieu pour ta vie. Parce qu'il y a des gens qui sont en train de vivre des choses parce qu'ils ne savent pas rendre grâce. Ils sont dans la dèche. Ils continuent à être dans la dèche, dans des problèmes jusqu'aujourd'hui. Savoir rendre grâce à Dieu, eh bien, c'est ouvrir son cœur. C'est une autre dimension de l'action de grâce. Je te sers, je veux te servir. Tu es béni. Toi qui avais des problèmes, tu es béni. Et maintenant, après la bénédiction, tu vas ton chemin. Non! Tu peux dire, maintenant, je veux servir le Seigneur. Je veux servir l'œuvre de Dieu. Comme ces protestants qui m'ont un jour appelé et dit, mon père, moi je ne suis pas catholique, hein, mais je veux te soutenir dans ta mission. Je veux te soutenir dans tout ce que tu fais. Voilà! C'est cela qu'on appelle le soutien. Comme toutes ces personnes-là qui nous soutiennent et qui soutiennent l'œuvre de Dieu à la RNC, je t'invite à participer à ça. Tu as Orange, fais Orange Money. Tu as Flouze, envoie Flouze, envoie Move Money. C'est important pour soutenir la radio, pour soutenir l'homme de Dieu. Oui, c'est comme ça que ça se fait. L'action de grâce nous ouvre les portes du salut. Mais l'action de grâce provoque en nous une nouvelle étape. C'est l'étape de la consécration à Dieu. Les gens vont te voir, ils vont croire que tu fais du bibli. Non, tu ne fais pas de bibli, c'est la puissance de Dieu qui est dans ta vie. Parce que tu sais rendre grâce à Dieu. Ce matin, je veux que tu rentres. Tu dis, Seigneur, je te dis merci. Dis merci au Seigneur pour le don de la vie. Dis merci au Seigneur pour sa tendresse. Dis merci au Seigneur pour sa puissance dans ta vie. Dis-lui merci pour ce qu'il fait, ce qu'il a fait, ce qu'il fera dans ta vie. Que son amour te visite maintenant, que sa tendresse se manifeste dans ton être. Cet enseignement est sous forme d'exhortation et en même temps sous forme d'enseignement. Je vous invite à coopérer à la grâce qui nous invite à dire merci. Dis merci ce matin. Merci Seigneur. Je veux dire merci avec toi.

Seigneur, je te dis merci. Merci pour la vie de celui qui me suit maintenant. Merci pour ma propre vie. Parce que Seigneur, tu m'as béni dans plusieurs domaines. Je te dis merci pour les merveilles que tu as accomplies dans la vie de cette personne et pour les dons de grâce que tu lui as faits. Merci pour le don de la vie, le don du succès. Succès à l'examen, succès à son examen. Béni sois-tu, Seigneur Jésus. J'utilise tes mots avec toi, mon frère, pour dire merci à Dieu. Reçois la louange et l'honneur, reçois la gloire, reçois la louange ce matin, Seigneur. Ce sacrifice de louange, béni sois-tu, Seigneur.

0: Oh, chantez le nom du Seigneur. Glorifiez son nom. Je te bénis, Seigneur. Tu m'as donné la vie. Tu as changé mon histoire. Tu as changé ma destinée. Tu m'as rempli de vie et de bénédiction. Merci ce matin. Je te rends grâce pour la vie de cette personne-là que tu es en train de sauver ce matin. Sauver des puissants des ténèbres. Je vois une personne qui nous suit, qui est en train d'expérimenter l'assaut de mari de nuit. Un mari de nuit impoli qui couche avec cette personne dans la nuit. Dans la nuit, c'est un esprit mauvais, un esprit de sirène qui couche avec cette personne dans la nuit. Le Seigneur te libère maintenant en ce temps d'action de grâce. Sa puissance te visite. Je rends grâce au Seigneur pour cette personne-là qui nous suit maintenant. Tu as la main gauche paralysée, mais la puissance de Jésus te visite et te libère maintenant. Tu es libéré, tu es guéri maintenant parce que tu rends grâce au Seigneur. Recevez le don de la grâce. Béni sois-tu, Seigneur Jésus, pour ton amour, pour ta gloire, pour ton amour infini, pour ta gloire indicible, pour cette personne-là qui a des migraines. Souvent, tu sens qu'il y a un tour au milieu de ta tête. Tu as des migraines. Pas possible, le Seigneur te libère, te guérit maintenant. Béni soit le nom du Seigneur pour son amour infini, pour sa gloire infinie, pour sa miséricorde. Je te dis merci, Seigneur, tu es bon, tu es merveilleux. Je t'invite, mon frère, à dire merci avec moi. Dis merci, Jésus. Dis merci, Jésus. Dis merci, Alpha et Omega. Dis merci, commencement et fin de toutes choses. Dis-lui merci ce matin. Dis-lui merci en ce milieu de jour. Dis-lui merci en ce soir. Dis-lui merci pour son amour, mon amour infini. Béni sois-tu, Seigneur. Gloire et louange à toi. Tu es merveilleux, tu es glorieux. Tu es le Dieu indicible, celui qui nous remplit de vie et d'amour. Béni soit ton Saint-Nom maintenant. Je vois cette personne. Tu as un problème avec ta vessie. Tu as le problème de rétention d'urine. Si bien que l'urine sort de toi. Cette personne nous suit maintenant et la puissance de Jésus te visite. La puissance de Jésus te guérit totalement. Tu es libéré à jamais. Rends grâce au Seigneur. Je t'invite, ceux-là qui ont été touchés, ceux qui sont touchés, ceux qui seront touchés, à rendre grâce à Jésus pour leur vie. Béni sois-tu, Seigneur Jésus. Amen. Alléluia. Le Seigneur soit avec vous. Et que Dieu Tout-Puissant vous bénisse, le Père, le Fils et le Saint-Esprit. Amen. Alléluia. Je vous dis paix et joie. Je vous dis paix et tendresse du Christ. Que la gloire de Jésus vous accompagne.
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Le Seigneur est roi. Que toute la terre entière s'émerveille. Que les peuples lointains se réjouissent. Il a créé la terre par sa puissance. Fondé le monde par sa sagesse. Et étendu les cieux par son intelligence. Il siège dans les lieux très élevés, au-dessus des chérubins et des séraphins. Il est vêtu de splendeur et de gloire, drapé de majesté. Et si Dieu veille sur moi, de même il veille sur toi.

louange provenant de mes lèvres et de mon cœur. En toute humilité, reçois le cri de mon cœur.

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1: Relativement au thème, il y a ce chant qui m'est venu, que je voudrais partager avec vous. Si vous le connaissez, on va le prendre ensemble, parce que c'est une parole que le Seigneur t'adresse à toi particulièrement, à toi personnellement. J'ai dit, on a déjà vu la fin du film. Écoute ce que le Seigneur te dit à toi aujourd'hui.

que je te dis que ta vie est dans les mains de Dieu. En même temps, Dieu met dans mon cœur que le diable a menti. 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

après je sais que après ça, là, on doit parler encore. En principe, on continue la messe. Mais il faut que je vous dise quelque chose. Quelqu'un dit qu'il faut parler un peu. Je vais parler un peu, mon frère. Frères et sœurs, comment comprendre que Dieu est avec nous? Comment comprendre que Dieu marche avec nous? Comment comprendre que Dieu marche au-devant de nous alors que nous avons l'impression que dans notre vie, il y a la loi de la limitation? Comment comprendre que Dieu dit que nous avons la victoire alors que tu allais demander ton visa, on te l'a refusé? Comment comprendre que Dieu dise que tu as la victoire alors que depuis un moment tu attends un enfant et cet enfant ne vient pas? Comment accepter que Dieu est encore Dieu dans notre monde quand tu as l'impression que c'est les mauvais qui prospèrent et que les justes n'arrivent pas à se décoller? Comment accepter que Dieu est Dieu et qu'il est le Dieu de la victoire quand à côté de nous et de plus en plus la pauvreté se fait sélective? C'est les plus pauvres qui continuent de s'appauvrir et les plus riches continuent de s'enrichir. Comment comprendre que Dieu est avec nous, que nous prions le Seigneur et que rien ne marche dans notre vie? Je suis venu t'annoncer une bonne nouvelle. Le Seigneur dit, par le thème qu'on m'a demandé de partager avec vous, assez. Et le Seigneur dit assez. Assez à la situation dans laquelle tu te trouves. Pendant trop longtemps, on s'est moqué de toi et le Seigneur dit assez. Mais non seulement il dit assez, mais c'est une parole qu'il prophétise sur ta vie. C'est une parole qu'il lance sur ta vie. Il t'a entendu. Quelqu'un a dit, nous sommes au milieu de l'année. Et tu as peut-être eu l'impression que depuis le début de cette année, une année qu'on avait prophétisée, année de grâce, de paix, de réussite, et puis tu constates que ce n'est rien, rien n'avance comme tu veux. Et le Seigneur te dit, assez, c'est bon maintenant. Et quand il dit assez, la deuxième chose qu'il dit et qui suit est très significative. Plus de voix plaintive. C'est-à-dire quoi? Pendant peut-être 6 mois ou pendant plusieurs années, tu as passé ton temps à récriminer, à te plaindre, à regarder, à voir que les choses n'avancent pas. Le Seigneur te regarde et le Seigneur te dit plus de voix plaintive. Ça veut dire quoi? Que le Seigneur veut changer de direction avec toi. Que le Seigneur veut changer de cap avec toi. Que les pleurs qui sortaient de ta bouche, que la douleur qui sortait de ton cœur, que le Seigneur transforme cela en gloire pour son nom. Plus de voix plaintive. Assez, c'est bon maintenant. Parce que moi, Dieu, j'ai entendu le cri de ton appel. Parce que moi, Dieu, j'ai regardé et j'ai voulu me glorifier dans ta vie. Assez, plus de voix plaintive. Frères et sœurs, cela doit orienter notre supplication. La grande question que je me pose, qui pour moi est une question fondamentale, si Dieu n'entend pas ce que nous disons, nous on fait quoi ici? Si Dieu ne voit pas notre situation, nous on fait quoi ici? Nous serons, comme dit Saint Paul, les plus à plaindre de tous les hommes. Nous nous privons, nous faisons des efforts. Depuis ce matin, nous sommes ici. Il y en a même qui sont ici, peut-être doivent couper le courant chez eux. Mais j'annonce, le courant ne sera pas rétabli. Et très bientôt, tu vas rentrer dans ta propre maison. Mais si notre Dieu n'est pas capable de cela, il nous reste quoi? Le Seigneur dit, arrête maintenant de te plaindre. Arrête de te plaindre. Que celui qui a des oreilles pour entendre, qu'il entende. Le Seigneur dit, arrête de te plaindre. Si quelqu'un te dit, arrête de te plaindre, c'est qu'il a la solution à ton problème. Et je suis venu t'annoncer que quel que soit le problème que tu as, le Seigneur te dit qu'il a la solution à ton problème. Et si le Seigneur laisse la situation durer, c'est justement parce qu'il veut se glorifier dans ta situation. Les médecins t'ont dit que tu ne pourras pas faire d'enfant. Tu allais même peut-être voir d'autres personnes pour faire un enfant. On t'a dit que tu n'as pas de trompe. Mais le Seigneur t'annonce que lui-même, il est capable de te donner une trompe et de faire en sorte que cet enfant arrive. De sorte que mon frère, de sorte que ma soeur, la gloire qui va sortir de là, personne ne puisse parler. Dieu est très jaloux de sa gloire. Et il ne partage pas sa gloire avec

quelqu'un. Assez de paroles plaintives. Taisez-vous maintenant. Rentrez dans une nouvelle dimension. Rentrez maintenant dans une nouvelle dynamique. Et c'est cela le combat. Le combat auquel je veux inviter chacun d'entre nous. À rentrer dans une nouvelle dynamique. Quand nous récitons notre acte de foi, nous disons quoi? Mon Dieu, je crois fermement toute la vérité que tu nous as enseignée, car tu ne peux ni te tromper, ni nous tromper. Si le Seigneur te dit de te taire et qu'il veut rentrer dans une nouvelle dynamique avec toi, la réponse dépend de toi, mon frère. Il y en a qui trouvent que ça a duré. La situation dans laquelle je me trouve a duré. Dis-moi, le peuple de Dieu, toi qui enseignes, le peuple de Dieu, la traversée du désert a duré combien de temps? Est-ce que ta situation dure depuis 40 ans? Le Seigneur a une parole pour toi. Arrête de te plaindre. Et après 40 ans, tout est arrêté. Parce que toi, tu dois rentrer dans une nouvelle relation avec le Seigneur. C'est la relation du vainqueur. La relation du vainqueur, l'attitude du vainqueur, le comportement du vainqueur, la démarche du vainqueur. On m'a raconté l'histoire de ces deux jeunes qui étaient en train de lire leur Bible. Et puis quand ils lisaient la Bible, ils ont entendu, ils ont vu la partie, si deux personnes se mettent d'accord pour prier, qui demandent à la montagne de se déplacer, la montagne va se déplacer. Ils ont prié de 8h à midi. La montagne là était là. Ils disent ils vont continuer jusqu'à 17h. La montagne là était là. À 18h, il y a un qui a regardé son camarade et puis dit moi-même depuis le matin, je savais que ça n'avait pas bougé. Donc depuis 8h jusqu'à 18h, on était en train de prier. Mais toi, tu étais convaincu que ça n'allait pas bouger. Est-ce que tu es convaincu que ce que tu vis là, une parole du Seigneur peut te rejoindre? Une parole du Seigneur te rejoint et que ça va bouger. Et si tu es convaincu, alors arrête de te plaindre. C'est ça que le malin veut faire. Quelqu'un m'a dit murmurer, c'est mettre un mur et puis un autre mur. Donc chaque fois que tu murmures, tu mets autant de murs entre Dieu et toi. Mais comment ta prière va arriver chez lui? Rentrez dans une autre dynamique. Arrêtez de se plaindre. Parce que celui qui nous parle et qui nous adresse cette parole ne peut pas se tromper et ne peut pas nous tromper. Rentrez donc dans cette dynamique de la prière, de louange et d'action de grâce. Parce que Dieu siège au milieu de la louange de son peuple. Toi, quelle est la prière que tu lui adresses? Seigneur, ça fait longtemps. Je commence à vieillir. Hein? Deux jours là même, j'ai un peu chaud. Est-ce que ce n'est pas ménopause qui est en train de venir? Tu es vaincu. Qui a dit qu'à 42 ans, on ne peut pas faire enfant? Je pose la question souvent, qui donne enfant? C'est papa, c'est maman ou bien c'est Dieu? C'est Dieu. Bon, tous les hommes mariés, là, à partir d'aujourd'hui, prenez votre chambre à part, votre femme va prendre la chambre à part, on va voir si vous allez avoir enfant. Oui, Dieu s'invite dans la relation, il y a la participation de l'homme. Et c'est dans cette participation que Dieu s'invite pour que ça donne sur un homme. Et Dieu veut s'inviter. Mais il attend ta participation. Quelquefois, on est trop pressé. Mon père, je suis dans le service, là, ça fait plus de 10 ans, je n'avance pas. Tu n'avances pas comment? Est-ce que c'est mariage? Si ça ne va pas là-bas, cherche un autre travail. Demande au Seigneur de t'envoyer ailleurs. Mais tu es là-bas, tu rumines, tu récrimines et tu continues de te plaindre. Dieu te regarde et puis te demande, est-ce que j'étais attaché là-bas? Ça là aussi, c'est pas quelqu'un qui va te dire, mon père, la fille là, le gars là, ça fait 4 ans on est ensemble, on chemine. Mais toi, tu n'as pas vu que depuis 4 ans tu chemines là, tu n'as pas bougé. Et que tes amis n'ont même pas eu besoin de 4 ans de cheminement. Et puis la situation a changé. Ça là, c'est quelqu'un qui doit te dire. Les autres sont en train de te dépasser, tu ne vois pas que tu ne bouges pas. Ma chère, change ta prière. Change ta prière. Change ta prière. Change ta prière parce que le Seigneur veut que quelque chose change à partir de ce mois de juillet pour toi. Assez. Assez. Plus de voix plaintives. Arrête de te plaindre. Et rentre dans maintenant la nouvelle dynamique de l'action de grâce. Parce que ton Dieu est capable. S'il n'était pas capable, en ce moment tu allais avoir peur. Mais ton Dieu est capable.
Même ceux qui sont devant toi et qui te disent, pour avoir du travail, qui t'a envoyé? Dis, c'est mon Dieu qui m'a envoyé. Et le témoignage que tu donneras, parce que ce sera pour la gloire de Dieu, il fera en sorte que tu sois retenu. Assis. Plus de voix plaintive. Et la finale donc de ce verset dit, ton labeur reçoit sa récompense. Ton labeur reçoit sa récompense. Ça ne dit pas recevra. Va recevoir. Il dit reçoit. C'est-à-dire au présent, reçoit sa récompense. Et j'annonce qu'aujourd'hui, toi aussi tu recevras ta récompense. Au nom de Jésus. Le Dieu que nous louons n'est pas un Dieu du futur. Le Dieu que nous servons n'est pas un Dieu du passé. C'est un Dieu du présent qui te dit, reçois. Maintenant et tout de suite. Et lève la main et dis, je reçois. Dis, je reçois. Je reçois. Au nom de Jésus, je reçois. Et quelque chose se passe dans ta vie en ce moment. Il faut avoir, je ne dis pas une attitude de quelqu'un qui est, bon, je ne sais pas comment on dit en bon français, naïf. Non. Si tu as une voiture, Gérard, que Dieu te bénisse, tu as ta voiture, ça peut aller jusqu'à 220 km. Mais regarde les routes d'Abidjan là. Si toi tu décides d'aller à 220 km, non, venez mettre ton cercueil ici. Mais ce n'est pas ton cas. C'est ça que j'appelle être réaliste. Il y en a qui cherchent du travail. Et le travail qu'ils cherchent là, c'est à l'église, ils s'en vont s'asseoir. Mais depuis quand on vous a dit qu'on embauche à l'église? Quelqu'un n'a qu'à dire Amen. Quelqu'un n'a qu'à dire Amen. C'est ça que j'appelle ta part. Ta camarade vend yougou yougou. Ça marche. Mais elle a ses clients. Toi, tu as vu que ça marche. Tu ne connais pas, tu n'as pas client. Mais tu as remarqué que ça marche. Toi, c'est commerce comme ça que tu veux faire. Parce que tu sais comment elle a fait. Tu es obligé de vendre yougou yougou. Tu es obligé de faire ça. Hey, frères et sœurs, Dieu nous a... Je dis, ce que Dieu a mis dans notre tête là, c'est pour nous. C'est pour que nous soyons intelligents dans la vie là. Et que nous soyons habiles. Je disais qu'à l'église, on ne donne pas travail. Au lieu de prendre ton CV pour aller te mettre... Tu vois, Gérard, ça me rappelle le monsieur qui était venu prier. Et puis dit au Seigneur, vraiment Seigneur, faut faire, je vais gagner au loterie. Si c'est trop chaud, si moi, si cette année je peux gagner au loterie, ce serait bien. Pendant une semaine, la jeûner, il a prié. Seigneur, vraiment, faut faire, je vais avoir le gros lot à la loterie. Pardon, Seigneur, pardon. Pardon, il a jeûné une semaine. Et puis il était là, il priait. Et puis le Seigneur lui dit, mais depuis tu parles, il faut l'acheter ticket de loterie là quand même. Tu n'as pas payé le ticket de loterie. Tu veux gagner la loterie. Comment tu vas faire? Quelle est ta participation dans ce reçoit dont parle le Seigneur? Quel est ton ticket de loterie dans ce reçoit dont parle le Seigneur? Il dit reçoit. Reçoit. Mais reçoit là. Il faut que toi aussi tu avances un peu. Ma soeur, tu es là-bas là. Si elle prend 100 000 francs et jette sur toi comme ça, tu vas prendre. Moi en tout cas, tu fais ça, je ne prends pas. Je suis pauvre, mais gros cœur. Il faut me respecter un peu. Mais tu es loin de Dieu et je termine. Parce que le plus beau arrive. Il faut laisser la place à Jésus. Mais tu es loin de Dieu. Qu'est-ce que tu veux que Dieu te donne? Il faut qu'on le respecte un peu. Hein? Moi, j'ai dit, si tu ne te respectes pas, ça ne me gêne pas. Mais moi, il faut me respecter. Oui. Tu es assis là-bas et puis tu dis, ah, tiens, ça, enveloppe là, c'est pour toi. Toi-même, si on te fait ça, tu as accepté. Il faut lancer ma voix. Je termine en disant qu'il y a quelque chose qui est essentiel et fondamental et qu'il nous faut comprendre. C'est de demeurer dans la présence de Dieu. Tu veux pas, le soleil va te taper. Ta volonté ne compte pas parce que tu es sous le soleil. Si tu es dans la présence de Dieu, si tu es dans l'intimité de Dieu,
tu veux pas, il va te bénir forcer parce que tu es dans son intimité. Quelqu'un m'a dit que le poussin qui mange la cuisse du cafard, là, c'est celui qui est à côté de la mère poule. Les autres poussins mangent vers des terres. Lui aussi mange vers des terres. Mais quand sa maman attrape cafard, là, comme lui, il est à côté de sa maman, là, c'est à cause de ça, lui, il peut avoir la cuisse du cafard pour manger. Ses camarades se fatiguent. Et je viens t'annoncer, arrête de te fatiguer. Ses camarades mangent ce que tout le monde mange. Mais lui, parce qu'il est à côté de sa maman, c'est lui qui mange la cuisse du cafard. Et je dis que parce que tu seras à côté du Seigneur, les bons plats de ce pays-là, c'est toi qui vas en manger. Être, c'est au présent. Être dans la présence de Dieu. C'est-à-dire rechercher toujours à être dans la présence de Dieu. Fais de l'Éternel tes délices. Il te donnera ce que ton cœur désire. Recommande ton sort à l'Éternel. Mets en lui ta confiance. Et alors seulement, il agira. Ah. C'est ça la présence de Dieu.

0: pour que Dieu agisse dans vos vies. Mais vous avez bien entendu comme moi. Fais de l'Éternel tes délices. Fais de l'Éternel tes délices. Et j'ai envie de m'interroger avec toi. Qu'est-ce qui fait les délices de ton cœur devant Dieu? Celui qui me ment, ça ne me gêne pas. Mais celui qui se ment lui-même là. C'est-à-dire le soir quand tu as te coucher, tu t'assois, tu regardes Dieu et puis tu dis, Seigneur, vraiment, moi, je dis là, j'ai blagué les gens, ça même un peu. Hein. Les petits gars du quartier, là, ils sont venus même. C'est-à-dire, le tonton m'a donné sa voiture pour aller laver, mais bon, quand il s'est arrivé là-bas, il a fait comme si c'était pour moi. Donc les petits gars là ont regardé. Et j'étais en jaillot comme ça. Moi, j'étais assis, j'étais content comme ça. Oui, bon, quand tu as fini de faire ça, maintenant le soir, tu t'en vas te coucher. Comme il faut t'arrêter pour dire, Seigneur, j'ai menti un peu. Mais tu n'es même pas capable d'analyser sereinement ta propre situation. Qu'est-ce que tu veux que Dieu fasse pour toi? Rappelez-vous, c'est toujours la question que Jésus pose. Comme cet aveugle qui est venu, il voit Jésus et puis il dit, Jésus, fils de David, aie pitié de moi. Mais toi, tu ne vois pas qu'il ne voit pas clair. Et puis il dit, tu veux que je fasse quoi pour toi? Mais il ne voit pas clair, c'est ça là, il a besoin de te dire. Mais il dit, qu'est-ce que tu veux que je fasse pour toi? Et le Seigneur te demande, qu'est-ce que tu veux que je fasse pour toi? Frères et sœurs, dans la vie, nous devons avoir ce que j'appelle une échelle de valeur. Quelqu'un a dit que dans la vie de tous les hommes, il y a des choix fondamentaux. Mais parmi ces choix fondamentaux, il y a des priorités. Tu t'en vas acheter voiture, tu n'as pas permis, tu fais quoi avec? Tu t'en vas acheter voiture, tu n'as pas permis, tu vas faire quoi avec? Tu vas à l'école, première, mon père, je suis venu te montrer mon cheminant. C'est pour cheminer pour aller où? Tu es pressé pour aller où? Est-ce qu'on t'a dit que garçon est fini à Abidjan? J'ai fait cheminement. Fais de l'Éternel tes délices. Qu'est-ce qui fait les délices de ton cœur? Te marier. Faut demander à celles qui sont mariées là. Tu les vois rire comme ça, faut leur demander. Et vous savez pas qu'on appelle ça foyer? Foyer là, il y a du feu dedans. C'est le feu qui réchauffe et je prie pour que le Seigneur réchauffe les foyers. Fais de l'Éternel tes délices. Qu'est-ce qui fait les délices de ton cœur? Avoir bac. Je lisais, on dit il y a un jeune qui a eu bac et puis quand il a cru, wow, il est tombé, il est mort. Vous avez appris ça aussi, non? Bon, ceux qui cherchent bac là, voilà ça. Avoir mari. Avoir enfant, avoir du travail, c'est ce que j'appelle l'échelle de valeur. Il y a des choses qui déclenchent d'autres. Est-ce que vous comprenez? Quelqu'un qui ne sait pas compter de 1 à 5, ou on compte de 6 à 10, là, il ne va pas là-bas. Amen. Quelqu'un qui ne sait pas compter de 1 à 5, ou on dit on doit compter de 6 à 10, là, il ne va pas là-bas. Comprendre qu'il y a des éléments qui déclenchent les autres. Qu'est-ce qui fait les délices de ton cœur? Est-ce que c'est le fait que Dieu habite ton cœur? Que Dieu bénisse ton mariage. Je viendrai. Que Dieu bénisse ton mariage. Que Dieu mette sa main sur ce mariage-là. Que Dieu fasse en sorte que les paroles qui ont été prononcées contre ce mariage soient brisées au nom de Jésus. Qu'est-ce qui fait les délices de ton cœur? Il y a des choses qui enclenchent d'autres. Fais de l'Éternel tes délices. Qu'est-ce qui fait la joie de ton cœur? Est-ce que c'est d'avoir Dieu pour Père? C'est d'avoir Dieu avec toi? Comment que Dieu te bénisse. Ça fait longtemps que Dieu te garde. Qu'est-ce qui fait la joie de ton cœur? D'avoir Dieu avec toi? Ou bien qu'on augmente ton salaire? Mais dites-moi, est-ce que vous avez déjà vu quelqu'un qui allait voir son employeur pour dire... Chef, pardon, mon salaire s'est trop diminué. Chaque fois, même quand on va augmenter, là, un matin, tu vas te lever pour aller dire on a qu'à augmenter encore. C'est vrai ou bien c'est faux? C'est ça qui fait la joie de ton cœur? Je connais un homme ici en Côte d'Ivoire, il est mort. Il faut boire. Tout son argent s'est resté. Il semble que les gens sont en train de se battre dessus. Vous n'avez pas remarqué ça? C'est l'argent qui fait la joie de ton cœur? Qu'est-ce qui fait la joie de ton cœur? Reconnaître ce qui est premier dans mon échelle de valeur. Et alors je pose la question, qu'est-ce qui est premier dans ton échelle de valeur? Est-ce que c'est Dieu et Dieu seul qui est premier dans ton échelle de valeur? Ou est-ce que c'est les effets d'être avec Dieu qui est premier dans ta vie? Regarde, il a l'argent. Maintenant, on ne dit plus l'argent, on dit la langue. Quand c'est l'an qui est premier dans ton cœur. Mais l'an, là, si Dieu veut donner, il va te donner. Est-ce que tu as besoin de passer Congo pour ça? L'or et l'argent appartiennent à Dieu. Et je prophétise sur la vie de quelqu'un. Je prophétise sur la vie de quelqu'un. Ce qui a été bloqué, je dis bien demain, demain tu appelleras Gérard. Demain matin, tu seras surpris quand on va t'appeler pour te dire viens, ton affaire là, ça a trop duré chez nous. Tu étais où? Tu étais où? Tu étais où? Tu étais où? On te cherche depuis là, tu étais où? Tu étais où? Fais de l'Éternel tes délices. Qu'est-ce qui fait les délices de ton cœur? Qu'est-ce qui plaît à ton cœur? Et puis toi, tu es assis là, et puis, c'est vrai, tu ris toi seul, quelqu'un te regarde, et puis je te dis, mais est-ce le gars, ça va chez lui? C'est toi, c'est, parce que tu sais, on dit connaisseur connaît, gaou passe. C'est vrai, toi-même, tu es arrêté, et puis, dit, on parle pas, et puis toi-même, tu ris, on s'en dit, oh. On dit, mais à quoi? Tu dis, non, tu sais, non. Non, tu peux même pas dire Dieu, ça veut dire que ça t'a dépassé, même dire Dieu est bon là, tu peux pas dire, tu te dis, tu regardes. Qu'est-ce qui fait la joie de ton cœur? Si Dieu est celui qui fait la joie de notre cœur, Dieu lui-même fera en sorte de s'occuper des autres choses dans notre vie. Fais de l'Éternel tes délices. Et après avoir dit « Fais de l'Éternel tes délices », il dit « Recommande ton sort à l'Éternel. » Recommande ton sort à l'Éternel. Je lisais dans un journal un papa qui voulait frapper sa fille. Tu regardes le fils du voisin là. Il est premier, toi tu es dernier, toi tu es dernière. Hein? Et puis, il demande au fils du voisin, toi tu veux faire quoi plus tard? L'enfant dit, je veux être président de la République. On demande à sa fille, toi tu veux faire quoi? Elle dit, j'ai marié. Elle a pris un raccourci. Elle dit, j'ai marié. C'est ça ton ambition. C'est ça ton ambition. Parce que j'entends certains qui disent, elle a bien fait. C'est ça ton ambition. Non, c'est ça ton ambition. Est-ce que tu ne penses pas que tu vaux mieux que ça? Pardon si je te parle comme ça. C'est ça ton ambition. Épouser l'enfant d'eux. Il va te maltraiter. Après, tu as dit, mon cher, le foyer là, c'est dur. Il y a du feu dedans. On n'a qu'à rester. Il n'y a pas un foyer où ça marche. Parce que c'est faux. Il y a des foyers où ça marche. Il y a des foyers où ça marche, c'est faux, c'est pas où tout, c'est dû. Il y a des foyers où ça marche, faut pas dire ça, tu te blagues toi-même. Amen. Bon, j'ai arrêté de parler. Et vous aussi, attends, on va pas durer sur ça. Recommande ton sort à l'Éternel. Je t'ai pas dit de recommander ton sort à n'importe qui. J'avais pris sur mon dossier là, je dois déposer au plateau. En fait, il y a un tonton qui est... Gérard, non, j'ai un tonton qui est à la tour E. Non, c'est un tonton qui a dit qu'on a ouvert, dans leur société là, on embauche les gens. Donc je m'en vais déposer, ça en tout cas je sais que vraiment, en même temps avant ça même, j'ai demandé une messe d'action de grâce. Seigneur, je te rends grâce, tu as fait que j'ai eu travail. En temps, c'est sur le tonton là qui compte. Même comment est-ce que tu veux faire là? C'est mari de quelqu'un. C'est si lui qui compte pour faire commerce. On se connaît. On se connaît. On se connaît. En tant que sa femme est à la maison, elle est fâchée. Hein? Ses enfants sont là-bas, ils disent, vois pas leur papa. Et toi, tu vas faire ton commerce. Mais comme le diable est mauvais, tu vas commencer. Tu vas changer ta coiffure. Tu vas changer ta pommade. Refaire ta tolérie. Mais quand tu vas tomber... Non, je n'ai pas dit ça. Ça, c'est toi qui as ajouté. Recommande ton sort à l'Éternel. Le tonton là, si Dieu dit, faut pas, il va faire, il fera pas. Tant que Dieu n'a pas validé ton projet là, le tonton là, il fera pas. Recommande ton sort à l'Éternel. À qui est-ce que tu recommandes ton sort? Si on creuse, ça va aller loin. On n'a qu'à creuser. Recommande ton sort à l'Éternel. Mets en lui ta confiance. Mets en lui ta confiance. Ça me rappelle... Bon, c'est bon. Ça me rappelle cette jeune fille qui était au CE2. Dans sa classe, tout le monde savait que la fille la priait beaucoup, CE2. Et puis un jour, vers 11h30, il a commencé à pleuvoir. Il pleuvait tellement fort que ses camarades sont venus lui dire, c'est pas toi tu dis, tu vas à l'église là, faut prier et puis Dieu va arrêter la pluie. Elle aussi, elle a pris ça au sérieux. Elle allait s'arrêter à la place du maître. Elle a commencé à prier. 11h45. On dirait même que c'est maintenant ils ont ouvert tous les robinets là. Château d'eau là, c'est cassé. De toute façon, il pleut. Midi, là c'est gâté même. Tous les châteaux du quartier sont cassés. Le quartier est inondé. Il pleut, oh, il pleut. Et puis les autres là viennent dire, toi, tu n'as pas dit que quand tu parles là, Dieu écoute. Elle dit oui. Dieu m'a dit que j'ai parlé, il a entendu, mais il va faire tomber la pluie encore. Parce que si la pluie ne tombe pas, comment on va faire pour manger l'année prochaine? Comprendre que l'agir du Seigneur, c'est selon ce qui est bon pour nous. Je n'ai jamais vu un aveugle qui conduit un autre. Et si la prophétie que je lance sur ta vie table, attends-la. Parce qu'elle va s'accomplir certainement. Si le ciel est noir, mon frère, si le ciel est noir, qu'il ne tombe pas de pluie sur la terre, est-ce que la terre a honte? Mais il y en a qui sont pressés. Le Seigneur te dit, je vais agir. Nous vivons comme si... On est en train de regarder Sénégal 92, Côte d'Ivoire, Ghana. C'est-à-dire, on sait qu'il y a
1: rien ne pourra nous séparer de l'amour de Dieu.
0: Guaméné Alain.

Alléluia. Je voudrais que tous nous ayons le regard fixé sur la croix de Jésus. Toi qui m'écoutes et toi qui as foi en Jésus de Nazareth, lève les yeux simplement sur Jésus à la croix à Golgotha. Certainement, quand il a baissé la tête et qu'il soupira, avant cela il a dit, tout est accompli. Ça veut dire quoi ?

la grandeur, la force et la magnificence à celui qui est drapé de majesté. Laisse tomber sur nous la plénitude de ta gloire. Fidèle du Seigneur, lève les mains vers ton Dieu maintenant. Tu recevras de notre Dieu une puissance telle à la Pentecôte.

0: Oh, Seigneur, sois béni, Dieu. Maintenant et à jamais. Sois béni, ô Père. Merci pour la puissance que tu déploies. Merci pour ta grâce. Merci pour ta magnificence. Honneur, gloire.
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1: Je vous propose aujourd'hui de méditer les mystères joyeux du rosaire en retrouvant le Père Jean Lafrance et notamment le chapelet, ce chemin vers la prière incessante.
2: Au nom du Père et du Fils et du Saint-Esprit.
3: Amen.
2: Je crois en Dieu, le Père Tout-Puissant, Créateur du ciel et de la terre. Et en Jésus-Christ, son Fils unique, notre Seigneur, qui a été conçu du Saint-Esprit, est né de la Vierge Marie, a souffert sous Ponce Pilate, a été crucifié, est mort et a été enseveli, est descendu aux enfers, est ressuscité des morts le troisième jour, est monté aux cieux, est assis à la droite de Dieu le Père Tout-Puissant, d'où il viendra juger les vivants et les morts. Je crois en l'Esprit Saint, à la Sainte Église catholique, à la communion des saints, à la rémission des péchés, à la résurrection de la chair, à la vie éternelle. Amen. Amen. Notre Père, qui es aux cieux, que ton nom soit sanctifié, que ton règne vienne, que ta volonté soit faite sur la terre comme au ciel.
4: Donne-nous aujourd'hui notre pain de ce jour, pardonne-nous nos offenses, comme nous pardonnons aussi à ceux qui nous ont offensés, et ne nous laisse pas entrer en tentation, mais délivre-nous du mal. Amen.
2: Je vous salue, Marie, pleine de grâce. Le Seigneur est avec vous. Vous êtes bénie entre toutes les femmes, et Jésus, le fruit de vos entrailles, est béni.
5: Sainte Marie, Mère de Dieu, priez pour nous, pauvres pécheurs, maintenant et à l'heure de notre mort. Amen. Amen.
2: Je vous salue, Marie, pleine de grâce. Le Seigneur est avec vous. Vous êtes bénie entre toutes les femmes, et Jésus, le fruit de vos entrailles, est béni.
5: Sainte Marie, Mère de Dieu, priez pour nous, pauvres pécheurs, maintenant et à l'heure de notre mort.
2: Amen. Amen. Je vous salue, Marie, pleine de grâce. Le Seigneur est avec vous. Vous êtes bénie entre toutes les femmes, et Jésus, le fruit de vos entrailles, est béni.
5: Sainte Marie, Mère de Dieu, priez pour nous, pauvres pécheurs, maintenant et à l'heure de notre mort.
2: Amen. Amen. Gloire au Père, et au Fils, et au Saint-Esprit.
5: Comme il était au commencement, maintenant et toujours, et pour les siècles des siècles.
2: Amen. Amen.

0: Le premier des mystères joyeux, c'est l'Annonciation et le fruit du mystère, l'humble obéissance dans la foi. Dans la parole de l'ange, Dieu révèle à Marie son dessein d'amour miséricordieux pour tous les hommes. Et elle se découvre en même temps la comblée de grâce, la bien-aimée de Dieu. Si elle consent, elle deviendra la mère de Jésus et de tous ses frères. Jésus, le sauveur des pauvres, des malades et des pécheurs. Pour l'instant, elle n'a pas l'intelligence totale du mystère. Elle demande à l'ange, dans l'humilité et l'adoration, comment cela se fera-t-il? Il lui suffit de savoir que l'Esprit Saint, le maître de l'impossible, la prendra sous son ombre pour qu'elle acquiesce totalement à la puissance de la parole de Dieu, dans une disponibilité absolue. Marie, apprends-nous l'obéissance de la foi, dans l'humilité du cœur. Enseigne-nous à faire la volonté du Père dans l'abandon et la confiance pour que nous devenions mères et frères du Sauveur en participant à ton mystère de compassion pour l'humanité entière. Marie, fais-nous grâce de la supplication pour que nous sachions nous livrer comme toi.
1: Notre Père qui es aux cieux, que ton nom soit sanctifié, que ton règne vienne. Que ta volonté soit faite sur la terre comme au ciel.
2: Donne-nous aujourd'hui notre pain de ce jour. Pardonne-nous nos offenses, comme nous pardonnons aussi à ceux qui nous ont offensés. Et ne nous laisse pas entrer en tentation, mais délivre-nous du mal. Amen.
1: Je vous salue, Marie, pleine de grâce. Le Seigneur est avec vous. Vous êtes bénie entre toutes les femmes, et Jésus, le fruit de vos entrailles, est béni.
3: Sainte Marie, Mère de Dieu, priez pour nous pauvres pécheurs, maintenant et à l'heure de notre mort.
1: Amen. Je vous salue, Marie, pleine de grâce. Le Seigneur est avec vous. Vous êtes bénie entre toutes les femmes, et Jésus, le fruit de vos entrailles, est béni.
3: Sainte Marie, Mère de Dieu, priez pour nous pauvres pécheurs, maintenant et à l'heure de notre mort.
1: Amen. Je vous salue, Marie, pleine de grâce. Le Seigneur est avec vous. Vous êtes bénie entre toutes les femmes, et Jésus, le fruit de vos entrailles, est béni.
3: Sainte Marie, Mère de Dieu, priez pour nous pauvres pécheurs, maintenant et à l'heure de notre mort.
1: Amen. Je vous salue, Marie, pleine de grâce. Le Seigneur est avec vous. Vous êtes bénie entre toutes les femmes, et Jésus, le fruit de vos entrailles, est béni.
3: Sainte Marie, Mère de Dieu, priez pour nous pauvres pécheurs, maintenant et à l'heure de notre mort.
1: Amen. Je vous salue, Marie, pleine de grâce. Le Seigneur est avec vous. Vous êtes bénie entre toutes les femmes, et Jésus, le fruit de vos entrailles, est béni.
3: Sainte Marie, Mère de Dieu, priez pour nous pauvres pécheurs, maintenant et à l'heure de notre mort.
1: Amen. Je vous salue, Marie, pleine de grâce. Le Seigneur est avec vous. Vous êtes bénie entre toutes les femmes, et Jésus, le fruit de vos entrailles, est béni.
3: Sainte Marie, Mère de Dieu, priez pour nous pauvres pécheurs, maintenant et à l'heure de notre mort.
1: Amen. Je vous salue, Marie, pleine de grâce. Le Seigneur est avec vous. Vous êtes bénie entre toutes les femmes, et Jésus, le fruit de vos entrailles, est béni.
3: Sainte Marie, Mère de Dieu, priez pour nous pauvres pécheurs, maintenant et à l'heure de notre mort.
1: Amen. Je vous salue, Marie, pleine de grâce. Le Seigneur est avec vous. Vous êtes bénie entre toutes les femmes, et Jésus, le fruit de vos entrailles, est béni.
3: Sainte Marie, Mère de Dieu, priez pour nous, pauvres pécheurs, maintenant et à l'heure de notre mort.
1: Amen. Je vous salue, Marie, pleine de grâce. Le Seigneur est avec vous. Vous êtes bénie entre toutes les femmes, et Jésus, le fruit de vos entrailles, est béni.
3: Sainte Marie, Mère de Dieu, priez pour nous, pauvres pécheurs, maintenant et à l'heure de notre mort.
1: Amen. Je vous salue, Marie, pleine de grâce. Le Seigneur est avec vous. Vous êtes bénie entre toutes les femmes, et Jésus, le fruit de vos entrailles, est béni.
3: Sainte Marie, Mère de Dieu, priez pour nous pauvres pécheurs, maintenant et à l'heure de notre mort.
1: Amen. Gloire au Père, et au Fils, et au Saint-Esprit.
3: Comme il était au commencement, maintenant et toujours, et pour les siècles des siècles.
1: Amen.

0: Deuxième mystère joyeux, la visitation, le fruit de ce mystère, l'humble service des frères dans la louange. Dès que Marie a dit oui, elle part en toute hâte dire oui à sa cousine Élisabeth qui lui demande discrètement son aide. Et le premier service qu'elle rend à sa cousine, c'est de prier avec elle, en chantant les merveilles de Dieu pour son humble servante. Elle traduira ensuite son amour pour Dieu dans l'humble service du travail quotidien. Bienheureuse es-tu, Marie, parce que tu as cru à la parole de Dieu. Tu as pu alors confesser ta foi en rendant grâce au Seigneur qui a jeté les yeux sur toi. Aide-nous à prier dans la supplication et l'action de grâce avec ceux que nous servons chaque jour.
1: Notre Père qui es aux cieux, que ton nom soit sanctifié, que ton règne vienne, que ta volonté soit faite sur la terre comme au ciel.
2: Donne-nous aujourd'hui notre pain de ce jour, pardonne-nous nos offenses, comme nous pardonnons aussi à ceux qui nous ont offensés, et ne nous laisse pas entrer en tentation, mais délivre-nous du mal. Amen.
1: Je vous salue, Marie, pleine de grâce. Le Seigneur est avec vous. Vous êtes bénie entre toutes les femmes, et Jésus, le fruit de vos entrailles, est béni.
3: Sainte Marie, Mère de Dieu, priez pour nous, pauvres pécheurs, maintenant et à l'heure de notre mort.
1: Amen. Je vous salue, Marie, pleine de grâce. Le Seigneur est avec vous. Vous êtes bénie entre toutes les femmes, et Jésus, le fruit de vos entrailles, est béni.
3: Sainte Marie, Mère de Dieu, priez pour nous, pauvres pécheurs, maintenant et à l'heure de notre mort.
1: Amen. Je vous salue, Marie, pleine de grâce. Le Seigneur est avec vous. Vous êtes bénie entre toutes les femmes, et Jésus, le fruit de vos entrailles, est béni.
3: Sainte Marie, Mère de Dieu, priez pour nous, pauvres pécheurs, maintenant et à l'heure de notre mort.
1: Amen. Je vous salue, Marie, pleine de grâce. Le Seigneur est avec vous. Vous êtes bénie entre toutes les femmes, et Jésus, le fruit de vos entrailles, est béni.
3: Sainte Marie, Mère de Dieu, priez pour nous, pauvres pécheurs, maintenant et à l'heure de notre mort.
1: Amen. Je vous salue, Marie, pleine de grâce. Le Seigneur est avec vous. Vous êtes bénie entre toutes les femmes, et Jésus, le fruit de vos entrailles, est béni.
3: Sainte Marie, Mère de Dieu, priez pour nous, pauvres pécheurs, maintenant et à l'heure de notre mort. Amen.
1: Je vous salue, Marie, pleine de grâce. Le Seigneur est avec vous. Vous êtes bénie entre toutes les femmes, et Jésus, le fruit de vos entrailles, est béni.
3: Sainte Marie, Mère de Dieu, priez pour nous, pauvres pécheurs, maintenant et à l'heure de notre mort. Amen.
1: Je vous salue, Marie, pleine de grâce. Le Seigneur est avec vous. Vous êtes bénie entre toutes les femmes, et Jésus, le fruit de vos entrailles, est béni.
3: Sainte Marie, Mère de Dieu, priez pour nous, pauvres pécheurs, maintenant et à l'heure de notre mort. Amen.
1: Je vous salue, Marie, pleine de grâce. Le Seigneur est avec vous. Vous êtes bénie entre toutes les femmes, et Jésus, le fruit de vos entrailles, est béni.
3: Sainte Marie, Mère de Dieu, priez pour nous, pauvres pécheurs, maintenant et à l'heure de notre mort. Amen.
1: Je vous salue, Marie, pleine de grâce. Le Seigneur est avec vous. Vous êtes bénie entre toutes les femmes, et Jésus, le fruit de vos entrailles, est béni.
3: Sainte Marie, Mère de Dieu, priez pour nous, pauvres pécheurs, maintenant et à l'heure de notre mort. Amen.
1: Je vous salue, Marie, pleine de grâce. Le Seigneur est avec vous. Vous êtes bénie entre toutes les femmes, et Jésus, le fruit de vos entrailles, est béni.
3: Sainte Marie, Mère de Dieu, priez pour nous, pauvres pécheurs, maintenant et à l'heure de notre mort. Amen.
1: Gloire au Père, et au Fils, et au Saint-Esprit,
3: comme il était au commencement, maintenant et toujours, et pour les siècles des siècles.

0: Troisième mystère joyeux, la naissance du Sauveur. Le fruit du mystère, la pauvreté du cœur. En entrant dans le monde, le Christ dit « De sacrifice et d'offrande, tu n'as pas voulu, mais tu m'as façonné un corps. » Alors j'ai dit « Je suis venu, ô Dieu, pour faire ta volonté. » En offrant dans son cœur et dans son corps un espace de liberté pour que le Verbe de Dieu puisse prendre chair, Marie a uni son fiat au « oui » du Christ qui entre dans le monde. Par sa pauvreté et sa foi, elle collabore ainsi activement à l'œuvre de rédemption de son Fils et elle devient pour nous tous Mère de la Miséricorde. Ô Marie, enseigne-nous à nous livrer totalement au Christ dans l'Eucharistie de chaque jour et à collaborer ainsi au salut du monde et plus spécialement de ceux que nous servons afin que nous témoignions de la miséricorde du Père.
1: Notre Père qui es aux cieux, que ton nom soit sanctifié, que ton règne vienne, que ta volonté soit faite sur la terre comme au ciel.
2: Donne-nous aujourd'hui notre pain de ce jour, pardonne-nous nos offenses, comme nous pardonnons aussi à ceux qui nous ont offensés, et ne nous laisse pas entrer en tentation, mais délivre-nous du mal. Amen.
1: Je vous salue Marie, pleine de grâce, le Seigneur est avec vous. Vous êtes bénie entre toutes les femmes, et Jésus, le fruit de vos entrailles, est béni.
3: Sainte Marie, Mère de Dieu, priez pour nous pauvres pécheurs, maintenant et à l'heure de notre mort.
1: Amen. Amen. Je vous salue Marie, pleine de grâce, le Seigneur est avec vous. Vous êtes bénie entre toutes les femmes, et Jésus, le fruit de vos entrailles, est béni.
3: Sainte Marie, Mère de Dieu, priez pour nous pauvres pécheurs, maintenant et à l'heure de notre mort.
1: Amen. Amen. Je vous salue Marie, pleine de grâce, le Seigneur est avec vous. Vous êtes bénie entre toutes les femmes, et Jésus, le fruit de vos entrailles, est béni.
3: Sainte Marie, Mère de Dieu, priez pour nous pauvres pécheurs, maintenant et à l'heure de notre mort.
1: Amen. Amen. Je vous salue Marie, pleine de grâce, le Seigneur est avec vous. Vous êtes bénie entre toutes les femmes, et Jésus, le fruit de vos entrailles, est béni.
3: Sainte Marie, Mère de Dieu, priez pour nous pauvres pécheurs, maintenant et à l'heure de notre mort.
1: Amen. Amen. Je vous salue Marie, pleine de grâce, le Seigneur est avec vous. Vous êtes bénie entre toutes les femmes, et Jésus, le fruit de vos entrailles, est béni.
3: Sainte Marie, Mère de Dieu, priez pour nous pauvres pécheurs, maintenant et à l'heure de notre mort.
1: Amen. Amen. Je vous salue Marie, pleine de grâce, le Seigneur est avec vous. Vous êtes bénie entre toutes les femmes, et Jésus, le fruit de vos entrailles, est béni.
3: Sainte Marie, Mère de Dieu, priez pour nous pauvres pécheurs, maintenant et à l'heure de notre mort.
1: Amen. Amen. Je vous salue Marie, pleine de grâce. Le Seigneur est avec vous. Vous êtes bénie entre toutes les femmes, et Jésus, le fruit de vos entrailles, est béni.
3: Sainte Marie, Mère de Dieu, priez pour nous pauvres pécheurs, maintenant et à l'heure de notre mort.
1: Amen. Amen. Je vous salue Marie, pleine de grâce. Le Seigneur est avec vous. Vous êtes bénie entre toutes les femmes, et Jésus, le fruit de vos entrailles, est béni.
3: Sainte Marie, Mère de Dieu, priez pour nous pauvres pécheurs, maintenant et à l'heure de notre mort.
1: Amen. Amen. Je vous salue Marie, pleine de grâce. Le Seigneur est avec vous. Vous êtes bénie entre toutes les femmes, et Jésus, le fruit de vos entrailles, est béni.
3: Sainte Marie, Mère de Dieu, priez pour nous pauvres pécheurs, maintenant et à l'heure de notre mort.
1: Amen. Amen. Je vous salue Marie, pleine de grâce. Le Seigneur est avec vous. Vous êtes bénie entre toutes les femmes, et Jésus, le fruit de vos entrailles, est béni.
3: Sainte Marie, Mère de Dieu, priez pour nous pauvres pécheurs, maintenant et à l'heure de notre mort. Amen. Amen.
1: Gloire au Père, et au Fils, et au Saint-Esprit.
3: Comme il était au commencement, maintenant et toujours, et pour les siècles des siècles. Amen. Amen.

0: Quatrième mystère, joyeux, la présentation de Jésus au temple et la purification de la Vierge. Le fruit du mystère, c'est la pureté du cœur. Le fiat de la Vierge à l'Annonciation l'a introduite dans le mystère de son Fils. Leurs destinées se sont inextricablement liées, aussi bien dans leur vie que dans leur mort. En venant s'offrir avec lui au temple, le vieillard Siméon lève pour Marie un coin du voile et lui révèle qu'un glaive lui transpercera le cœur. Ainsi, dit-il, seront dévoilés les débats de bien des cœurs. Marie ne répond rien, mais elle garde ses paroles dans son cœur pour les méditer dans la prière. Ô Marie, dans ton cœur transpercé, nous contemplons déjà le côté ouvert de ton Fils sur la croix qui nous fait entrevoir la grande blessure du cœur de Dieu face à ceux qui se perdent. Fais-nous la grâce d'adorer ton Fils crucifié dans ses membres souffrants.
1: Notre Père qui es aux cieux, que ton nom soit sanctifié, que ton règne vienne, que ta volonté soit faite sur la terre comme au ciel.
2: Donne-nous aujourd'hui notre pain de ce jour. Pardonne-nous nos offenses, comme nous pardonnons aussi à ceux qui nous ont offensés. Et ne nous laisse pas entrer en tentation, mais délivre-nous du mal. Amen.
1: Je vous salue, Marie, pleine de grâce. Le Seigneur est avec vous. Vous êtes bénie entre toutes les femmes, et Jésus, le fruit de vos entrailles, est béni.
3: Sainte Marie, Mère de Dieu, priez pour nous, pauvres pécheurs, maintenant et à l'heure de notre mort.
1: Amen. Je vous salue, Marie, pleine de grâce. Le Seigneur est avec vous. Vous êtes bénie entre toutes les femmes, et Jésus, le fruit de vos entrailles, est béni.
3: Sainte Marie, Mère de Dieu, priez pour nous, pauvres pécheurs, maintenant et à l'heure de notre mort.
1: Amen. Je vous salue, Marie, pleine de grâce. Le Seigneur est avec vous. Vous êtes bénie entre toutes les femmes, et Jésus, le fruit de vos entrailles, est béni.
3: Sainte Marie, Mère de Dieu, priez pour nous, pauvres pécheurs, maintenant et à l'heure de notre mort.
1: Amen. Je vous salue, Marie, pleine de grâce. Le Seigneur est avec vous. Vous êtes bénie entre toutes les femmes, et Jésus, le fruit de vos entrailles, est béni.
3: Sainte Marie, Mère de Dieu, priez pour nous, pauvres pécheurs, maintenant et à l'heure de notre mort.
1: Amen. Je vous salue, Marie, pleine de grâce. Le Seigneur est avec vous. Vous êtes bénie entre toutes les femmes, et Jésus, le fruit de vos entrailles, est béni.
3: Sainte Marie, Mère de Dieu, priez pour nous, pauvres pécheurs, maintenant et à l'heure de notre mort.
1: Amen. Je vous salue, Marie, pleine de grâce. Le Seigneur est avec vous. Vous êtes bénie entre toutes les femmes, et Jésus, le fruit de vos entrailles, est béni.
3: Sainte Marie, Mère de Dieu, priez pour nous, pauvres pécheurs, maintenant et à l'heure de notre mort.
1: Amen. Je vous salue, Marie, pleine de grâce. Le Seigneur est avec vous. Vous êtes bénie entre toutes les femmes, et Jésus, le fruit de vos entrailles, est béni.
3: Sainte Marie, Mère de Dieu, priez pour nous, pauvres pécheurs, maintenant et à l'heure de notre mort.
1: Amen. Je vous salue, Marie, pleine de grâce. Le Seigneur est avec vous. Vous êtes bénie entre toutes les femmes, et Jésus, le fruit de vos entrailles, est béni.
3: Sainte Marie, Mère de Dieu, priez pour nous pauvres pécheurs, maintenant et à l'heure de notre mort.
1: Amen. Je vous salue, Marie, pleine de grâce. Le Seigneur est avec vous. Vous êtes bénie entre toutes les femmes, et Jésus, le fruit de vos entrailles, est béni.
3: Sainte Marie, Mère de Dieu, priez pour nous pauvres pécheurs, maintenant et à l'heure de notre mort.
1: Amen. Je vous salue, Marie, pleine de grâce. Le Seigneur est avec vous. Vous êtes bénie entre toutes les femmes, et Jésus, le fruit de vos entrailles, est béni.
3: Sainte Marie, Mère de Dieu, priez pour nous pauvres pécheurs, maintenant et à l'heure de notre mort.
1: Amen. Gloire au Père, et au Fils, et au Saint-Esprit.
3: Comme il était au commencement, maintenant et toujours, et pour les siècles des siècles.
1: Amen.

5e mystère joyeux, Jésus est retrouvé au temple. Ses parents se rendaient chaque année à Jérusalem pour la fête de la Pâque, et lorsque Jésus eut 12 ans, ils y montèrent comme c'était la coutume pour la fête. Une fois les jours écoulés, alors qu'ils s'en retournaient, l'enfant Jésus resta à Jérusalem à l'insu de ses parents. Le croyant dans la caravane, ils firent une journée de chemin, puis ils se mirent à le rechercher parmi leurs parents et leurs connaissances. Ne l'ayant pas trouvé, ils revinrent toujours à sa recherche à Jérusalem. Et il advint, au bout de 3 jours, qu'ils le trouvèrent dans le temple, assis au milieu des docteurs, les écoutant et les interrogeant. Et tous ceux qui l'entendaient étaient stupéfaits de son intelligence et de ses réponses. À sa vue, ils furent saisis d'émotion et sa mère lui dit « Mon enfant, pourquoi nous as-tu fait cela ? Vois, ton père et moi nous te cherchions, angoissés. » Et il leur dit « Pourquoi donc me cherchiez-vous ? Ne saviez-vous pas que je dois être dans la maison de mon père ?» Mais ils ne comprirent pas la parole qu'il venait de leur dire. Il redescendit alors avec eux, il revint à Nazareth et il leur était soumis.

0: Notre Père, qui es aux cieux, que ton nom soit sanctifié, que ton règne vienne, que ta volonté soit faite sur la terre comme au ciel.
1: Donne-nous aujourd'hui notre pain de ce jour. Pardonne-nous nos offenses, comme nous pardonnons aussi à ceux qui nous ont offensés. Et ne nous laisse pas entrer en tentation, mais délivre-nous du mal. Amen.
0: Je vous salue, Marie, pleine de grâce. Le Seigneur est avec vous. Vous êtes bénie entre toutes les femmes, et Jésus, le fruit de vos entrailles, est béni.
2: Sainte Marie, Mère de Dieu, priez pour nous, pauvres pécheurs, maintenant et à l'heure de notre mort. Amen.
0: Je vous salue, Marie, pleine de grâce. Le Seigneur est avec vous. Vous êtes bénie entre toutes les femmes, et Jésus, le fruit de vos entrailles, est béni.
2: Sainte Marie, Mère de Dieu, priez pour nous, pauvres pécheurs, maintenant et à l'heure de notre mort. Amen.
0: Je vous salue, Marie, pleine de grâce. Le Seigneur est avec vous. Vous êtes bénie entre toutes les femmes, et Jésus, le fruit de vos entrailles, est béni.
2: Sainte Marie, Mère de Dieu, priez pour nous, pauvres pécheurs, maintenant et à l'heure de notre mort. Amen.
0: Je vous salue, Marie, pleine de grâce. Le Seigneur est avec vous. Vous êtes bénie entre toutes les femmes, et Jésus, le fruit de vos entrailles, est béni.
2: Sainte Marie, Mère de Dieu, priez pour nous, pauvres pécheurs, maintenant et à l'heure de notre mort. Amen.
0: Je vous salue, Marie, pleine de grâce. Le Seigneur est avec vous. Vous êtes bénie entre toutes les femmes, et Jésus, le fruit de vos entrailles, est béni.
2: Sainte Marie, Mère de Dieu, priez pour nous, pauvres pécheurs, maintenant et à l'heure de notre mort. Amen.
0: Je vous salue, Marie, pleine de grâce. Le Seigneur est avec vous. Vous êtes bénie entre toutes les femmes, et Jésus, le fruit de vos entrailles, est béni.
2: Sainte Marie, Mère de Dieu, priez pour nous, pauvres pécheurs, maintenant et à l'heure de notre mort. Amen.
0: Je vous salue, Marie, pleine de grâce. Le Seigneur est avec vous. Vous êtes bénie entre toutes les femmes, et Jésus, le fruit de vos entrailles, est béni.
2: Sainte Marie, Mère de Dieu, priez pour nous, pauvres pécheurs, maintenant et à l'heure de notre mort. Amen.
0: Je vous salue, Marie, pleine de grâce. Le Seigneur est avec vous. Vous êtes bénie entre toutes les femmes, et Jésus, le fruit de vos entrailles, est béni.
2: Sainte Marie, Mère de Dieu, priez pour nous, pauvres pécheurs, maintenant et à l'heure de notre mort. Amen.
0: Je vous salue, Marie, pleine de grâce. Le Seigneur est avec vous. Vous êtes bénie entre toutes les femmes, et Jésus, le fruit de vos entrailles, est béni.
2: Sainte Marie, Mère de Dieu, priez pour nous, pauvres pécheurs, maintenant et à l'heure de notre mort. Amen.
0: Je vous salue, Marie, pleine de grâce. Le Seigneur est avec vous. Vous êtes bénie entre toutes les femmes, et Jésus, le fruit de vos entrailles, est béni.
2: Sainte Marie, Mère de Dieu, priez pour nous, pauvres pécheurs, maintenant et à l'heure de notre mort. Amen.
0: Gloire au Père, et au Fils, et au Saint-Esprit.
2: Comme il était au commencement, maintenant et toujours, et pour les siècles des siècles. Amen.

0: Et benedictio Dei omnipotentis, Patris et Filii et Spiritus Sancti, descenda super vos et maniat semper.
1: Amen.
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2: Alors, chers frères et sœurs, nous allons parler de la persévérance dans la prière. À partir de Luc, chapitre 18, les versets 1 à 8. Et je voudrais partager cet extrait de l'évangile de Luc avec vous. Jésus disait à ses disciples une parabole sur la nécessité pour eux de toujours prier sans se décourager. Il y avait dans une ville un juge qui ne craignait pas Dieu et ne respectait pas les hommes. Dans cette même ville, il y avait une veuve qui venait lui demander « Rends-moi justice contre mon adversaire. » Longtemps, il refusa. Puis il se dit « Même si je ne crains pas Dieu et ne respecte personne, comme cette veuve commence à m'ennuyer, je vais lui rendre justice pour qu'elle ne vienne plus sans cesse m'assommer. » Le Seigneur ajouta « Écoutez bien ce que dit ce juge dépourvu de justice. Et Dieu ne ferait pas justice à ses élus qui crient vers lui jour et nuit. Les fait-il attendre? Je vous le déclare, bien vite, il leur fera justice. Cependant, le Fils de l'homme, quand il viendra, trouvera-t-il la foi sur la terre? » Alors, frères et sœurs, en écoutant cette page de l'Évangile, il y a une première erreur à éviter. Une première tentation à la lecture de ce petit passage de l'Évangile serait de le rapporter d'abord à notre problème personnel. Nous avons prié avec insistance pour obtenir de Dieu quelque chose qui nous tenait à cœur. Et nous n'avons pas été exaucés. Alors, nous sommes découragés et nous avons cessé de prier, persuadés que Dieu n'en fait qu'à sa tête et qu'il n'écoute pas les prières que nous formulons. Si bien que nous en tirons une loi générale, Dieu n'intervient jamais pour changer le cours des choses. Donc, la prière de demande ne sert à rien. Or, ce n'est pas de cela qu'il s'agit dans l'évangile que nous venons de lire avant tout. Pour comprendre le sens de cette page, le premier sens de cette page, il faut, comme toujours, remettre le texte dans son contexte. Il faut toujours remettre le texte dans son contexte. Et on a l'habitude de dire, sortir un texte de son contexte, c'est un prétexte. C'est en faire un prétexte pour justifier tout. Il s'agit pour Jésus de répondre à une question que lui posent les pharisiens. Ils lui disent, quand donc vient le règne de Dieu? Et la date de la venue du règne de Dieu était en effet la grande question pour le judaïsme du temps de Jésus. Les rabbins s'attachaient à chercher des signes qui permettraient de fixer une date. Sous cette appellation « règne de Dieu », on mettait toutes les espérances d'un peuple qui, tout au long de son histoire, avait connu quantité de malheurs. Cette espérance était essentiellement politique, ou si l'on veut, politico-religieuse. On attendait, on espérait, avec la libération de l'occupation étrangère, l'occupation romaine, une ère de prospérité et de bonheur. Et Jésus lui-même a centré toute sa prédication sur cette annonce de la venue du règne de Dieu. Mais dans un sens différent, il ne s'agit plus pour lui d'une libération politique, mais d'une libération plus essentielle, disons, une libération de tout homme et de tout l'homme, esclave de l'esprit du mal. C'est en ce sens qu'à la question des pharisiens, Jésus répond « Le règne de Dieu ne vient pas comme un fait observable. On ne dira pas « le voici » ou « le voilà ». En effet, le règne de Dieu est parmi nous. » Alors, comme les premières générations qui se rappelaient ces mots de Jésus, « le règne de Dieu est parmi vous », s'étonnaient de voir que depuis son départ, rien n'avait changé. Les choses suivaient leur cours. Les injustices se multipliaient. La violence allait grandissante. Et en plus, ils étaient victimes des premières persécutions. Il ne faut pas l'oublier. Nous étions au début de l'Église. Donc, c'était les premières persécutions. Ils avaient beau prier, délivre-nous du mal. Dieu restait sous, en griffe. Et donc, ils risquaient de se décourager, de se dire, mais à quoi bon prier? Pourquoi prier? C'est pourquoi Luc leur rappelle avec insistance ce que Jésus recommande. Jésus recommande de toujours prier sans se décourager. C'est donc qu'il y a problème. Mais dans sa réponse, Jésus ne parle pas de n'importe quelle prière de demande. Il ne s'agit pas d'une petite et banale demande personnelle. D'après le contexte, il s'agit d'une des demandes que Jésus leur a recommandé de faire lorsqu'il s'adresse à notre Père. Et il faut lui redire « Que ton règne vienne ». Alors, la petite parabole du mauvais juge et de la pauvre veuve que nous venons de lire se situe dans ce contexte. Si ce juge mauvais, qui ne respecte pas Dieu et qui se moque des hommes, est capable de régler l'affaire de la pauvre veuve simplement parce qu'elle lui casse les pieds, à plus forte raison, Dieu, qui est notre Père, va nous faire justice. Sans délai, sans tarder, vous demandez à Dieu que son règne vienne, il est là parmi vous. Mais vous, est-ce que vous l'avez accueilli? Nous avons accueilli le règne de Dieu. Et la prière inlassable, répétée sans cesse, n'a qu'un seul but. Nous ouvrir, chacun de nous personnellement, et ouvrir notre humanité à cet accueil du règne de Dieu et des valeurs qui le constituent. Mes frères et mes sœurs, auditeurs et auditrices de la RNC, on ne comprend rien à la nécessité de la prière si on ne se souvient pas qu'elle a pour but non de changer Dieu, mais de changer celui qui prie. Et là, je voudrais insister. La prière n'a pas pour but de changer Dieu, mais de changer plutôt celui qui prie. Et c'est Saint Augustin qui dit que

c'est toi qui te rapproches du rivage. C'est pas le rivage qui se rapproche de toi, mais c'est toi qui te rapproches du rivage. Et c'est cela la prière persévérante. C'est nous qui devons nous rapprocher de Dieu. C'est nous, parce que Dieu, il est toujours là. Il est toujours là. Mais c'est nous qui nous éloignons de lui. C'est nous qui devons nous rapprocher de Dieu. Et tu ne vas pas changer Dieu, ni son dessein d'amour sur le monde en priant sans cesse. Mais tu vas adhérer de plus en plus à ce dessein d'amour qu'il met en œuvre pour notre monde. Et ainsi, tu vas y apporter ta collaboration. Que ton règne vienne, avons-nous l'habitude de dire, « Oh, bien sûr, à voir ce qui se passe dans notre monde. » Et je ne vais pas ici énumérer cette turpitude. On risque de se désespérer, on risque de désespérer et de se décourager davantage. Par contre, une prière incessante nous permettra de considérer tout ce qui advient de bien, de grand, de beau et de vrai dans notre monde. Alors, je lisais il y a quelques jours la réflexion d'un sociologue qui se désolait de constater combien nos contemporains ont peur de l'avenir et ne savent plus voir les progrès qui se font jour au fil des ans. Il ne s'agit pas pour le chrétien d'un optimisme béat, ni d'un culte du progrès comme le scientisme l'avait érigé en dogme au début du siècle dernier. Il s'agit plutôt d'observer avec confiance ce qui advient de bien dans notre monde, le règne de Dieu, règne de vérité, règne de justice, règne de paix et règne d'amour. Confiance, voilà le mot essentiel. Alors, auditeurs et auditrices, nous avons situé ce texte dans son contexte premier. Nous passons maintenant au contexte actuel. On pourrait donc actualiser ce texte avec ce que nous vivons au quotidien. Et donc, Jésus nous propose une parabole pour montrer à ses disciples qu'il faut toujours prier sans se décourager. Le Seigneur veut souligner l'importance de la prière et spécialement l'importance de la persévérance dans la prière de demande. Ici, effectivement, il s'agit de la prière de demande. Ce n'est pas la prière d'adoration, ce n'est pas la prière d'intercession, mais c'est plutôt la prière de demande. Si la veuve de cet évangile s'est venue importuner le juge unique au point de le faire fléchir et d'obtenir satisfaction, combien plus notre prière d'intercession trouvera dans le cœur de Dieu notre satisfaction? Combien plus notre prière de demande trouvera dans le cœur de Dieu satisfaction? Et cette constance est la qualité essentielle pour celui qui s'engage sur le chemin de la prière. On pourrait presque dire qu'il n'est pas difficile de commencer à prier. Il n'est jamais difficile de commencer à prier. Mais que la difficulté commence lorsqu'il faut persévérer dans la prière. Pour surmonter cette difficulté, Jésus nous fournit de manière discrète la condition essentielle. En effet, la figure qui nous est donnée pour illustrer la persévérance dans la prière est celle d'une veuve. Or, dans la société antique, les veuves font partie des personnes les plus vulnérables socialement, car elles ne bénéficient pas de protection masculine. Et cette veuve poursuit le juge de ses réclamations jusqu'à ce qu'elle obtienne ce qu'elle attend. Et pourtant, elle aurait toutes les raisons de se décourager. Sa cause semble bien perdue d'avance, puisqu'elle a eu la malchance, le malheur de tomber sur un juge qui se moque éperdument de la justice. Mais elle s'obstine d'abord, parce qu'elle ne peut pas faire autrement. Ça, c'est quelque chose à retenir. Elle s'obstine d'abord parce qu'elle ne peut pas faire autrement. Si elle importune le juge, c'est parce qu'elle est dans le besoin. On retrouve là la béatitude. Heureux les pauvres, le royaume de Dieu est à eux. Ainsi, la première condition pour participer au royaume de Dieu, c'est de reconnaître notre pauvreté lorsque nous prions. Reconnaître notre petitesse lorsque nous prions. Ainsi, le Seigneur souligne que il est plus utile et efficace de s'appuyer sur notre faiblesse et notre pauvreté qu'en nos capacités et richesses humaines ou spirituelles. En effet, notre persévérance naîtra de la reconnaissance de notre dépendance envers Dieu, notre Père. Nous avons besoin de sa grâce. Donc, la première chose, la pauvreté du cœur. La deuxième chose, reconnaître que nous dépendons de Dieu. Il nous a fait et nous sommes à lui. Nous sommes son peuple et son troupeau. La pauvreté du cœur nous fait reconnaître nos manques et nos besoins et la capacité du Seigneur à combler ses manques et ses besoins. La veuve sait que le juge, même unique, est le seul qui peut lui rendre justice. De même, nous devons reconnaître que nous dépendons fondamentalement de Dieu dans notre vie. Il en est l'origine et le thème. Et face à nos besoins et à ceux de nos frères, nous sommes impuissants, incapables de les satisfaire. Prier comme aimer est une ouverture de soi

0: un don de soi pour recevoir l'autre et pour recevoir de l'autre. Ce qui dépend de nous, c'est l'ouverture de nous-mêmes et le don de nous-mêmes, mais non de forcer l'autre à la rencontre au don. De là, mes frères et mes sœurs, l'attitude du priant est celle de l'attente et de la veille persévérante avant d'être l'exaltation de la rencontre et de l'exaucement. Donc, la patience, la constance et l'attente, la veille dans la prière. Et du côté de l'homme, l'attitude de prière, c'est l'attente elle-même. Notre attente et notre persévérance ne sont pas des cris jetés dans le vide. Ce n'est pas une bouteille jetée à la mer dont la probabilité d'être recueillie par Dieu est bien mince. Non, le roc de notre attente, ce sont les promesses du Christ et la présence de l'Esprit Saint dans notre vie de chaque jour. Jésus nous a promis qu'il serait toujours avec nous. Et là, il est toujours avec nous. Confère Matthieu chapitre 28. Il est toujours avec nous. Il ne nous abandonne jamais. Et l'Esprit Saint est là pour nous aider à avancer, à demeurer ferme dans notre foi, à demeurer ferme dans notre manière de nous adresser à Dieu, à demeurer ferme dans notre attachement à Dieu. Le Seigneur est déjà là. Il s'agit, nous, de nous tourner vers lui et de demeurer le cœur et les mains ouvertes toujours. Seule cette attitude de pauvreté dépend de nous. Car prier comme aimer, ce n'est pas un exercice de gymnastique où il suffit de faire tel ou tel geste pour réaliser l'objectif. Et là, il faudrait que les chrétiens le comprennent. Prier comme aimer, ce n'est pas une attitude de gymnastique où dès qu'on fait ça et puis automatiquement, allez, Dieu va m'exaucer. Non. Il s'agit de la foi. La prière, ce n'est pas de la magie. C'est la foi qui entre en ligne de compte. La foi persévérante, la foi confiante. Mais bien sûr, nos prières doivent s'inscrire dans le plan de Dieu pour chacun de nous, dans le dessein de Dieu pour chacun de nous. Voilà pourquoi, quand on prie, Jésus lui-même le dit, vous priez et vous n'êtes pas exaucé parce que vous ne savez pas demander. Mais est-ce que ce que nous demandons à Dieu est essentiel pour notre vie de foi, est essentiel en vue du royaume des cieux? Je vous ai dit que la première idée de ce test, le contexte de ce test s'inscrit dans la recherche du royaume des cieux. Parce que les premiers chrétiens étaient persécutés. Et donc, il fallait les encourager à demeurer ferme dans leur prière, ferme dans la recherche de Dieu, ferme dans la marche à la suite du Christ. Voilà pourquoi c'est lui leur dit, quel que soit ce que vous allez vivre, ne vous découragez pas. Ayez toujours confiance en lui. Il est là, il vient nous sauver, il est toujours là. Dieu va revenir, Jésus va revenir, il viendra nous sauver. Ainsi, mes frères et mes sœurs, on ne peut pas se défaire de l'impression de ne pas savoir prier comme il faut, d'être comme impuissant face à nos demandes. Si nous pensons savoir prier, peut-être, est-ce là le signe que nous nous donnons notre propre prière plus que nous la recevons de l'Esprit Saint? Il faut presque se résigner à ne pas savoir prier et garder la pauvreté de cœur pour rester ouvert au don qui vient. Notre attente n'est pas une attente d'être satisfait à la fin du temps de prière, mais une attente de rencontre dans les conditions dont les conditions ne dépendent pas entièrement de nous, mais plutôt de Dieu, parce que Dieu est toujours souverain dans ses décisions. Nous ne savons pas prier, parce que nous ne nous donnons pas la prière, et nous nous lasserons de prier autant plus vite que nous penserons pouvoir obtenir de nous-mêmes un résultat tangible. Nous voyons donc que la pauvreté de cœur est à la fois la condition de la prière persévérante et le fruit spirituel de cette persévérance. La pauvreté de cœur est donc essentielle pour tenir dans la prière, se reconnaître petit, se reconnaître faible devant Dieu. Elle est aussi nécessaire pour savoir reconnaître la manière dont le Seigneur nous exauce. Mes frères et mes sœurs, il nous faut persévérer dans la prière car Dieu est toujours avec nous. Il nous exauce, il ne nous abandonne pas. Les croyants d'hier et d'aujourd'hui se demandent, après un certain temps, à quoi cela sert-il de prier? Rien ne se passe. Les gens continuent à souffrir. Il y a le silence de Dieu. Et la foi s'affaiblit. L'ardeur s'émousse. On ne sait pas s'engager dans une longue attente, porter ses faiblesses et ses imperfections, et les épreuves inhérentes à toute vie. On souhaiterait que Dieu modifie le cours des événements. Or, mes frères et mes sœurs, Dieu respecte la liberté des humains. C'est quelque chose de très important. Dieu respecte la liberté des humains jusqu'au seuil de la mort, le point culminant, comme ce fut le cas pour Jésus. Luc nous fait voir que tous les événements vécus font partie du plan de salut de Dieu. Il faut revenir à la charge, comme la veuve et comme cet homme qui dérange son ami en pleine nuit, ne se laissant pas rebuter par la porte fermée, insistant et recevant autant qu'il a besoin. Luc chapitre 11, versets 5 à 8. En consentant à prier sans cesse, 2 Thessaloniciens chapitre 1, verset 1 et chapitre 3, verset 13, le croyant s'engage dans une relation vivante avec le Père et le Fils. Dans la conception de Luc, c'est l'Esprit qui agit dans cette prière que nous formulons, qui nous fait insister à temps et à contre-temps et qui nous invite à regarder Jésus, le suppliant désarmé, qui maintes et maintes fois s'est adressé à son Père en toute confiance, au désert, dans des endroits solitaires et à l'écart. Luc chapitre 5, verset 16, Luc chapitre 9, verset 18. Lors de son baptême également, Luc chapitre 3, verset 21. À la transfiguration, Luc chapitre 9, verset 16 et 28. Avant le choix des apôtres, Luc chapitre 6, verset 12. À Gethsémani, Luc chapitre 5, verset 16. En priant sans cesse, sans se décourager, par des cris, nuit et jour, le priant surmonte l'épreuve de la foi. Cesse à demeurer vigilant dans l'attente du royaume qui vient, dans une confiance totale où il laisse Dieu venir en lui. Mes frères et mes sœurs, le règne de Dieu est déjà là, mais il se réalisera pleinement en se manifestant à tous lors du retour du Christ à la fin des temps. Dieu fait attendre et il fera justice à chacun de nous. Alors, demeurons dans cette prière persévérante, car Dieu est au milieu de nous, il est en nous, il ne nous abandonne pas, quelles que soient les épreuves que nous traversons. Il nous faut persévérer de la prière tout simplement parce que notre Dieu amour ne nous abandonne pas. Il n'est pas sourd, mais il agit en tenant compte de sa souveraine bonté. Que Dieu nous garde.
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0: quelques instants, nous rendons les honneurs à notre Mère du Ciel, la très sainte Vierge Marie, à travers l'Angélus.
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2: Il est 6 heures.
3: L'ange du Seigneur apporta l'annonce à Marie.
4: Et elle conçut du Saint-Esprit.
5: Je vous salue, Marie, pleine de grâce, le Seigneur est avec vous. Vous êtes bénie entre toutes les femmes, et Jésus, le fruit de vos entrailles, est béni.
6: Sainte Marie, Mère de Dieu, priez pour nous pauvres pécheurs, maintenant et à l'heure de notre mort. Amen.
3: Voici la servante du Seigneur.
4: Qu'il me soit fait selon votre parole.
5: Je vous salue, Marie, pleine de grâce, le Seigneur est avec vous. Vous êtes bénie entre toutes les femmes, et Jésus, le fruit de vos entrailles, est béni.
6: Sainte Marie, Mère de Dieu, priez pour nous pauvres pécheurs, maintenant et à l'heure de notre mort. Amen.
3: Et le Verbe s'est fait chair,
4: et il a habité parmi nous.
5: Je vous salue, Marie, pleine de grâce, le Seigneur est avec vous. Vous êtes bénie entre toutes les femmes, et Jésus, le fruit de vos entrailles, est béni.
6: Sainte Marie, Mère de Dieu, priez pour nous pauvres pécheurs, maintenant et à l'heure de notre mort. Amen.
3: Priez pour nous, Sainte Mère de Dieu,
4: afin que nous soyons rendus dignes des promesses du Christ.
3: Daigne, Seigneur, répandre ta grâce dans nos âmes, afin qu'ayant connu par le message de l'ange l'incarnation du Christ, ton Fils, nous arrivions par sa passion et par sa croix à la gloire de sa résurrection. Par le Christ, notre Seigneur.

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1: Aimables auditeurs, la célébration eucharistique de ce jour vous est proposée depuis la paroisse Saint-Joseph-Charpentier de Yopougon-Gare dans le diocèse de Yopougon. Belle célébration eucharistique à tous et à chacun.

du Père, du Fils et du Saint-Esprit. La grâce de Jésus, le Christ notre Seigneur, l'amour de Dieu le Père et la communion de l'Esprit Saint soient toujours avec vous. Votre esprit. Frères et sœurs, nous l'avons bien initié à travers le chant d'entrée, un chant d'introduction qui nous donne la couleur et le caractère de cette célébration. Aujourd'hui, c'est un grand jour, une solennité. C'est le plus haut niveau de la célébration liturgique, car nous célébrons les Saint-Pierre et Saint-Paul, qui sont les apôtres. Ce sont les deux colonnes de l'Église. Saint-Pierre qui renvoie à la dimension institutionnelle de l'Église en tant que garant de cette institution. Et Saint-Paul qui est l'apôtre des nations. Nous voulons donc les honorer et rendre grâce à Dieu pour le don précieux de ces deux apôtres, de ces deux colonnes de l'Église. Nous voulons nous confier à leur intercession, qu'ils nous donnent d'être nous aussi, en notre temps, des messagers convaincus de la bonne nouvelle. Frères et sœurs, pour célébrer dignement cette Eucharistie, reconnaissons nos pécheurs et humblement demandons pardon.

0: Seigneur Jésus, envoyé pour guérir les cœurs qui reviennent vers toi. Seigneur, prends pitié.
1: Seigneur, prends pitié.
0: Ô Christ, venez appeler les pécheurs. Ô Christ, prends pitié.
1: Ô Christ, prends pitié.
0: Seigneur, qui siège à la droite du Père, tu intercèdes pour nous. Seigneur, prends pitié.
1: Seigneur, prends pitié.
0: Que Dieu Tout-Puissant nous fasse miséricorde, qu'il nous pardonne nos péchés, nous conduise à la vie éternelle.
1: Amen.
0: Gloire à Dieu au plus haut des cieux.
1: Et paix sur la terre aux hommes qui l'aiment.
0: Nous te louons, nous te bénissons, nous t'adorons.
1: Nous te glorifions, nous te rendons grâce pour ton immense gloire.
0: Seigneur Dieu, roi du ciel, Dieu le Père Tout-Puissant.
1: Seigneur, Fils unique en Jésus-Christ.
0: Seigneur Dieu, agneau de Dieu, le Fils du Père.
1: Toi qui enlèves

0: Prends pitié de nous.
1: Car toi seul le Saint.
0: Toi seul le Seigneur.
1: Toi seul le Très-Haut Jésus-Christ avec le Saint-Esprit.
0: Dans la gloire de Dieu le Père. Amen.
1: Prions le Seigneur. Par l'intercession des bienheureux apôtres Pierre et Paul, nous t'en prions, Seigneur notre Dieu, accorde-nous ton aide. C'est par eux que ton Église a reçu les premiers bienfaits de ta grâce. Par eux aussi, accorde-lui le secours du salut éternel. Par Jésus-Christ, ton Fils, notre Seigneur, qui vient

Lecture du livre des Actes des Apôtres. À cette époque, le roi Hérode Agrippa se saisit de certains membres de l'Église pour les mettre à mal. Il supprima Jacques, frère de Jean, en le faisant décapiter. Voyant que cette mesure plaisait aux Juifs, il décida aussi d'arrêter Pierre. C'était les jours des pains sans levain. Il le fit appréhender, emprisonner et placer sous la garde de 4 escouades de 4 soldats. Il voulait le faire comparaître devant le peuple après la Pâque. Tandis que Pierre était ainsi détenu dans la prison, l'Église priait Dieu pour lui avec insistance. Hérode allait le faire comparaître. Or, Pierre dormait cette nuit-là entre 2 soldats. Il était attaché avec 2 chaînes et des gardes étaient en faction devant la porte de la prison. Et voici que survint l'ange du Seigneur. Et une lumière brilla dans la cellule. Il réveilla Pierre en le frappant au côté et dit, « Lève-toi vite !» Les chaînes lui tombèrent des mains. Alors l'ange lui dit, « Mets ta ceinture et chausse tes sandales. » Ce que fit Pierre. L'ange ajouta, « Enveloppe-toi de ton manteau et suis-moi. » Pierre sortit derrière lui, mais il ne savait pas que tout ce qui arrivait grâce à l'ange était bien réel. Il pensait qu'il avait une vision. Passant devant un premier poste de garde, puis devant un second, ils arrivèrent au portail de fer donnant sur la ville. Celui-ci s'ouvrit tout seul devant eux. Une fois dehors, ils s'engagèrent dans une rue et aussitôt l'ange le quitta. Alors, se reprenant, Pierre dit, « Vraiment, je me rends compte maintenant que le Seigneur a envoyé son ange et qu'il m'a arraché aux mains d'Hérode et à tout ce qu'attendait le peuple juif. » Parole du Seigneur.

avec moi le Seigneur, exaltons tous ensemble son nom. Je cherche le Seigneur, il me répond. De toutes mes frayeurs, il me délivre.

qui regarde vers lui resplendira, sans ombre ni trouble au visage. Un pauvre crie, le Seigneur entend, il le sauve de toutes ses angoisses.

Lecture de la deuxième lettre de Saint Paul l'apôtre à Timothée. Bien-aimé, je suis déjà offert en sacrifice. Le moment de mon départ est venu. J'ai mené le bon combat. J'ai achevé ma course. J'ai gardé la foi. Je n'ai plus qu'à recevoir la couronne de la justice. Le Seigneur, le juste juge, me la remettra en ces jours-là, et non seulement à moi, mais aussi à tous ceux qui auront désiré avec amour sa manifestation glorieuse. Tous m'ont abandonné, le Seigneur, lui, m'a assisté. Il m'a rempli de force pour que par moi, la proclamation de l'Évangile s'accomplissent jusqu'au bout et que toutes les nations l'entendent. J'ai été arraché à la gueule du lion. Le Seigneur m'arrachera encore à tout ce qu'on fait pour me nuire. Il me sauvera et me fera entrer dans son royaume céleste. À lui la gloire pour les siècles des siècles. Amen. Parole du Seigneur.

Tu es pierre, et sur cette pierre je bâtirai mon église, et la puissance de la mort ne l'emportera pas sur elle.

0: Le Seigneur soit avec vous.
1: Et avec votre esprit.
0: Évangile de Jésus-Christ selon saint Matthieu.
2: Gloire à toi, Seigneur.
0: En ce temps-là, Jésus arrivait dans la région de Césarée et de Philippe pour demander à ses disciples, au dire de Jean, qui est le Fils de l'homme. Ils répondirent, pour les uns, Jean le Baptiste, pour d'autres, Élie, pour d'autres encore, Jérémie ou l'un des prophètes. Jésus leur demanda, et vous, que dites-vous? Pour vous, qui suis-je? Alors Simon-Pierre prit la parole et dit, tu es le Christ, le Fils du Dieu vivant. Prenant la parole à son tour, Jésus lui dit, heureux es-tu, Simon, fils de Jonas. Ce n'est pas la chair et le sang qui t'ont révélé cela, mais mon Père qui est aux cieux. Et moi, je te le déclare, tu es Pierre, et sur cette pierre, je bâtirai mon Église. Et la puissance de la mort ne l'emportera pas sur elle. Je te donnerai les clés du royaume des cieux. Tout ce que tu auras lié sur la terre sera lié dans les cieux. Et tout ce que tu auras délié sur la terre sera délié dans les cieux. Veuillez vous mettre debout.

Oui, frères et sœurs, je l'ai dit, nous célébrons aujourd'hui deux grandes figures, ceux qu'on appelle les colonnes, les deux colonnes de l'Église, à savoir les apôtres Pierre et Paul. Et en célébrant ces deux géants, oui, de la foi chrétienne, de la mission de l'Église, nous devons rendre grâce à Dieu pour ce qu'il a fait. Certes, à travers tous les apôtres, mais particulièrement à travers ces deux grandes figures. Oui, nous devons nous laisser émerveiller par l'œuvre que Dieu a accomplie par l'entremise de ces deux grandes figures de l'Église. Oui, les apôtres dans leur ensemble étaient des hommes simples qui n'avaient pas une grande influence dans leur société, qui n'étaient pas des hommes puissants, qui avaient une armée, mais par leur conviction et leur foi, ils ont œuvré, ceux-là qui étaient des hommes simples, pour que tout le monde entier soit rempli de l'énorme écho de la bonne nouvelle. Des gens qui n'avaient pour armée que leur courage et leur conviction, leur foi. Et grâce à eux, l'évangile est arrivé aujourd'hui jusqu'à nous. Et cela, non pas sans peine, dans la première lecture, vous l'avez vu, voilà, on nous relate la persécution subie, ou du moins dans la première lecture, par Saint-Pierre, emprisonné, mais qui est délivré par l'intervention du Seigneur à travers son ange. Oui, ils ont accepté de suyer toutes ces difficultés, toutes ces persécutions, et c'est au prix de ces épreuves qu'ils ont réussi leur mission et que la bonne nouvelle est arrivée jusqu'à nous. Oui, frères et sœurs, qu'est-ce que cela nous enseigne? Pour dire qu'aujourd'hui, pour évangéliser surtout notre monde, avec tous les travers qui caractérisent notre monde, nous avons besoin d'être courageux et aussi d'être remplis de conviction. Sans courage, sans conviction aucune, frères et sœurs, on ne peut pas devenir aujourd'hui des messagers de la bonne nouvelle. Alors le Seigneur veut compter sur nous, sur notre courage, oui, et en nous donnant pour exemple ces apôtres-là qui ont accepté de subir la persécution et qui ont fait montre de courage, de résilience, de persévérance pour que la bonne nouvelle arrive jusqu'à nous. Le Seigneur aujourd'hui a besoin des hommes courageux, des hommes et des femmes de conviction. Et on l'a vu, malgré les difficultés, ils sont allés jusqu'au bout. Et nous avons donc accueilli le témoignage de Saint Paul à Timothée au moment où il achevait donc sa mission. Il a raconté un peu de ce qu'il a subi, certes, mais il a gardé sa foi jusqu'au bout. Et c'est ce que le Seigneur attend de nous. Rien ne doit nous séparer de l'amour de Dieu et de notre relation avec Jésus. Quelles que soient les situations dans lesquelles nous nous trouvons, nous devons donc garder cette foi, parce que c'est le don le plus précieux de notre vie. En dehors de la foi, nous n'avons rien d'aussi important que ce don de Dieu. Et Saint Paul ici, voilà, nous présente son témoignage en nous invitant nous aussi à rester fidèles, quelles que soient donc les circonstances, quelles que soient les contradictions auxquelles nous sommes souvent confrontés et exposés. Ce qui compte, c'est la persévérance jusqu'au bout dans le témoignage de la foi. Et dans l'Évangile, nous sommes invités, frères et sœurs, à avoir une expérience personnelle avec Jésus. Vous voyez, Jésus demande à ses disciples son identité d'après les gens. Et à la fin, qu'est-ce qu'il fait? Après ce sondage d'opinion, il leur demande, il leur envoie la balle à eux-mêmes. Pour vous, qui suis-je?
C'est là la question qui est adressée à chacun de nous. Je suis chrétien, je reçois la bonne nouvelle, je vis ma foi. Mais quelle est ma relation personnelle avec Jésus? Qui est Jésus pour moi? Alors, aujourd'hui donc, cette liturgie que nous célébrons nous invite non pas seulement à nous limiter à un engagement dans l'Église, à participer aux célébrations de l'Église, à la vie de l'Église, mais à avoir un contact personnel. C'est ça qui compte. C'est ce que Jésus attend de nous. C'est là où Dieu attend, c'est le rendez-vous que Dieu nous donne, ce contact intime. Si nous faisons tout, que cette expérience personnelle avec Jésus n'est pas assumée, alors frères et sœurs, c'est dire donc que nous ne sommes pas réellement chrétiens. Jésus attend de nous cette relation-là, personnelle avec nous. Alors demandons au Seigneur cette grâce-là. Prions pour toute l'Église, qu'elle soit toujours en communion avec le Saint-Père. Voilà, qui est le successeur de l'apôtre Pierre. Voilà, dans l'évangile, on a vu, Jésus a constitué Pierre comme la figure institutionnelle de référence de notre Église. Alors prions que nous soyons toujours en communion avec le Saint-Siège. Et prions pour le pape lui-même, que le Seigneur lui donne de rester fidèle à sa mission et qu'il lui offre aussi, qu'il lui accorde toutes les grâces, toutes les ressources spirituelles dont il a besoin pour pouvoir véritablement mener à bien sa fonction, sa mission au bénéfice de l'Église. Et prions pour nous-mêmes, que nous soyons nous aussi aujourd'hui, en notre temps, des messagers convaincus de la bonne nouvelle. Que par notre vie, les autres aussi puissent accueillir cette bonne nouvelle et puissent adhérer pleinement au Christ sans hésitation et sans donc reculer dans leur vie de foi. Que nous puissions mener une vie édifiante, une vie qui parle aux autres, une vie chrétienne de qualité. Oui, c'est le meilleur témoignage et c'est la mission la plus parfaite, la plus féconde que nous puissions assumer et réaliser donc dans notre expérience de foi. Que Dieu nous y aide, lui qui règne pour les siècles des siècles.

0: Nous nous levons pour professer notre foi en Dieu, Père, Fils et Esprit Saint. Je crois en Dieu.
1: Le Père Tout-Puissant, Créateur du ciel et de la terre, et en Jésus-Christ, son Fils unique, notre Seigneur, qui a été conçu du Saint-Esprit, est né de la Vierge Marie, a souffert sous Ponce Pilate, a été crucifié, est mort et a été enseveli, est descendu aux enfers. Le troisième jour, est ressuscité des morts, est monté aux cieux, est assis à la droite de Dieu le Père Tout-Puissant, d'où il viendra juger les vivants et les morts. Je crois en l'Esprit Saint, à la Sainte Église catholique, à la communion des saints, à la rémission des péchés, à la résurrection de la chair, à la vie éternelle. Amen.

0: Prions ensemble, frères et sœurs, au moment d'offrir le sacrifice de toute l'Église.
1: Pour la gloire de Dieu, le salut du monde.
0: Dans la joie de fêter le bienheureux apôtre Pierre et Paul, nous t'apportons nos offrandes à ton autel, Seigneur. Comme nous ne pouvons compter sur nos mérites, puissions-nous trouver

Vraiment, il est juste et bon pour ta gloire et notre salut de t'offrir notre action de grâce, toujours et en tout lieu, Seigneur Père très saint, Dieu éternel et tout-puissant. Car tu nous donnes la joie de célébrer en ce jour les bienheureux apôtres Pierre et Paul, celui qui fut le premier à confesser la foi et celui qui l'a mise en lumière. Pierre, qui constitua l'Église naissante parmi les pauvres d'Israël, et Paul, maître et docteur des nations appelées au salut. L'un et l'autre ont travaillé par des voies différentes à rassembler l'unique famille du Christ. Dans le martyr, une même couronne les a réunis et ils reçoivent de par le monde la même vénération. C'est pourquoi avec les saints et tous les anges, nous te louons et sans fin nous proclamons. Saint

Toi qui es vraiment saint, toi qui es la source de toute sainteté. Seigneur, nous te prions, sanctifie ces offrandes en répondant sur ton esprit, qu'elles deviennent pour nous le corps et le sang de Jésus le Christ, notre Seigneur. Au moment d'être livré et d'entrer librement dans sa passion, il prit le pain, il rendit grâce, il le rompit et le donna à ses disciples en disant, prenez et mangez-en tous, ceci est mon corps livré pour vous.

De même, après le repas, il prit la coupe de nouveau et rendit grâce et la donna à ses disciples en disant, « Prenez et buvez-en tous, car ceci est la coupe de mon sang, le sang de l'Alliance nouvelle éternelle, qui sera versé pour vous et pour la multitude en rémission des péchés. Vous ferez cela en mémoire de moi. »

0: En faisant ainsi mémoire de la mort et de la résurrection de ton Fils, nous t'offrons, Seigneur, le pain de la vie et la coupe du salut. Et nous te rendons grâce, car tu nous as estimés dignes de nous tenir devant toi pour te servir. Humblement, nous te demandons qu'en ayant part au corps et au sang du Christ, nous soyons rassemblés par l'Esprit Saint en un seul corps. Souviens-toi, Seigneur, de ton Église, répandue à travers le monde. Fais-la grandir dans ta charité, en union avec notre pape Léon, notre évêque Jean Salomon et tous les évêques, les prêtres et les diacres. Souviens-toi aussi de nos frères et sœurs qui se sont endormis dans l'espérance de la résurrection, en particulier de Aqua, Lat, Barnabé, des âmes du purgatoire, de nos parents, amis, connaissances que tu as rappelés à toi. Et souviens-toi dans ta miséricorde de tous les défunts, accueille-les dans la lumière de ton visage. Sur nous tous, enfin, sur Waku Sabine, qui te rend grâce et qui te demande assistance tout au long de sa formation. Sur Zungrana Paul, qui te rend grâce et qui te demande aide, assistance et protection pour sa famille et la réussite des examens. La réussite aux examens de ses enfants. Sur tous ceux et celles qui ont besoin de prière, nous implorons ta bonté. Permets qu'avec la Vierge Marie, la bienheureuse Mère de Dieu, avec Saint Joseph, son époux, les apôtres Pierre et Paul et tous les saints qui ont fait ta joie au long des âges, nous ayons part à la vie éternelle, que nous chantons ta louange et ta gloire par ton Fils Jésus le Christ. Par lui, avec lui et en lui, à toi Dieu le Père Tout-Puissant, dans l'unité du Saint-Esprit, tout honneur et toute gloire pour les siècles des siècles.
1: Amen.
0: Comme nous l'avons appris du Sauveur, selon son commandement, nous osons dire, notre Père,
2: pardonne-nous nos offenses, comme nous pardonnons aussi à ceux qui nous ont offensés. Et ne nous laisse pas entrer en tentation, mais délivre-nous du mal.
0: Délivre-nous de tout mal, Seigneur. Donne la paix à notre temps. Soutenu par ta miséricorde, nous serons libérés de tout péché, à l'abri de toute épreuve. Nous qui attendons que se réalise cette bienheureuse espérance, l'avènement de Jésus-Christ, notre Sauveur. Seigneur Jésus-Christ, tu as dit à tes apôtres, je vous laisse la paix, je vous donne ma paix. Ne regarde pas nos péchés, mais la foi de ton Église. Pour que ta volonté s'accomplisse, donne-lui toujours cette paix et conduis-la vers l'unité parfaite. Toi qui vis et règnes pour les siècles des siècles.
2: Amen.
0: Que la paix du Seigneur soit toujours avec vous.
2: Et avec votre esprit.
0: Dans la charité du Christ, donnez-vous la paix.

0: sur l'agneau de Dieu. Voici celui qui enlève les péchés du monde. Heureux les invités au repas des noces de l'agneau.
1: Seigneur, je ne suis pas digne de te recevoir, mais dis seulement une parole et je serai guéri.

0: dans ton église comme les premiers chrétiens, assidus à la fraction du pain et à l'engagement des apôtres. Nous serons un seul cœur, une seule âme, solidement enracinée dans ton amour. Par le Christ notre Seigneur.
1: Amen.
0: Je voudrais vous féliciter, vous dire merci pour ce témoignage-là de foi que vous venez de manifester, d'exprimer. Sous cette pluie battante-là, vous êtes venu quand même à l'église. Quand je descendais, je me demandais, mais est-ce que j'aurai quelqu'un à l'église aujourd'hui? Mais malgré cela, vous êtes là. C'est ça, c'est cette foi-là. Expression vraiment de notre conviction, de notre attachement que vous venez de montrer. Merci que ce témoignage, ces efforts que vous avez consentis puissent vous apporter de nombreuses grâces, de nombreuses bénédictions. Le Seigneur soit avec vous. Tout-Puissant vous bénisse, le Père et le Fils et le Saint-Esprit.
1: Amen.
0: Allez dans la paix du Christ.
1: Nous rendons grâce à Dieu.
0: Bonne journée à toutes et à tous.
1: Merci, mon Père.
2: Vous avez suivi la messe depuis la paroisse Saint-Joseph, charpentier de Yopougon-Gare, dans le diocèse de Yopougon. Dans quelques instants, la suite de nos programmes.
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0: Nouveau point de l'actualité sur la voie de l'Évangile, tout de suite le sommaire. Solennité de Saint-Pierre et Saint-Paul. Ce lundi 29 juin, l'Église célèbre les deux colonnes de la foi. Une invitation, selon le Père Saint-Clair Aublet, à épouser la spiritualité de ces deux tenants de l'Église. Et puis à l'occasion de cette solennité, le pape Léon XIV célébrera ce lundi une messe en la basilique Saint-Pierre de Rome avec bénédiction et imposition du pallium aux nouveaux archevêques métropolitains. Enfin, nous ferons un tour dans le diocèse d'Odienné qui, samedi 27 juin 2026, a clos en la cathédrale Saint-Augustin d'Odienné son année pastorale couplée d'ordination diaconale et presbytérale. Les nouveaux ordonnés invités à être de bons pasteurs et de vrais bergers à l'école. Écoute du peuple de Dieu.
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0: Lundi 29 juin 2026, premier quart d'heure de l'actualité sur la RNC. Mesdames et messieurs, bonjour et vous faites bien de nous choisir pour vous informer. L'Église célèbre ce lundi 29 juin la solennité de Saint-Pierre et Saint-Paul, deux grandes figures considérées comme les colonnes de l'Église. Si les parcours étaient différents, leur foi en Jésus-Christ et leur engagement missionnaire ont profondément marqué l'histoire de l'Église. Saint-Pierre, le premier des apôtres, a reçu du Christ la mission de guider son Église. Quant à Saint-Paul, autrefois persécuté des premiers chrétiens, sa conversion sur le chemin de Damas a fait de lui l'infatigable apôtre des nations, annonçant l'Évangile bien au-delà des frontières d'Israël. Pour le père Saint-Clair Aublet, curé de la paroisse Saint-André d'Akwedo, en 5 ans dans l'archidiocèse d'Abidjan, cette solennité est une invitation à épouser la spiritualité de ces deux tenants de l'Église.
2: La solennité de Saint-Pierre et Saint-Paul, que l'Église fait de ça une fête d'obligation, mais simplement il faut connaître l'histoire de l'Église. Pierre et Paul, ce sont les deux l'homme de l'Église, Paul pour la mission et Pierre pour la hiérarchie de l'Église, le premier pape. Sans cela que l'Église, très tradition, se veut de respecter, mais aussi invite tous les chrétiens à épouser la spiritualité de ces deux tenants de l'Église. Les deux piliers, Pierre, c'est, on peut dire, la hiérarchie. Paul, c'est la mission. Paul, c'est le témoignage. Paul, en fait, c'est témoigner du Christ dans notre vie quotidienne. Je pense que, essentiellement, c'est ce que nous pouvons retenir de ces deux vaillants qui ont permis à ce que l'Église puisse être structurée jusqu'à aujourd'hui.

0: à leur exemple, nous, nous devons aussi, dans notre milieu de vie, nous sommes aussi responsables quelque part. Nous sommes aussi responsables, mais en même temps responsables, en même temps missionnaires. Alors, nous, en tant que chrétiens, nous devons aussi non seulement exercer notre responsabilité avec fidélité, obéissance et diligence, mais aussi témoigner du Christ dans notre milieu de vie.
1: Et puis, en cette solennité de Saint-Pierre et Paul au Vatican, le pape Léon XIV célébrera ce lundi la messe en la basilique Saint-Pierre de Rome, messe qui sera marquée par la bénédiction et l'imposition du pallium aux nouveaux archevêques métropolitains. Nous y reviendrons dans nos prochaines éditions. Le pape qui hier dimanche 28 juin à l'issue de la prière mariale de l'Angelus a lancé un appel en espagnol adressé au peuple vénézuélien. Le nord du pays a été frappé, vous le savez, mercredi 24 juin dernier par des secousses de magnitude 7,2 et 7,5 qui ont laissé derrière elles un paysage de désolation et fait au moins 1430 morts. Je réitère ma proximité spirituelle avec leurs proches, les blessés et tous ceux qui ont été touchés par cette tragédie, a déclaré le pontife romain. Au plan national, l'Église Famille de Dieu à Odiné a vécu le samedi 27 juin 2026 un moment de grande ferveur spirituelle. La messe de fin d'année pastorale doublée des ordinations diaconales et presbytérales. Ces deux événements au cours d'une eucharistie présidée par Mgr Alain Clément Miesi, l'évêque du diocèse dans la cathédrale Saint-Augustin. Il avait à ses côtés Mgr Jean-Jacques Kofi Wakofi, l'archevêque métropolitain de Gagnoa. Dans son homélie, Mgr Alain Clément Miesi a invité les ordinants à être des serviteurs doux et humbles à l'écoute du peuple de Dieu, caractéristique du bon pasteur. Mgr Alain Clément Miesi, au thème de la messe.
2: Une grande joie en tant que premier pasteur de ce diocèse d'accueillir 8 prêtres et 4 diacres. C'est une joie immense en ce sens que notre diocèse a besoin de prêtres. Et voir arriver en même temps 8 prêtres, c'est un motif de grande joie. Et pour cela, on ne peut que dire merci à Dieu pour cette profusion de grâce en ce jour béni du 27 juin 2026. Alors, mes conseils à leur endroit se résument en 2 mots. Qu'ils soient de bons pasteurs, de vrais bergers. Vous savez que nous sommes dans un contexte ecclésial assez difficile où il faut vraiment beaucoup de courage et de résilience. Le diocèse de Udine est un diocèse assez difficile. C'est une zone de première évangélisation, comme on le dit techniquement. Et donc, pour travailler ici, il faut être dur. Et c'est pour cela que je leur demande d'être vraiment de bons pasteurs, de vrais bergers. Et surtout à l'écoute du peuple de Dieu qu'on va leur confier. Et dans l'homélie, je les ai invités à l'humilité et à la douceur, qui sont des caractéristiques du bon pasteur. Et cela, disons, est en lien avec le contexte ecclésial de notre diocèse. Nous sommes dans un diocèse où la majorité de nos fidèles viennent de très loin. Et ils ont besoin de pères accueillants. Ils ont besoin de pasteurs qui écoutent, parce que quelquefois nos fidèles ici vivent dans des conditions très difficiles. Ce n'est pas facile de vivre loin de sa famille. Et donc l'église ici doit être une maison ouverte et nos pasteurs doivent être vraiment de vrais pères pour les accueillir. Et pour cela, il faut une dose d'humilité, une dose de douceur, une dose de bonté.
1: Mgr Alain Clément Miesi, l'évêque du diocèse d'Odiené, diocèse qui s'est enrichi de 4 diacres et de 8 prêtres, qui visiblement heureux rendent grâce à Dieu pour son choix porté sur leur modeste personne. On écoute quelques-uns.
3: L'abbé Kwame Yao Antoine de la paroisse Saint-Daniel de Béléban. Je rends grâce à Dieu pour ses grâces qu'il m'accorde en ce jour. Qu'il continue de me bénir et bénir notre diocèse et bénir aussi également mes parents, afin que nous puissions arriver à l'achèvement de notre étude, voilà, qui est le sacerdoce.
4: L'abbé Wamal Basile Sombé, originaire de la paroisse cathédrale Saint-Augustin d'Odiené. Alors aujourd'hui, nous avons assisté à une pentecôte sacerdotale à Odiené. Donc mon émotion est vraiment intense. Et je dis merci au Seigneur de m'avoir associé à son unique sacerdoce, lui le souverain prêtre. Et je lui demande surtout de me donner un cœur humble et fidèle pour servir son Église avec amour et dévouement.
5: Père Serge Pafenguessan, je suis très heureux pour cette ordination, tout en rendant grâce à Dieu pour tous ses bienfaits dans ma vie. Lui qui a daigné poser sa main sur ma vie, lui qui a daigné me choisir. Je lui confie mon ministère, afin que lui-même soit au devant de toutes choses vu que le Dieu qui est vivant et qui règne presque des siècles. Amen.
1: Cette messe d'ordination a vu la présence massive d'autorités administratives des régions du Kabadougou, du Folon, du Bafing, du Ouro-Dougou et du Béré, de parents, amis et connaissances des élus du jour. Quelques-unes de leurs réactions. D'abord, Kwame René Fami, préfet de la région de Kabadougou, préfet du département d'Odienné. Ils sont au micro de Landry Jadou.
6: Je viens d'assister à une messe d'ordination de prêtre et de diacre. Ça a été un bel événement. Vous savez que dans notre zone, on a un déficit de prêtres et de diacres. Et cette cérémonie a montré que notre diocèse est en train de renaître. On voulait vraiment louer Dieu et qu'il laisse sa main sur notre localité pour qu'on ait toujours des hommes de Dieu pour conduire le peuple.
7: Sœur Clémence Alonou, sœur de la Sainte Famille de Spolette. Je suis heureuse parce que j'ai été au début de ce diocèse. Le diocèse est vaste. Il manquait des prêtres. Aujourd'hui, Dieu nous a donné la grâce d'avoir 8 prêtres et 4 diacres. Nous pouvons que louer Dieu et lui demander de nous accompagner toujours dans cette pastorale.
8: Comment est Amman? Vraiment, je suis très, très, très heureux pour mon fils, l'abbé Alexis Assemia, parce que depuis ses premiers pas, il a toujours vraiment servi Dieu. Il a été enfant de cœur, il a vraiment participé à tout ce que l'Église fait. Vraiment, la famille est très, très, très heureuse. Merci pour tous, parce que c'est le soutien des uns et des autres, la prière des uns et des autres qui a pu l'amener jusqu'à terme. Ce n'est pas une affaire facile, mais grâce à Dieu, il a pu arriver jusqu'au bout. Nous rendons grâce à Dieu. Je prie qu'il gravisse d'autres échelons, qu'il soit un jour évêque.
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1: Autre articulation de ce journal, beau cliché du vivre ensemble à Boboanador. Jeunesse musulmane et catholique unie pour le nettoyage de leur quartier et environ. À l'appel de leur guide religieux, ces jeunes repartis à une dizaine de groupes ont sillonné le quartier avec des pelles, dabas, râteaux, sacs poubelles et brouettes pour monder les ordures afin de rendre leur environnement propre. Cette initiative qui s'inscrit dans le cadre des 35 ans de la jeunesse catholique étudiante. Les autorités religieuses y voient au-delà de cette action environnementale un appel pressant à l'unité, à la fraternité et à une occupation saine de la jeunesse en cette période de vacances. Nous écoutons respectivement le père Gilles César d'Apéa, curé de la paroisse Sacré-Cœur, et l'imam Cheikh Ibrahim Sangaré, tous deux guides religieux d'Abobo Anador.
10: Nous sommes heureux de voir jeunes musulmans catholiques participer à cette activité pour rendre notre quartier d'Anador propre, se donner la main pour que cela soit un cadre d'école pour tous et pour chacun, montrer que tout est possible quand nous décidons de marcher ensemble. Et c'est cette fraternité que nous voulons toujours matérialiser à travers ces actions que nous avons demandé à nos jeunes d'entamer. Donc ces actions que nous menons sont appelées à se perpétuer parce que ici à Anador, nous œuvrons de manière à ce que nous constituons tous une famille chrétienne et musulmane et permettre ainsi à ce que la paix s'installe dans notre milieu de vie. Nous sommes actuellement dans la période des vacances. Nous voulons inviter les jeunes à s'occuper positivement, à s'intéresser à des choses utiles et à des choses qui contribuent au développement de notre nation.
11: Cheikh Ibrahim Sangaré, et guide religieux, jeune dynamique d'Abobo Anador. Cela nous parle à tous parce que je pense que ce pays qui est la Côte d'Ivoire s'est toujours démarqué par le vivre ensemble de communautés de différentes religions. Donc c'est un bon message pour toutes les communautés afin de leur faire comprendre que nous devons vivre ensemble, nous sommes tous des frères. Nous lançons un message à toute la jeunesse afin de leur faire comprendre que Abobo peut se démarquer autrement, que nous devons faire en sorte de vivre de façon saine et de nettoyer nos quartiers et puis encourager les jeunes pendant ces vacances à faire des activités qui sont productives.
1: Les jeunes musulmans et catholiques heureux de se retrouver pour cette action environnementale ont formé le vœu de resserrer davantage leurs liens de fraternité. Ils veulent donner une belle image de confraternité et de vivre ensemble à partir d'Abobo Anador qui s'étendra à toute la commune d'Abobo. Quelques-unes de leurs réactions au micro de Marcel Aristonbly.
12: Samaki Amiza, président des jeunes dynamiques d'Akouba en Ador. En abrégé, Ajida, représentant de la communauté des jeunes musulmans à cette activité. C'est une chose à promouvoir. Nous n'avons pas hésité à associer notre image à cette célébration des 35 ans de la JEC, la jeunesse étudiante catholique de la paroisse agricole en Ador, parce que nous avons trouvé que c'est une très très belle initiative. De un, cette initiative permettra de rendre en Ador propre. De deux, cette initiative, pour moi, est un signal très fort pour les différentes communauté. Que vous soyez musulman, que vous soyez chrétien, vous devez vous mettre à tête que vous vivez dans le même cadre, vous devez collaborer, de sorte à maintenir l'harmonie, le vivre ensemble, la propriété même de votre cadre de vie.
13: Isama Anne Corinne, responsable de la jeunesse étudiante catholique de la paroisse Sakuka à Bobo-Anador. Nous avons décidé de rendre notre environnement propre avec l'aide de nos frères Ajeda qui nous a soutenus depuis le début dès lancement de l'activité. Nous voulons d'abord montrer que entre jeunes, musulmans et chrétiens, nous pouvons vivre ensemble dans la paix, dans l'harmonie. Ensuite aussi, passer un message à nos parents, amis et frères et sœurs qu'ils doivent rendre leur environnement propre parce que c'est le bien-être de chacun d'entre nous.
1: Quelques brèves avant de refermer les pages de ce secteur. En Côte d'Ivoire, le repos biologique des pêches débute officiellement ce mercredi 1er juillet. L'annonce a été faite par le ministre des Ressources animales et halieutiques, Sidi Thiémoko Touré. Cette mesure vise à préserver les ressources halieutiques en favorisant la reproduction des espèces et la reconstitution des stocks de poissons. La fermeture concernera les eaux marines du 1er juillet au 31 août dans les eaux lagunaire, elle s'étendra également du 1er juillet au 31 août, tandis que les eaux continentales seront concernées du 1er septembre au 31 octobre. Le ministre appelle les acteurs de la filière au civisme et assure qu'un dispositif de contrôle sera déployé sur l'ensemble du territoire. Depuis l'instauration du repos biologique en 2023, les captures de poissons sont passées de plus de 85 000 tonnes en 2022 à près de 103 000 tonnes en 2025, soit une hausse d'environ 20%. Terminons par le sport football. Les 16e de finale de la Coupe du Monde 2026 se joue depuis hier dimanche 28 juin et ce jusqu'au samedi 4 juillet avec notamment l'équipe des éléphants de Côte d'Ivoire qui jouera sa rencontre le mardi 30 juin à 19h contre la Norvège. Point final à cette édition du journal, la première de ce lundi 29 juin, solennité des saints apôtres Pierre et Paul, que leur foi, leur courage et leur fidélité au Christ continuent d'inspirer chacun de nous. Excellente journée à l'écoute de votre radio préférée, la douce voix de Dieu.

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1: Aimables auditeurs, à présent, nos annonces communautaires. Invitation à la grande fête patronale du précieux sang de Jésus-Christ, le samedi 4 juillet 2026, en la paroisse Saint-Albert-le-Grand, en face du CHU.
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1: Vous venez de suivre nos annonces communautaires. Bonne suite de programme sur la voie de l'Évangile.

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Un nouveau jour se lève sous une pluie battante. Une nouvelle occasion nous est donnée de rendre grâce, de goûter à la joie de vivre et de partager ensemble l'amour infini de Dieu sur les ondes de la Radio Nationale Catholique de Côte d'Ivoire. Bonjour et bienvenue à vous, fidèles auditeurs et auditrices, en ce lundi 29e jour du mois de juin de l'an 2026. Nous avons le bonheur de vous accompagner pour une nouvelle aventure matinale dans les matins de la RNC avec à la technique Romuald Nyamba qui veille au bon déroulement de cette rencontre. Au micro, je suis Agathe Dény. En ce début de semaine, nous formulons pour chacun de vous des vœux de paix, de courage et de plus de bénédictions. Que ce qui vous semble encore inachevé trouve son accomplissement, que vos inquiétudes cèdent la place à la confiance et que la grâce de Dieu éclaire chacun de vos pas. Excellente semaine à toutes et à tous, sous le regard bienveillant du Seigneur. C'est avec un chant en langue ani que nous allons nous tourner vers le Seigneur et lui dire merci pour tout ce qu'il fait pour nous. Surtout, nous allons écouter l'appel de ce chant. C'est un appel d'un cœur qui cherche la direction de Dieu dans sa vie. Ce chant va nous rappeler qu'au milieu de nos choix, de nos épreuves, seule la lumière du Seigneur peut guider nos pas avec assurance. C'est le titre Yemi Clémiati que nous allons écouter de la chorale Gaspard Bertoni. Yemi Clémiati, Seigneur, montre-moi le chemin, c'est en agni. On écoute.

0: Yemi mitiwa diek le miati pour dire simplement Seigneur, je t'appartiens, montre-moi le chemin parce que sans toi je vais m'égarer. Mesdames et messieurs, vous tous qui écoutez en ce moment la Radio Nationale Catholique de Côte d'Ivoire, eh bien vous suivez les matins de la RNC et nous vous encourageons, nous vous remercions pour votre fidélité. Soyez très prudents parce que depuis pratiquement dimanche, nous sommes arrosés par une pluie très très battante, une pluie très forte. Alors prudence, prudence, prudence, vigilance, voilà. Alors, nous allons maintenant faire incursion dans le programme des matins de la RNC pour vous dire simplement que dans quelques instants, nous allons vous permettre de prendre vos pains de vie. Juste après, ce sera la rubrique « La question du jour ». Aujourd'hui, nous allons tendre le micro à nos formidables auditeurs et auditrices pour avoir la réponse de la question suivante. Que signifie la générosité? Voilà. Qu'est-ce que la générosité? Bon, ils vont répondre, mais ce sera juste après la rubrique, la rubrique, pain de vie. À 7h55 minutes, une page de publicité comme d'habitude. Et à 8h, notre rendez-vous phare, la libre antenne. Là où vous devenez les animateurs et nous, les auditeurs. Mais il vous faut un thème. Et voici le thème. Comment peut-on encore parler de royauté lorsque le Christ Jésus choisit l'humilité, la souffrance et la croix plutôt que la puissance et la domination? C'est comment le roi fonctionne. Quand le roi même arrive, on quitte le chemin. Quand le roi parle, tout le monde se tait. Eh bien, vous allez nous dire, expliquer comment la royauté du Christ là, comment c'est différent des autres rois là et pourquoi. Donc, dès maintenant, vous apprêtez les grandes lignes et puis vous allez nous enrichir de vos expériences, de vos explications. Nous savons compter sur vous. Et dans la seconde partie des matins de la RNC qui débutera aux alentours de 9h25, nous allons aborder deux autres rubriques. La rubrique, astuces au quotidien. Aujourd'hui, nous allons parler des bienfaits de la consommation de la tisane de quinqueliba, connue scientifiquement sous le nom de Combretum micratum. Voilà. Donc, nous, on l'a appelé en Côte d'Ivoire quinqueliba. Voilà. Donc, on va avoir les bienfaits de la consommation de cette tisane. Et puis aussi, dire ce qu'il ne faut pas faire. Parce que quand on dit bienfait, on en abuse. Tout abus est nocif. Voilà. Alors, tout de suite, on vous accompagne avec Romia Nyamba pour vous permettre de prendre vos pains de vie.
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0: Trois numéros de téléphone pour vous permettre de joindre la grande famille des auditeurs et auditrices de la matinale de la Radio Nationale Catholique de Côte d'Ivoire. 07 59 55 54 24 ou le 05 55 03 46 60. Et enfin le 01 42 85 87 06. Bienvenue dans la rubrique « Pain de vie ».

0: prenons le temps de prendre un auditeur. On espère que vous n'avez pas... Hein? Allô?
1: Allô, bonjour Agathe.
0: Bonjour maman.
1: Maman Thio Bernadette.
0: Ah, maman Thio. Voilà, je savais que c'est les mamans seulement qui peuvent se réveiller. Oui, maman Thio.
1: Oui.
0: Je ne me suis pas trompée. J'ai dit aujourd'hui, là, moi-même, je vais rentrer dans les ondes, là, aller tirer les draps. Parce que moi, quand je suis arrivée le matin, le technicien, il a fait la nuit. Il était étonné de me voir. Mais je sais que des gens sont en train de... Hein, maman Thio?
1: Oui.
0: Je ne dis pas le reste. Hein?
1: Nous sommes habitués. On aime la chose.
0: Vous aimez la, la pluie et le sommeil. Les deux vents.
1: Oui, on aime tout. On aime tout. On est habitués. Ça nous fait du bien.
0: D'accord. Alors, nous aussi, ça nous fait du bien de vous servir, quelles que soient les, on va dire, les vicissitudes ou bien hein, tout ce qui va arriver. Nous, on traverse tout avec la grâce de Dieu et puis on vient au service.
1: Amen, amen, amen.
0: Amen.
1: Où se trouve Dieu, il y a toujours la paix.
0: Il y a beaucoup
1: joie.
0: D'amour, voilà, beaucoup d'amour, beaucoup d'efforts aussi à faire. Alors maman Thio.
1: Ça va bien?
0: Oui, ça va. Maman Thio.
1: Merci, Seigneur. Oui.
0: Choisissez un numéro pour votre pain de vie.
1: Tout près n'est pas loin, le 1.
0: Tout près n'est pas loin, loin. Voilà.
1: C'est ça même.
0: Depuis les lointains, le Seigneur m'est apparu. Je t'aime d'un amour éternel. Aussi, je te garde ma fidélité. Livre de Jérémie, chapitre 31, verset 3.
1: Amen.
0: Amen, amen.
1: Merci beaucoup.
0: En tout cas, bonne journée.
1: Bonjour à tout le monde au studio et à tous les auditeurs de la RMC.
0: Oh, ça fait chaud au cœur. Ça envoie un peu de chaleur, hein, au studio.
1: Merci.
0: Merci, maman Thio.
1: Au revoir.
0: Au revoir et prenez soin de vous. Allô.
2: Allô, bonjour, Béatrice Seca.
0: Béatrice Seca. Bien dormie, bien réveillée.
2: Oui, très bien dormie.
0: Elle m'a envie de dire, c'est quelle question ça? Tu vois pas le temps même qui est là, là. Si je gagne sommeil encore, je vais dormir un peu encore.
2: On n'a pas dormi, personne n'a allé louer le Seigneur ce matin pour la main de 6h15.
0: Alors, Béatrice Seca.
2: Oui.
0: Choisissez un numéro.
2: Le 2.
0: Le 2. Vous avez commencé à faire comme les éléphants jouent là. Vous serrez les lignes. Ah ben le 2. La bénédiction du Seigneur enrichit. Et l'effort de l'homme n'y ajoute rien. Livre des Proverbes, chapitre 10, verset 22.
2: Amen.
0: Amen.
2: Amen. Amen.
0: Bonne merci. Journée et que la pluie la soit remplie de bénédictions. Voilà. Amen. Pour vous. Bonne journée. Allô.
3: Bonjour, maman.
0: Bonjour, monsieur.
3: Jean de Dieu.
0: Monsieur. Jean de Dieu, on peut faire ça. Nous, même, on rentre dans la matinale comme si on était à Rameau. Toi, tu rentres avec une voix de zouk, une voix antillaise. Pouvez-vous nous faire dormir?
3: Ah, il faut qu'on...
0: On peut faire ça.
3: La plupart du temps, on sort.
0: Hein?
3: La plupart du temps, on va aller chez manger.
0: On va faire quoi?
3: La pluie ne veut pas qu'on va chez manger.
0: La pluie ne veut pas qu'on aille chercher manger. Et pourtant, c'est quand il pleut que la terre nourrit l'homme, n'est-ce pas? Tu vois qu'il y a contradiction, donc il faut sortir. Il n'y a pas de motif, il faut sortir sous la pluie pour aller travailler, monsieur Jean de Dieu.
3: D'accord, au village.
0: D'accord? Au village de maman, là, quand il pleut, là, elles sont contentes parce qu'elles vont travailler la terre. Mais à Abidjan, ils vont tirer les couverts pour bien dormir. Quelle contradiction! Monsieur Jean de Dieu, choisissez un numéro.
3: 37.
0: Pardon?
3: Le numéro 7.
0: Le numéro 7. Mais si tout le monde doit rentrer dans les matins comme ça, on n'entend rien pratiquement avec M. Jean de Dieu.
3: Le numéro 7.
0: Je vous laisse la paix. Je vous donne ma paix. Ce n'est pas à la manière du monde que je vous la donne. Que votre cœur ne soit pas bouleversé ni effrayé. Évangile de Jésus-Christ selon Saint Jean, chapitre 14, verset 27. M. Jean de Dieu, merci de vous lever. Et d'aller au travail.
3: Merci, oh my God. Bonne journée.
0: Bonne journée, au revoir.
3: À le soir.
0: Oui, à ce soir. Allô.
4: Bonjour.
0: Mais les crédits de sommeil sont payés. Bonjour, madame. À qui ai-je l'honneur?
4: C'est à l'angoisse de Sainte-Élisabeth.
0: Sainte-Élisabeth. Comment ça va ce matin?
4: Ça va.
0: Ça va?
4: Oui, ça va, ça va.
0: Mais pourquoi vous, la voix, on ne sent pas le tonus dans la voix? Démarrer la semaine, il faut beaucoup d'énergie parce qu'on ne sait pas, on a une, toute une semaine à traverser, hein, Madame Boabi.
4: Oui.
0: Je peux compter sur vous pour avoir le sourire matinal?
4: Il n'y a pas de...
0: Ben, c'est le comprimé dont on abuse. Il n'y a pas de modération dans le sourire. Il faut garder la bonne humeur parce que ça va vous sécréter des hormones de santé. Vous êtes d'accord avec moi? Voilà,
4: oui,
0: elle a
4: oui.
0: entendu. Voilà. Ça, alors, il n'y a pas de pharmacie pour ça. Le seul pharmacien, c'est le Christ. Et il nous demande de garder la bonne humeur, d'être toujours dans la joie. Saint Paul nous le rappelle d'ailleurs. Alors, Madame Boabi. Oui, Madame Boabi. Choisissez un numéro, on va vous donner votre pain de vie.
4: Amen.
0: Ah, voilà. Là, je sens que vous rentrez dans les matins. Choisissez un numéro. Oui.
4: Le numéro 4. Hein.
0: Le numéro 4. Vous voyez la couleur que vous donnez à la matinale avec un sourire. Vous ne pouvez pas imaginer le bien que vous faites à nos malades qui écoutent, à des personnes qui sont incarcérées, qui écoutent. Ils savent que, ils savent que le matin, il faut avoir la bonne humeur. Il ne faut, faut pas trop penser. Le Seigneur s'en charge. Voici votre pain de vie. Ne t'ai-je pas commandé, sois fort et courageux, ne crains pas, ne t'effraie pas, car le Seigneur, ton Dieu, sera avec toi partout où tu iras. Livre de Josué. Je n'ai même pas fini, Livre de Josué. Livre de Josué, chapitre 1er, verset 9. C'est pas ce qu'on disait là.
4: Oui.
0: Voilà, tu es en train de faire mathématiques. Qu'est-ce qui va se passer? Tout ça, ça ne dépend pas de toi. Madame Boabi, vous repartez avec un changement, le sourire même. Je ne reconnais plus la Boabi de allô et la Boabi de au revoir. Bonne journée.
4: Merci beaucoup.
0: Bonne journée, Dieu vous garde.
4: Merci.
0: Amen. Au revoir. Alors, la rubrique poursuit son cours. Vous pouvez toujours nous appeler et prendre vos pains de vie. Allô. Nous rappelons les numéros de téléphone, hein. Allô?
5: Oui, allô, bonjour.
0: Bonjour, à qui ai-je l'honneur?
5: À Madame Akpagni.
0: Madame?
5: Akpagni.
0: Madame Akpagni.
5: Oui.
0: Comment allez-vous ce matin?
5: Ça va,
0: Ça va super bien avec la grâce de Dieu.
5: Tout est grâce.
0: Tout est grâce. Alors, Madame Akpagni, vous allez choisir un numéro qui va correspondre à votre pain de vie. Le numéro
5: 3. Oui.
0: Demandez, on vous donnera. Cherchez, vous trouverez. Frappez, on vous ouvrira. Évangile de Jésus-Christ selon Saint Matthieu, chapitre 7, verset 7.
5: Amen.
0: Très, très bonne méditation à vous et bonne journée.
5: Merci, bonne journée.
0: Au revoir.
5: Au revoir.
0: Allô?
6: Allô?
0: Allô, bonjour.
6: Allô?
0: Oui, allô, vous êtes en direct, bonjour.
6: Bonjour.
0: À qui ai-je l'honneur?
6: Mère des lieux, c'est Michel Archange d'Adjamé.
0: On peut avoir un gros nom comme ça, mère des lieux.
6: Allô?
0: Oui, mère des lieux.
6: Oui?
0: J'ai dit que vous avez un gros nom, un nom dans une phrase. Mère des lieux.
6: Oui?
0: Bien dormi, bien réveillé.
6: Très bien même.
0: Mais ça se sent dans ce tonus de voix là. C'est pour vous titiller que
6: à
0: je pose
6: la
0: question.
6: De parler un peu fort.
0: De parler fort.
6: Oui.
0: Il faut crier en même temps. Parce que je vous entends parfaitement.
6: Ah.
0: C'est Mère, tellement elle est remplie d'énergie. C'est elle maintenant qui me demande de parler fort. Or, d'habitude, c'est moi qui demande aux auditeurs. Vous voyez, quand les auditeurs veulent prendre la place des animateurs, vous voyez ce que ça donne. Bon, Mère des lieux.
6: Oui.
0: Vous m'entendez maintenant?
6: Oui, oui.
0: Oui. Merci pour les commandements. J'ai respecté. J'ai
6: poussé. Merci. Mais c'est la mère des lieux, hein?
0: Oui, oui, oui, oui. Il reste à être la directrice même de la radio. Mère des lieux, choisissez un numéro pour votre pain de vie.
6: Le 12.
0: Le 12, oui. En effet, il est écrit, « C'est pour toi qu'on nous massacre sans arrêt, qu'on nous traite en brebis d'abattoir. Mais en tout cela, nous sommes les grands vainqueurs. » Grâce à celui qui nous a aimés. Lettre de Saint Paul apôtre aux Romains, chapitre 8, verset 36 à 37. Pour la mère des lieux. Très bonne méditation.
6: Romains 8.
0: Romain 8, 36, 37.
6: 36, 37. Bonne journée. Bisous, bisous, bisous.
0: Voilà. Bonne méditation. Bisous à toi également.
6: C'est Eve.
0: Oui. Allô.
7: Bonjour, ma fille.
0: Monsieur Ouedraogo Deschamps, comment allez-vous ce matin?
7: 5 sur 5, ma fille.
0: Oui. Vous êtes déjà au champ?
7: Non. Le barrage a débordé.
0: Ah!
7: On a manqué de poissons.
0: Voilà, c'est ce qu'on disait. Il faut être prudent parce que depuis dimanche, pour ne pas dire depuis samedi nuit, il pleut. Il pleut.
7: C'est ça.
0: Voilà. Mais on rend grâce à Dieu, hein, parce que nous-mêmes, là, on se plaint. Il fait chaud, on se plaint, il pleut, on se plaint. Mais bon, voilà, il faut que la terre soit arrosée pour qu'on ait à manger, n'est-ce pas?
7: Bien sûr.
0: Bien sûr, voilà. Surtout que vous travaillez les champs, donc vous devez savoir. Hein?
7: C'est ça.
0: Voilà. Ceux qui ne connaissent pas, ils se plaignent. Ils disent pourquoi il pleut. Voilà. Bon.
7: En tout cas.
0: Le Seigneur sait faire toutes choses en son temps. Il y a des saisons, il faut respecter tout. Alors, c'est monsieur Ouedraogo.
7: Oui.
0: Choisissez un numéro ou votre pain de
7: le
0: vie.
7: Le numéro 8, ma fille.
0: Le numéro 8. Voici le message du pain de vie numéro 8. Supportez-vous les uns les autres et pardonnez-vous mutuellement. Si vous avez des reproches à vous faire, le Seigneur vous a pardonné. Faites de même. Lettre de Saint Paul apôtre aux Colossiens, chapitre 3, verset 13.
7: Barca.
0: Barca pour dire merci en langue morée. Merci beaucoup, monsieur Ouedraogo Deschamps. Et c'est avec vous qu'on va refermer les portes de la rubrique Pain de vie. Et sans transition, nous allons aborder la question du jour. C'est une autre rubrique. Là-bas, on est allé chercher la définition du mot générosité. On écoute la réponse des uns et des autres.
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9: La générosité, pour moi, c'est être gentil envers quelqu'un.
10: Pour moi, la générosité, on peut dire que ça doit venir du cœur. La générosité, c'est aider une personne sans attendre quelque chose en retour.
11: Pour moi, la générosité, c'est lorsqu'une personne donne de son temps, de son aide ou ses biens à une autre personne sans attendre quelque chose en retour.
12: Pour moi, la générosité, c'est être gentil avec les autres, c'est avoir la main facile envers les autres.
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0: Voilà, on va d'abord remercier nos formidables auditeurs qui se prêtent à la question du jour et nous tourner vers le glossaire chrétien catholique de la pastorale liturgique et sacramentelle des pays francophones qui donne la définition du mot générosité en ces termes. La générosité est la disposition intérieure du croyant à se donner sans calcul, à offrir son temps, ses biens et sa vie pour Dieu et pour le prochain, par amour et non par intérêt. Elle est comprise comme une réponse à l'amour gratuit de Dieu qui pousse le chrétien à partager, à servir et à se dépenser pour le bien des autres, à l'image du Christ qui s'est donné totalement sur la croix. Mesdames et messieurs, c'est ici qu'on met point final pour la première partie des matins de la RNC. Mais avant de prendre un petit congé de vous, permettez-nous de vous rappeler le thème de la libre antenne qui sera débattu aux alentours de 8 heures. Comment peut-on encore parler de royauté lorsque le Christ Jésus choisit l'humilité, la souffrance et la croix plutôt que la puissance et la domination? C'est vous qui allez faire l'émission. Merci de tracer les grandes lignes pour qu'on puisse comprendre cette contradiction du roi humble et du roi qui domine. Merci. Tout de suite, une page de publicité et on se retrouve après pour la suite du programme.
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0: qui méprise son prochain commet une faute. 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
1: 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Il est 8 heures.

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bonjour à toutes et à tous, chers auditeurs et auditrices de la Radio Nationale Catholique de Côte d'Ivoire, la Voix de l'Évangile. Très heureuse de vous retrouver en ce lundi 29 juin 2026, jour où l'Église universelle célèbre dans la solennité les saints apôtres Pierre et Paul, deux colonnes de la foi chrétienne, témoin courageux de l'Évangile et modèle de fidélité au Christ. Bienvenue dans votre émission La Libre Antenne, un espace d'écoute, de partage et de dialogue fraternel. Vous êtes nombreux chaque lundi à nous suivre fidèlement et c'est toujours une joie de vous savoir là, attentif et participatif. À la technique, il est là, fidèle et attentif, Romuald Nyamba. Je suis Agathe Denis. En ce jour, notre réflexion prend appui sur le thème suivant. Comment peut-on encore parler de royauté lorsque le Christ Jésus choisit l'humilité, la souffrance et la croix plutôt que la puissance et la domination ?

Dans la foi chrétienne, il existe un mystère qui dépasse tout ce que l'on peut comprendre avec notre logique humaine, la royauté du Christ. Mais attention, cette royauté n'a rien à voir avec la puissance ou la domination. Elle se manifeste dans l'humilité, la souffrance, le don total de soi sur la croix. Dans notre esprit, lorsque nous pensons à un roi, nous imaginons quelqu'un de prestigieux, d'autoritaire, doté d'une grandeur visible. Pourtant, Jésus vient bouleverser ses repères. Lui, il choisit le service et l'abaissement. Dès lors, une question nous interpelle. Comment peut-on encore parler de royauté lorsque le Christ préfère l'humilité, la souffrance et la croix plutôt que la force et le pouvoir? Pour certains, cela paraît contradictoire. Pour d'autres, c'est même un scandale. Mais c'est précisément dans ce paradoxe que se relève une autre manière de comprendre la véritable grandeur. Alors, pour mieux saisir ce mystère, nous avons besoin de vous, chers auditeurs et auditrices. Vos réflexions, vos expériences et vos compréhensions nous aideront à entrer plus profondément dans la richesse de ce mystère du Christ roi. Avec le thème de la libre antenne qui est libellé comme suit, comment peut-on encore parler de royauté lorsque le Christ Jésus choisit l'humilité, la souffrance et la croix plutôt que la puissance et la domination? Et comme c'est vous qui faites cette émission, notre standard est ouvert. Pour pouvoir nous joindre, il vous suffit de composer le 07 59 55 54 24 ou le 05 55 03 46 60 et enfin le 01 42 85 87 06. Bienvenue dans votre émission La Libre Antenne.

0: Nous rappelons le thème de la libre antenne. Comment peut-on encore parler de royauté lorsque le Christ Jésus choisit l'humilité, la souffrance et la croix plutôt que la puissance et la domination? Alors, pour simplifier, on va peut-être dire, le Christ Jésus, il est quel modèle de roi? Parce que nous, les rois que nous connaissons, ce sont des rois qui sont majestueux, qui dominent, qui impose le respect à la limite, mais pour le Christ, là, un roi qui s'abaisse, qui lave les pieds, un roi qui sait. Bon, c'est ce paradoxe-là qu'on essaie de comprendre. Alors, la Libre Antenne, c'est votre émission. Nous attendons vos réactions au 07 59 55 54 24 ou au 05 55 03 46 60 ou encore au 01 42 85 87 06. Allô.
1: Allô.
0: Oui, bonjour.
1: Bonjour, ma fille. C'est le vieux Kragwe. J'appelle de San Pedro.
0: Le vieux Kragwe, comment allez-vous?
1: Waouh. Quartier Soleil.
0: Quartier Soleil, San Pedro. Alors, nous profitons pour saluer nos collaborateurs du relais de San Pedro 99.2.
1: Je vais très bien, ma fille.
0: Oui. Alors, le problème est posé, hein. Jésus est roi, mais selon les critères humains, vraiment, ça nous dérange un peu. Comment peut-on encore parler de royauté lorsque Jésus-Christ choisit l'humilité, la souffrance et la croix, plutôt que la puissance et la domination? Votre point de vue nous intéresse.
1: Merci beaucoup.
0: Oui.
1: D'abord, je remercie Dieu parce que la pluie nous a accueillis depuis la nuit et nous sommes déjà encore.
0: Oui. On bénit le nom du Seigneur.
1: À San Pedro.
0: Ici on également.
1: On aura beaucoup de nourriture.
0: Amen, amen.
1: Bon, je peux commencer.
0: Allô?
1: Oui.
0: Oui, nous vous écoutons.
1: Ah, d'accord.
0: Nous vous écoutons.
1: Merci beaucoup. Vous voyez?
0: Oui.
1: On avait dans le temps le roi Hérode. Hérode, Renard.
0: Oui.
1: Qui était sévère.
0: Oui.
1: Quand il a appris qu'il y a un autre roi qui est mort, hein?
0: Oui.
1: Un enfant qui serait roi, il a fait tuer des euros à 5 ans.
0: Oui.
1: Bon. Le roi Pharaon, il a accueilli avec joie cet enfant qui était Joseph.
0: Oui.
1: Et il a reçu et il a nommé, malgré qu'il n'est pas de son peuple, il a nommé chef de toutes les missions, le premier ministre qui gérait son royaume. Et il y a eu le petit David après.

0: qu'il était le roi, il était le Christ, il était Dieu. Mmh. Alors, oui. Tout cela, c'est, on avait notre Christ humble. Mmh. Voilà ce que je pourrais dire.
1: D'accord. En tout cas, merci.
0: Je vais laisser le temps aux autres.
1: Oui.
0: Ils vont s'exprimer aussi.
1: D'accord. En tout cas, merci beaucoup et très bonne journée. Nous rappelons que vous nous appelez de San Pedro. Et voilà,
0: Saint
1: nous
0: allons. Saint-Pierre.
1: Saint-Pierre.
0: Pedro.
1: D'accord. Merci beaucoup, Monsieur Kagwe. Merci. Mesdames et messieurs, la Libre Antenne poursuit son cours. Aujourd'hui, nous avons beaucoup de préoccupations concernant ce thème-là. Comment peut-on encore parler de royauté lorsque le Christ Jésus choisit l'humilité, la souffrance et la croix plutôt que la puissance et la domination? Alors, voici des sous-questions qui vont dériver de ce thème-là. Comment un roi peut-il régner en mourant sur une croix? Nous, ça, on veut comprendre. Pourquoi Jésus a-t-il refusé le pouvoir politique alors qu'il est roi? Voilà. En quoi la royauté de Jésus est-elle différente de celle des rois de la terre? Est-ce qu'il y a une différence? Bon, autant de questions que nous nous posons. Allô? Allô? Voilà, le temps que tout rentre en ordre, nous rappelons que vous suivez La Libre Antenne, c'est votre émission de libre expression sur la Radio Nationale Catholique de Côte d'Ivoire et nous sommes en direct du studio Saint-Jean-Paul II de la dite radio. Allô?
2: Bonjour madame.
1: Bonjour monsieur, votre nom s'il vous plaît?
2: Docteur Anno.
1: Docteur?
2: Anno.
1: Docteur Anno, comment allez-vous?
2: Ça va bien.
1: Voilà. Alors, nous sommes à la Libre Antenne, votre avis compte, oui. Nous vous écoutons.
2: Ah, d'accord. Vous savez, la royauté, il y en a de deux sortes. Il y a la royauté qu'on connaît. Comme vous l'avez dit, le roi qui vient, il veut qu'on l'adore, il veut qu'on fasse tout pour lui. Il écrase Dieu. Et Jésus, nous l'a bien signifié. Il n'est pas venu pour être le roi de ce monde. Parce qu'il y a le roi du monde, et puis il y a le roi du monde spirituel. L'homme est fait du physique et du spirituel. Et les deux sont en nous, et les deux sont un monde qui sont en nous. Il y a le roi spirituel qui gouverne le corps et le reste, et qu'on voit. Il y a le roi spirituel qui gouverne l'esprit qui est en nous, qu'on ne voit pas. Donc, nous sommes sujets aux difficultés dans les deux côtés. Le physique qui souffre de la maladie, de la faim et autres, et qui est gouverné par les rois humains, et le spirituel qui souffre par le péché et les démons, qui doit qu'on s'y prie. Donc Jésus est venu pour nous libérer du monde spirituel. Il est le roi de tout ce qui nous fait souffrir dans le spirituel. Il est venu nous libérer de cela. Et c'est un roi libérateur, un roi sauveur, un roi qui est venu réconcilier l'âme qui avait péché avec Dieu. Voilà la royauté du Christ. La royauté n'est pas de ce monde. Parce que si la royauté était de ce monde, alors là, il serait venu avec tous les guerriers, une armée, pour chasser tous les héros, tous ces rois. Mais lui, il est venu pour réconcilier l'homme avec Dieu, son Père, dans son royaume. Ça va. Est-ce que vous avez compris un peu?
1: Est-ce que vous pouvez nous donner un exemple un peu plus concret, parce que ça va rester un peu théorique?
2: Ok. Je prends Bartimée.
1: Oui.
2: Bartimée était esclave.
1: Oui.
2: Parce que son âme était retenue par le péché de l'aveuglement. Non seulement il était aveugle, et il était esclave. Mais quand Jésus est venu et qu'il a donné la vue, il a vu Jésus et il a été heureux. Du coup, il a rentré dans le royaume de Dieu. Parce que son âme a été lavée de l'aveuglement, non seulement physique, mais aussi spirituel. Et c'est ce roi-là qu'il a adoré. C'est pourquoi Bartimée est resté avec lui, parce qu'il a dit, je suis peut-être sûr, parce que tu es un roi. Tu n'es pas venu pour nous tuer, mais un roi qui est venu pour nous libérer. Je prends ceux qui avaient faim. Les gens qui étaient avec lui depuis longtemps, qui avaient faim. Il aurait pu leur dire, c'était un autre roi, il allait dire, allez, c'est vous, allez-y manger. Il allait manger, c'est lui parti. Mais lui, au contraire, il s'est donné lui-même à nourriture. Et tu as vu le lendemain, quand les gens ont mangé, ils sont revenus encore. Parce qu'ils sont venus chercher ces gens de

0: Un roi qui te donne, mais pas un roi qui écrase. Ça va?
1: Oui, ça va. Là, ça va, docteur.
0: Merci beaucoup.
1: Merci beaucoup pour votre contribution et très, très bonne journée.
0: Portez-vous bien.
1: Merci, docteur.

En quoi Jésus bouleverse-t-il notre compréhension de la royauté quand on se réfère à ce thème qui dit « Comment peut-on encore parler de royauté lorsque le Christ Jésus choisit l'humilité, la souffrance et la croix plutôt que la puissance et la domination, les rois que nous connaissons ?» Nous savons comment le roi il règne à mettre sous des ordres. Voilà, avec beaucoup de pression, on craint le roi. Quand le roi arrive, bon, tout le monde s'incline. Alors, Jésus, lui, dans sa royauté, là, il fait autre chose. Donc, nous, ça nous, on comprend pas. On veut savoir pourquoi il fait ça. Pourquoi il est différent des autres rois. Et les réponses se suivent et ne se ressemblent pas. Et comme là, à la Libre Antenne, nous, on ne doit pas parler. Alors, nous, on attend toujours, chers auditeurs, vos avis, vos explications et vos expériences pour nous aider à comprendre ce thème-là. Alors, nous savons compter sur vous. Voici les numéros de téléphone. Vous appelez, vous agrandissez la grande famille des auditeurs de la Libre Antenne qui deviennent animateurs à cette émission. 07 59 55 54 24 ou le 05 55 03 46 60 et enfin le 01 42 85 87 06.

0: Allô?
1: Oui, allô?
0: Bonjour, monsieur.
1: Bonjour, madame.
0: À qui ai-je l'honneur?
1: C'est monsieur Konan Koffi Eric.
0: Vous nous appelez d'où, monsieur Bernard Koffi?
1: Pardon?
0: Vous nous appelez d'où, monsieur Bernard Koffi? Vous nous appelez d'où, s'il vous plaît?
1: Désigné.
0: Alors, bienvenue à la Libre Antenne, nous vous écoutons. Allô?
1: Oui, allô?
0: Nous vous écoutons, est-ce que vous avez le thème?
1: Oui, bien sûr. Je vais juste me renseigner un peu sur à propos de ce que vous avez dit tout à l'heure.
0: Oui, c'est vous qui faites l'émission. Alors, expliquez-nous, comment vous comprenez ça? On sait que les
1: Bon.
0: rois ordinaires, hein, les rois, généralement, le rôle premier du roi, c'est de diriger le peuple, prendre des décisions, organiser la société, maintenir de l'ordre. Mais on voit que Jésus, lui, sa royauté, là, il vient laver les pieds, il donne à manger. Bon, nous, on ne comprend pas. C'est quel modèle de roi, ça? Donc, expliquez-nous, quelle est la différence entre la royauté de Jésus-Christ et puis, hein, nos rois que nous, on connaît, là?
1: Ok. Bon, selon ma petite connaissance, et il s'est différencié aussi des rois parce que, imagine, les apôtres qui sont venus d'abord sur la terre, les miracles qu'ils ont vécu sur la terre, s'ils n'ont pas été les mêmes miracles comme Jésus lui-même. Jésus est venu montrer un autre miracle différencié pour les autres prophètes qui étaient avant lui. Et la variété aussi que Jésus aussi est venu faire aussi a différencié aussi pour les anciens rois qui étaient ici avant. Eux, ils se sont devenus eux-mêmes de eux-mêmes leur propre volonté pour devenir rois.
0: Oui.
1: Or, dans la parole de Dieu, Dieu dit soumets-toi pour que lui-même puisse te faire lever.
0: Oui.
1: Voilà. Donc, Jésus lui-même s'est soumis d'abord, comme on nous dit dans Philippiens 4, il s'est dépouillé lui-même d'abord,
0: Oui.
1: pour que Dieu doit le faire lever au-dessus de tout le royaume.
0: Oui.
1: Donc voilà la raison pour laquelle ça a été différent. Et d'autres ont dit, ah mais pourquoi on dit qu'il est devenu il est roi et puis lui il vient se faire diminuer. C'est pourquoi il s'est levé.
0: Oui.
1: Voilà la raison pour laquelle il s'est fait diminuer lui-même.
0: Oui.
1: Mais aujourd'hui nous parlons, aujourd'hui qu'est-ce qu'il est devenu au-dessus de tous ceux qui étaient rois sur cette terre-là.
0: Oui.
1: Donc moi c'est ce qu'il voit qui a été la différence entre le royaume de la terre et pour Jésus. C'est ma petite connaissance qui est là.
0: D'accord. Alors ne partez pas. Dans votre petite connaissance, là, on va vous poser une question. Alors, on voit que les rois ordinaires, là, on les sait, ils ont des esclaves et tout. Mais Jésus, lui, son modèle de royauté, là, lui vient servir, il vient servir, il vient nous servir. Bon, qu'est-ce qu'on doit retenir dedans, dans ça, là?
1: Bon, ce qu'on doit retenir dedans est que le service que Jésus rendait avec les autres rois n'a pas été pareil parce que tout ce qu'il demandait, lui, il donnait. Et les rois d'avant, même si tu as des problèmes, que tu vas juste les demander, peut-être tant que tu n'as pas travaillé pour eux, tu n'auras pas ça. Voilà. Donc, oh, Jésus lui-même, il est venu avec un amour. Oh, avant, dans la loi, il n'y avait pas l'amour. Voilà, c'était dedans pour dedans. Non, la grâce et puis la loi, c'était différencié. Jésus vient avec une grâce. Tout le monde est avoir un pain pour avoir de quoi manger.
0: Oui.
1: Voilà. Comme ça, enfant, tant que tu n'as pas travaillé, tu ne peux rien gagner. Voilà. Bon, c'est ce qui peut retenir que la grâce et puis la loi, c'était différencié.
0: D'accord.
1: Voilà.
0: En tout cas, merci beaucoup pour votre contribution, monsieur, et très très bonne journée à vous.
1: Merci.
0: Merci infiniment.

0: Allô.
1: Oui. Allô, bonjour.
0: Bonjour.
1: Oui, c'est Jean de Saint-Jean.
0: Jean de Saint-Jean, comment allez-vous?
1: Oui, ça va bien chez vous.
0: Ça va, nous allons bien en studio. Apparemment, nous avons du mal à comprendre la royauté du Christ et puis la royauté ordinaire que nous connaissons. Alors, dans cet amalgame-là, est-ce que aujourd'hui on peut encore parler du règne de la royauté du Christ avec l'humilité, la souffrance et la croix? Est-ce qu'on peut encore parler de cette royauté-là? À côté des royautés que nous, on connaît. Le roi qu'on sait, le roi qu'on vénère, le roi qui domine, qui écrase, qui fait peur. Est-ce qu'on peut encore parler de royauté du Christ? Nous vous écoutons, Jean de Saint-Jean.
1: Oui. S'il faut répondre par oui ou non, je dirais oui. Oui, mais sachant que c'est très difficile.
0: Oui.
1: Parce que si on dit non, le problème qui se pose, c'est que on va se dire qu'il n'y a vraiment pas de chrétiens. Vous voyez? Voilà, donc je dis oui. Oui, parce que il existe encore des personnes, il existe même des hommes d'État.
0: Oui.
1: Il y a eu quelques exemples. Hein. Madame telle chose, bon, j'oublie un peu le nom.
0: Ne citez pas de nom, s'il vous plaît.
1: Voilà. Non, elle est déjà chose. Quoi.
0: D'accord.
1: L'Église même parle d'elle.
0: D'accord.
1: Voilà, donc, le nom, j'oublie, c'est pas...
0: Béatifié, canonisé.
1: De ce monde.
0: D'accord.
1: Pardon. Oui, l'Église même parle d'elle. Et puis, parfois, on parle aussi... on donne des exemples de certains premiers ministres.
0: Oui.
1: Qui ont été vraiment exemplaires.
0: Oui.
1: Voilà, bon, c'est le nom. Madame Delbré.
0: Oui.
1: Vous voyez, l'Église même parle d'elle.
0: Mm-hmm.
1: Et donc, on peut le dire. On peut le dire qu'il y a des gens qui ont épousé la manière de vivre du Seigneur. Voilà, il y a des rois sur, bon, c'est trop dit, mais je veux dire, il y a des gouvernants sur terre qui se laissent interpeller, se laissent aussi saisir. Bon, je pense que, oui, je peux le dire, mais c'est un peu rare.
0: Ah oui.
1: Voilà, on a vu même des saints, on a vu un peu Jean-Paul II, bien d'autres personnes qui ont vraiment agi comme le Christ l'avait dit, quoi. Voilà, donc... On peut le dire, c'est vrai que c'est pas facile, vous voyez, les rois, les gouvernants, les petits ne peuvent pas les approcher,
0: oui.
1: Vous voyez. Voilà. Oui. Quand vous regardez un peu à la télé partout, vous n'allez pas voir quelqu'un qui n'a pas le pouvoir à côté d'eux. Mais on a vu ce que Jean-Paul II a déployé, a fait, on a vu comment il a défendu même en Pologne les plus faibles.
0: Oui.
1: Oh, ça, vraiment, c'est quand même rare. Voilà. Donc, je peux le dire, oui. C'est un peu comme on demande lorsque le Christ va venir s'il va trouver la foi dans ce monde. Il a dit non. Des hommes de foi. Donc il y a encore des hommes vraiment qui ont comme pour héritage ce que le Christ a fait. Voilà, il y a des chrétiens encore, quand tu les vois, tu vois comment ils se laissent approcher. Même il y a des chrétiens même qui ont une grande responsabilité, mais ils sont ouverts.
0: Ouais.
1: Certains se barricadent.
0: Ouais.
1: D'autres s'ouvrent parfois, bon, ils se laissent choses, quoi. Voilà. Voilà un peu ce que je veux dire. C'est un exemple que j'ai vu un peu quand je venais à l'ICAO. Voilà, il y a un haut responsable là, quand même, qui s'était approché par des dames simples. On peut encore le dire.
0: Alors, Jean de Saint-Jean. Allô?
1: Oui, oui. Allô, je suis à l'écoute.
0: Nous remarquons tous que ce thème-là reste très complexe parce qu'apparemment, on n'arrive pas à dénouer, hein. Le nœud reste bien emballé.
1: Oui.
0: Et on a plus tendance à voir le Christ comme sauveur, mais quand on parle de royauté, on a du mal à faire l'analogie entre le roi ordinaire et la royauté du Christ. On trouve qu'il y a carrément un décalage. Et nous, on cherche à savoir ce décalage-là. Pourquoi ? Est-ce que dans ce décalage, on peut vraiment affirmer la royauté du Christ à côté de cette royauté qui impose, qui domine, qui fait peur? Qui est servi au lieu de servir. Est-ce qu'on peut maintenir et affirmer sans se tromper que la royauté du Christ est bel et bien est là et qu'elle continue et qu'elle est éternelle? C'est aussi notre préoccupation.
1: Oui. Les choses de Dieu sont parfois difficiles à percevoir. Il y a pas ça, mais ça, la royauté du Christ existe bel et bien. Mais en fait, du point de vue humain,
0: oui.
1: c'est à cela qu'il faut arriver. C'est-à-dire, l'être humain
0: oui.
1: devait arriver à la royauté du Christ. Et quand il dit « Mon royaume n'est pas de ce monde
0: oui. »,
1: il veut dire aux chrétiens
0: oui.
1: que c'est vrai, humainement, là, vous avez construit des royaumes, voilà comment vous agissez, le roi doit être
0: mm-hmm.
1: celui qu'on doit servir.
0: Mm-hmm.
1: Mais quand vous devenez chrétien, là,
0: mm-hmm.
1: la vraie royauté, là, c'est vous qui devez servir. C'est vous qui devez, voilà, c'est vous qui devez servir.
0: Mm-hmm.
1: C'est vous qui devez aider les autres. C'est-à-dire, mm-hmm.
0: On devient esclave des autres.
1: Oui, on devient esclave des autres.
0: Oui.
1: Je pense qu'il y avait, un ambassadeur du pape ivoirien là, qui a été nommé ambassadeur à Sousse. Quand il faisait sa messe là, mm-hmm. il dit que on monte. Pour mieux voir, pour mieux servir.
0: Oui.
1: Voilà, ça m'a beaucoup touché.
0: Mm-hmm.
1: Donc, c'est-à-dire, pour les chrétiens, lorsque vous avez de la promotion, vous montez
0: mm-hmm.
1: en hauteur, c'est pour mieux comprendre les problèmes, pour mieux servir et non pour se servir.
0: Oui.
1: Mais il y a vraiment un décalage.
0: Oui.
1: Il y a vraiment un décalage et mm-hmm. le chrétien doit tout faire pour pouvoir prendre comme héritage
0: oui.
1: la royauté de Christ.
0: Oui.
1: Et même, on a beaucoup, beaucoup de... Voilà, comme vous dites ici, le royaume humain, c'est de dominer,
0: oui.
1: c'est de se venger.
0: Oui.
1: Mais ça existe. Vous voyez, quand quelqu'un a un pouvoir,
0: mm-hmm.
1: et puis vous le provoquez, par exemple,
0: mm-hmm.
1: et puis au lieu d'utiliser le pouvoir, disons,
0: pour écraser,
1: mm-hmm. pour vous écraser,
0: mm-hmm.
1: il vous appelle et puis vous donne des conseils. Bon, ça, on peut dire que on n'en allait pas du Christ.
0: Oui.
1: Voilà, donc il y a quelques exemples qui existent, mais comme ce n'est pas... je vais dire d'abord, un, le problème des radios et autres, des télévisions, généralement, c'est des mauvais exemples qu'on préfère présenter.
0: Mm-hmm.
1: Ouais, ou quand les couples ne vont pas, par exemple, on préfère les choses, alors que ceux qui vont, là, on les met sous. Et c'est un peu ça qui fait que parfois, on ne voit pas.
0: Mm-hmm.
1: On dit les mauvais trains, les trains qui n'arrivent pas à l'heure, ou bien sûr, on les critique.
0: Mm-hmm.
1: Mais ceux qui arrivent à l'heure, on les montre
0: D'accord.
1: pas.
0: D'accord.
1: C'est un peu ça. Sinon, je suis convaincu que ça existe. Il y a des chrétiens quand même qui font cet effort-là
0: oui.
1: de générosité, de gentillesse. Et puis, oui. ils laissent approcher.
0: Oui.
1: Vous voyez, il y a des chrétiens qui auraient pu se barricader parce
0: oui.
1: qu'ils ont beaucoup, beaucoup d'argent, mais ils laissent approcher.
0: Mm-hmm.
1: Voilà un peu ce que je voulais dire.
0: D'accord.
1: Voilà.
0: Alors, en deux phrases, avec Jean de Saint-Jean, on retiendra que le royaume du Christ est bien, bel et bien réel. À côté des royaumes humains, le royaume du Christ a ses principes. Et ces principes-là sont tellement vrais et humainement difficiles à mettre en pratique qu'on a tendance à croire que ce royaume-là est mort ou que ce royaume est effacé. Non, il y a encore des chrétiens qui mettent en valeur et en pratique
1: le royaume est exigeant.
0: Voilà. Mettre les principes du royaume du Christ en exergue, contrairement à ce que le monde nous présente, l'apologie du royaume humain qui écrase et qui domine, le royaume du Christ est bel et bien là et il règne toujours. Merci beaucoup Jean de Saint-Jean et très bonne journée à vous. Merci.
1: Merci.

0: Allô?
1: Allô?
0: Allô, bonjour.
1: Bonjour, ma fille.
0: À qui ai-je l'honneur?
1: C'est M. Ouédraogo.
0: Monsieur Ouédraogo, nous vous écoutons sur le thème de la Libre Antenne de ce jour.
1: Ok. Moi, je rejoins l'auditeur qui vient de parler à l'instant là même.
0: Oui.
1: Vous savez, si ma parole en Niama,
0: Oui.
1: il y avait un missionnaire orientaliste. Ce missionnaire, à partir de 18 heures, il prend des serpillères et il commence à essuyer les bancs que les fidèles doivent
0: Où la fidèle doit s'asseoir.
1: faire ça.
0: Oui.
1: Tous les 18 heures, hein, dans l'humilité. Bon, la Vierge Marie, celle-même que Dieu a parlé par l'ange Gabriel, a été la servante de sa cousine Élisabeth. Et le Christ lui-même, il a lavé le pied de ses apôtres et a festoyé avec les pécheurs
0: Oui.
1: que nous sommes. C'est les exemples que nous devons suivre. Malheureusement, moi, mon père appelle l'Europe. Il porte le nom des champs, l'ancienne française. Il parle de nos rois au bout, à haute volta. Il a envoyé le roi avec plusieurs concubines. Il a cassé les êtres humains, il a mis dans ces concubines-là. Est-ce que c'est normal? Et malheureusement, il y a un qui a été. Lui, il a peut-être cassé, lui profitait. Un jour, les femmes sont frappées à cause de lui. Et le roi a fait, ils l'ont égorgé. Et le monsieur qui casse là, lui, il a fait, ils l'ont pris. Enfin, je ne sais pas s'ils l'ont pris ou ils l'ont pas. Vous savez, la langue de Molay est tellement compliquée. Je ne sais pas s'ils l'ont pas ou ils l'ont entendu. Vous savez, quand on était au CP1, on peut dire une après-midi, elle a pris une photo. Aujourd'hui, je ne sais pas. Bon, toujours est-il, ils l'ont tué à la corde. Et c'est ce qui dirige l'Afrique aujourd'hui. Vous comprenez?
0: D'accord. Ça,
1: Mais
0: c'est
1: le
0: les rois
1: Christ,
0: humains, hein? Le comportement des rois
1: voilà.
0: humains.
1: Voilà. Le Christ aujourd'hui, à travers nos prêtres aujourd'hui, en tout cas, c'est l'humilité. Moi, je vois des prêtres à Niamey, hein, qui quittaient pour aller enseigner la catéchèse dans les villes à pied. Hein. Ils marchaient à pied à Niamey pour aller dans la Zagéblida. Des prêtres, non.
0: Oui.
1: C'est des exemples. Sincèrement, bon, c'est que, en tout cas, beaucoup reste encore à faire, mais il y a quand même des exemples à suivre. Merci et bonne nuit.
0: Merci beaucoup, Monsieur Ouédraogo Deschamps. Mesdames et messieurs, la Libre Antenne, c'est votre émission qui poursuit son cours aujourd'hui. Nous parlons de comment peut-on encore parler de la royauté lorsque le Christ Jésus choisit l'humilité, la souffrance et la croix plutôt que la puissance et la domination. Et notre émission tourne donc autour de ce thème. Allô?
1: Allô?
0: Allô?
1: Oui, bonjour ma soeur.
0: Bonjour monsieur. Puis-je avoir votre nom s'il
1: Oui,
0: vous plaît?
1: Irénée Adou, San Pedro.
0: Monsieur?
1: Irénée Adou.
0: Irénée Adou, comment allez-vous?
1: Oui, frère, ça va.
0: Cette
1: Bonne émission à
0: émission, c'est
1: vous.
0: la vôtre, c'est vous qui la faites. Alors nous vous écoutons.
1: Voilà. En tout cas, en parlant de la royauté du Seigneur Jésus-Christ, vous voyez, c'est la même chose qui était question quand il a à sa naissance.
0: Oui.
1: Si Hérode a fait massacrer à 5 ans les enfants, c'est pour dire que bon, lui, que le Christ venait, prend sa place.
0: Oui.
1: Donc lui, le Christ, sa royauté n'est pas de ce monde. Un mystère, c'est le mystère de Dieu. Celui qui vient pour servir, c'est mettre au service des plus faibles. Donc Christ-là, en massacrant de 0 à 5 ans les enfants,
0: Oui.
1: qui étaient nés à cette période-là. Vous voyez? À cette émission.
0: Allô?
1: Oui, c'est ma petite contribution.
0: C'était votre petite contribution.
1: Voilà, ma
0: Alors,
1: petite
0: Monsieur
1: contribution.
0: Irénée Adou,
1: Oui.
0: quand vous
1: Après,
0: regardez la
1: oui.
0: manière d'agir des rois humains et puis la manière d'agir du Christ, roi de l'univers, qu'est-ce qui vous intrigue?
1: Bon, je pense que on ne peut pas comparer
0: On ne peut
1: la
0: pas
1: royauté du Christ,
0: comparer.
1: hein.
0: Mais c'est le
1: On ne
0: roi.
1: peut pas
0: Les deux
1: comparer
0: sont
1: la
0: rois. Mais la manière de
1: les deux
0: faire du
1: rois.
0: Christ, là, si on peut appeler ça la royauté. Parce que pour lui, là-même, là, il est unique. Or, les autres rois, là, ils font du copier-coller. Ça veut dire que quand ils ont un
1: C'est pas mieux.
0: pouvoir, ils doivent écraser. On ne doit pas les approcher. Voilà. Ils mettent des balises.
1: C'est pour ça qu'on ne peut pas comparer.
0: Oui.
1: C'est un roi suprême qui est venu pour s'aimer l'amour. C'est le roi de l'amour. Ah. On n'a pas compris cela. Oui, Hérode n'avait pas compris cela en massacrant ses enfants. Là. Il dit, écoute, comme on dit, celui qui doit venir sauver le monde, là, il arrive, alors qu'il va prendre sa place. Donc, il fallait tout de suite agir. Or, ce n'est pas de cela qu'il est question. Donc, on ne peut pas comparer la royauté du Christ avec celui de ce monde-là où nous sommes, on ne sait pas où on va aujourd'hui avec tout ce que nous voyons là.
0: D'accord.
1: Merci, bonne émission à vous.
0: Merci beaucoup, monsieur Irénée Adou, qui nous appelle depuis San Pedro. Pour lui, la royauté du Christ est bel et bien existante. Et que cette royauté-là n'est pas comparable à la royauté humaine. Donc, le Christ, dans l'humilité, la souffrance et la croix, est bien roi. Voilà. Allô?
2: Allô?
0: Allô, bonjour, madame Adja.
2: Bonjour, madame.
0: Comment allez-vous ce matin?
2: Je vais très bien.
0: On essaie de trouver.
2: Toute la nuit.
0: Ah, nous avons fait beaucoup d'efforts pour venir. Voilà, c'était pas évident, mais avec le Seigneur, rien n'est impossible.
2: Ouais, les églises sont vides,
0: Voilà. Alors, madame Adja, dans cette lourde problématique, nous tentons aussi d'avoir des réponses avec vous.
2: Merci bien. Eh bien, moi, je veux dire que le Christ même, c'est ta royauté, ta manière d'être roi. Il lui a créé tous les problèmes du monde.
0: Ah!
2: Voilà. Un roi qui naît dans une famille, on peut dire comme ça, hein, une famille pauvre.
0: Oui.
2: Qui naît dans des conditions bizarres. Un roi qu'on arrive facilement à trimballer dans toutes les rues et on va couler à la croix. Et vous voyez, c'est tout ce qui a fait que, même jusqu'à présent, il y a des juifs qui ne croient pas en lui.
0: Oui, sa royauté là, ça bouleverse, ça fatigue. Oui.
2: Oui, dans la conception humaine, c'est pas possible qu'un roi vive de cette manière-là. Regardez même, jusqu'à présent, en Espagne, le roi d'Espagne vient d'une lignée royale.
0: Oui.
2: Son père était roi, ses enfants seront rois. Forcément, ça dit qu'il n'y a rien à dire.
0: Oui.
2: Et lui, il sort de nulle part et dit qu'il est roi. Et on voit comment il vit. Donc, voilà. Mais face à tout cela, il est venu pour nous donner des leçons de vie, des exemples de vie. Parce qu'on sait comment les rois vivent aujourd'hui. Même quand on regarde dans les films nigériens, le roi humain, quand il descend, il n'a pas le droit de marcher même le sol.
0: Oui.
2: C'est-à-dire qu'on le soulève comme s'il était supérieur au-dessus de... Bon, on le place au-dessus de tout le monde.
0: Oui.
2: Mais le Christ est venu nous dire que pour être roi, pour se faire aimer, parce qu'on sait que c'est ça qu'on recherche, on n'a pas besoin de planer, d'être au-dessus de tout le monde.
0: Oui.
2: Il est venu nous donner un modèle d'humilité. Et puis après tout, ces folklore, tout ce bling-bling-là, nous tous, on a le même destin.
0: Oui.
2: Quelque part, c'est la situation qu'il veut nous donner. On a le même destin. On va se retrouver, nous tous, dans un petit carré qui ne fait même pas, comme on appelle, la maison dans laquelle on a vécu, la chambre dans laquelle on a vécu. Oui. Regardez la reine d'Angleterre. Quand on devait l'humilier, et l'homme de Dieu qui était là, n'a plus dit la reine d'Angleterre, il a dit notre sœur. Et puis il a dit comme nous. Pour nous dire que tout ce qui est autour, c'est du folklore. Le Christ est venu nous donner un exemple d'humilité. Et c'est comme ça qu'il a vécu. C'est ce qu'on doit comprendre. Si on veut être le grand, si on veut être au-dessus de tout le monde, si on veut être vraiment aimé, il faut se faire petit. La preuve, c'est lui qui lavait les pieds. Il a donné l'exemple, il a lavé les pieds de ses disciples. Il était avec les plus pauvres, ceux que les gens traitaient de malheureux, ceux que les gens rejetaient dans la société, les lépreux et tout ça. Il était avec eux. Pour leur dire que quand on veut être roi, quand on veut être au-dessus, il faut marcher avec tout le monde. Voilà. Parce que c'est cela. Mm-hmm. Parce qu'en vérité,
0: oui.
2: ceux qui vous acclament, ils sont toujours autour de vous. Mm-hmm. Parce que vous brillez, vous êtes roi. En vérité, ils sont des hypocrites.
0: Oui.
2: Ils ne vous aiment pas pour vous aimer pour de vrai.
0: Mm-hmm.
2: Ils vous aiment parce qu'ils ont peur que vous les écrasiez.
0: Mm-hmm.
2: Si jamais ils ne vous applaudissent pas, si jamais ils ne vous disent pas la vérité.
0: Mm-hmm.
2: Alors que le Christ, non, lui n'est pas venu pour faire régner cette royauté-là. Il est venu nous donner une royauté où le plus petit a la possibilité de nous dire une certaine vérité
0: mm-hmm.
2: et qu'on a accepté mm-hmm. de marcher avec.
0: Mm-hmm.
2: Comprenez, c'est un exemple de vie qu'il est venu nous donner. Lui, sa royauté, c'est là. Même le jour où Pilate l'a attrapé, on était en train de le maltraiter, il a dit, ma royauté n'est pas de ce monde. Parce que si ma royauté est de ce monde-là, vous allez comprendre qu'on ne presse pas le fils de Dieu de la manière dont vous êtes en train de traiter. Mais lui, il est venu vous montrer comment marcher dans ce monde-là, pour éviter l'injustice. Voilà. Pour faire régner l'amour. Voilà un peu le modèle de royauté. Le Christ est venu. Donc, voilà ce que je peux dire concernant cette question.
0: Alors, Madame Adia,
2: oui.
0: Le comble même de la royauté du Christ, même, c'est la couronne. On voit les couronnes de nos rois ici. Et lui, ses couronnes, même d'épines, même qui est sur sa tête. Et puis, on nous dit, le roi, entend le roi, même, il est sur la croix. Bon, oui, comment vous voulez que notre entendement humain puisse accepter que le Christ, là, celui qui est là, c'est notre roi? Donc, apparemment, c'est déconcertant.
2: Vous voyez, non?
0: Oui.
2: Ça dit que tout a concouru
0: oui.
2: pour ne même pas qu'on puisse l'accepter comme roi.
0: Oui.
2: Mais s'il va faire on va l'accepter comme roi. La preuve, en fait, le dernier dimanche de l'année, en fait, Jésus, roi de l'univers, c'est pas fortuit. C'est qu'il va faire qu'on va. Finalement, les gens vont dire que c'est le véritable roi. Parce que le troisième jour, il n'est pas resté dans le tombeau comme les humains,
0: oui.
2: comme les rois humains qu'on enterre. Même les pharaons, les grands pharaons, les rois qu'on enterrait, ils sont restés dans le tombeau. Vous voyez la petite différence, ou la grande différence, si je peux m'exprimer. Il n'est pas resté dans le tombeau. On l'a maltraité. Quel humain peut subir ce qu'il a subi là. Et puis, ressusciter à quand? Normalement, même là, les juifs de ce temps-là devaient comprendre que Jésus était un être extraordinaire. Parce que la maltraitance, qu'il a vécu jusqu'à ce qu'il arrive à la croix, il pouvait mourir, c'était un humain normal. Il pouvait mourir même sur le chemin. Mais il allait jusqu'à la croix. Arrivé là-bas, on a percé son côté, l'eau est sortie.
0: Oui.
2: Donc, ça dit que voici des signes qui nous disent qu'il est différent de nous. On l'a mis au tombeau. Il est sorti du tombeau. Extraordinaire. Donc, voilà ce qui fait de lui un roi différent de nos rois. Il y a cela. Il y a le fait que ce roi qui est venu de façon, je ne sais pas si il peut m'essayer de dire, la plus, comment dirais-je, simple possible, hein, cet homme frêle qui se promenait avec des tenues, même qui n'avaient aucune valeur, drainait du monde.
0: Oui.
2: C'est quel roi dans ce monde-là qui va accepter que qu'il soit autour des gens comme ça, c'est-à-dire que les gens sont autour de lui, on marche avec lui. C'est quel roi, ça?
0: Oui.
2: C'est-à-dire que c'était extraordinaire. Même nous-mêmes, quand on n'est pas roi, quand on a un petit pouvoir même là, c'est-à-dire qu'il y a des gens même qu'on ne veut pas voir dans
0: notre pays. On se prend au sérieux, oui.
2: Très, on crie. C'est-à-dire qu'il y a des gens même là, ça leur a simplement dit, non, moi, celui-là, c'est moi, là, il ne peut pas marcher avec lui.
0: Oui.
2: Celui-là, c'est moi, là, il ne peut pas rentrer dans ma maison.
0: Oui.
2: Celui-là, parce qu'on a un petit pouvoir.
0: Oui.
2: Vous comprenez? Alors que lui, il est venu, bien au contraire, pour se transformer. Donc, quoi de plus normal qu'il drive du monde? Quoi de plus normal qu'il soit aimé? Quoi de plus normal? Même le jour qu'on est le Dieu, regardez le monde. D'habitude, on trouve, c'est ça, c'est leur coutume là-bas, de traîner les gens, aller les tuer. Mais regardez ce jour-là pour Jésus, comment ça s'est passé? Si c'est pas un roi, est-ce que c'est possible que les choses soient comme ça?
0: Oui.
2: Non. Donc, c'est tout là qui a marqué la différence, qui marque la différence, et qu'aujourd'hui, après 2026 ans, on continue de fêter la royauté du Christ. Parce qu'il était un roi extraordinaire.
0: Oui.
2: Voilà, voici la différence. Mais malgré ça, on ne suit pas son modèle. Hein. On continue encore dans notre domination à écraser les gens pour avoir du pouvoir qui va finir un jour dans un tombeau. Voilà ce que je voulais dire ce matin.
0: Vraiment, merci infiniment, Madame Adja. Et c'est avec vous qu'on va donc refermer les portes de la Libre Antenne de ce jour. Merci pour ces explications bien appuyées sur ce thème-là. Nous disons aussi à nos chers auditeurs et auditrices qui tentent encore de nous joindre, merci infiniment à vous, ceux qui ont pu échanger avec nous. Merci également. Alors, amis auditeurs et auditrices, au thème de nos échanges riches et profonds sur la royauté du Christ dans l'humilité et la croix, plusieurs idées fortes se dégagent de vos différentes interventions. D'abord, beaucoup d'entre vous ont exprimé que la royauté du Christ déconcerte car elle bouscule notre manière habituelle de penser le pouvoir et la grandeur. Pour plusieurs, un roi devrait régner dans la force et la domination et non dans l'humilité et la souffrance. Ensuite, une autre idée revient avec insistance. La croix est perçue non pas comme un échec, mais comme le lieu où se révèle un amour plus grand que la puissance humaine. Beaucoup reconnaissent que c'est dans le don total de soi que Jésus manifeste sa véritable royauté. Vous avez également souligné que cette royauté interpelle notre vie quotidienne, car elle nous invite à changer notre regard sur le pouvoir, à valoriser le service, le pardon et l'humilité dans nos relations. Enfin, plusieurs auditeurs ont témoigné que suivre le Christ roi, c'est accepter de renoncer à la recherche de domination pour entrer dans une logique d'amour, de service et de don de soi. Vous avez aussi mentionné que la royauté du Christ se manifeste dans la résurrection, dans sa résurrection, car le Christ seul a vaincu la mort. Ainsi, à travers vos contributions, une conviction se renforce. La vraie grandeur ne réside pas dans la puissance visible, mais dans l'amour vécu jusqu'au bout. Mesdames et messieurs, chers auditeurs, au terme de notre réflexion, nous comprenons mieux que la royauté du Christ ne se mesure pas à la force ni à la domination, mais à l'amour qui se donne jusqu'au bout. Et c'est précisément dans l'humilité de la croix que se révèle la vraie grandeur des dieux. Une grandeur qui sauve, qui relève et qui transforme nos vies. Et la parole de Dieu va renchérir cette idée dans la lettre de Saint Paul, l'apôtre aux Philippiens, chapitre 2, versets 8 à 9. Il est écrit « Il s'est abaissé, devenant obéissant jusqu'à la mort et la mort de la croix. » C'est pourquoi Dieu l'a exalté, il l'a doté du nom qui est au-dessus de tout nom. Ainsi, la croix n'est pas la fin de l'histoire, mais le chemin de l'exaltation. Et si le Christ règne par amour et le don de soi, alors demandons la grâce de reconnaître sa royauté dans nos vies et de marcher à sa suite dans l'humilité et la vérité. Merci infiniment à nos deux techniciens du jour, Romuald Nyamba, Christine Koulibaly, qui ont tenu de main de maître les manettes techniques. Je suis Agathe Denis. Excellente suite de programme à toutes et à tous. Prenez bien soin de vous sous cette pluie battante. Protégez-vous et soyez prudents. Et nous vous donnons rendez-vous très bientôt pour un autre numéro de la Libre Antenne. Sachez que la voix de l'Évangile émet 24 heures sur 24. Merci de votre fidélité et à très bientôt. Au revoir.
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2: Bienvenue à toutes et à tous à ce bref tour de l'actualité sur la voie de l'Évangile. L'Église célèbre ce lundi 29 juin la solennité de Saint-Pierre et Saint-Paul, deux grandes figures considérées comme les colonnes de l'Église. Si leur parcours était différent, leur foi en Jésus-Christ et leur engagement missionnaire ont profondément marqué l'histoire de l'Église. Saint-Pierre, le premier des apôtres, a reçu du Christ la mission de guider son Église. Il est reconnu comme le premier pape et demeure le symbole de l'unité des chrétiens. Quant à Saint Paul, autrefois persécuté des premiers chrétiens, sa conversion sur le chemin de Damas a fait de lui l'infatigable apôtre des nations annonçant l'Évangile bien au-delà des frontières d'Israël. Pour le père Saint-Clair Aublé, curé de la paroisse Saint-André d'Akwedo, ancien camp dans l'archidiocèse d'Abidjan, cette solennité est une invitation à épouser la spiritualité de ces deux tenants de l'Église. Et puis en cette solennité de Saint-Pierre et Paul au Vatican, le pape Léon XIV célébrera ce lundi la messe en la basilique Saint-Pierre de Rome, messe qui sera marquée par la bénédiction et l'imposition du pallium aux nouveaux archevêques métropolitains. À quelques jours de cette solennité, samedi 27 juin dernier, il s'est tenu dans le diocèse d'Odienné en double événement la messe de fin d'année pastorale doublée des ordinations diaconales et presbytérales. Ces deux événements au cours d'une eucharistie présidée par Mgr Alain Clément Miesi, l'évêque du diocèse, en la cathédrale Saint-Augustin. Dans son homélie, Mgr Alain Clément Miesi a invité les ordinants à être des serviteurs doux et humbles à l'écoute du peuple de Dieu, caractéristique du bon pasteur. En Côte d'Ivoire, le repos biologique des pêches débute officiellement ce mercredi 1er juillet. L'annonce a été faite par le ministre des Ressources animales et halieutiques, Sidi Thiémoko Touré. Cette mesure vise à préserver les ressources halieutiques en favorisant la production des espèces et la reconstitution des stocks de poissons. La fermeture concernera les eaux marines du 1er juillet au 31 août dans les eaux lagunaires. Elle s'étendra également du 1er juillet au 31 août, tandis que les eaux continentales seront concernées du 1er septembre au 31 octobre. Le ministre appelle les acteurs de la filière au civisme et assure qu'un dispositif de contrôle sera déployé sur l'ensemble du territoire. Enfin, sport, football, les 16e de finale de la Coupe du Monde 2026 se jouent depuis hier dimanche 28 juin et ce jusqu'au samedi 4 juillet avec notamment l'équipe des éléphants de Côte d'Ivoire qui jouera sa rencontre le mardi 30 juin à 19h contre la Norvège.

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1: Saint Marcellin, il naquit à Rome. Il fut pontife lorsque Dioclétien déclencha la 10e persécution contre les chrétiens. Celle-ci fut totale. Aucun secteur ne fut épargné. Certains étaient tués, d'autres exilés ou exclus des charges et de l'administration publique, ou bien on leur confisquait leurs biens. Les églises étaient détruites, les textes saints brûlés. Les martyrs illustres de cette période furent nombreux. Marcellin fut accusé par les hérétiques d'Onat d'avoir offert des sacrifices aux idoles pour échapper à la mort. Mais l'accusation était fausse. Il fut livré au supplice le jour de Noël de l'an 304. Ses restes sont conservés dans l'église romaine des saints apôtres.
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Oui, mon âme, confie-toi en Dieu, car de lui vient mon espérance. Oui, c'est lui qui est mon rocher et mon salut.

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1: Mesdames et messieurs, il est 9h, passé de 39 minutes en temps universel et vous écoutez la Radio Nationale Catholique de Côte d'Ivoire. Vous faites bien. À cette heure de la journée, nous avons le plaisir de vous faire entrer dans la seconde partie des matins de la RNC. Supervisé à la technique par Christine Koulibaly, je suis Agathe Denis et il continue de pleuvoir. Nous vous prions donc d'être vigilants et de mesurer la possibilité de sortie ou pas, parce que on peut pas prendre le risque de mettre en danger la vie. La vie est sacrée. Merci de prendre soin de vous et de tous ceux qui vous entourent. Alors, sans plus tarder, nous allons donner les rubriques de cette seconde partie. La toute première, c'est Astuces au quotidien. Aujourd'hui, nous allons parler des bienfaits de la consommation de la tisane des feuilles de quinqueliba. Voilà. Et juste après, on va terminer avec la rubrique Joyeux anniversaire. Pour l'heure, nous partons avec la rubrique Astuces au quotidien.
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1: Alors, chers auditeurs et chères auditrices, bienvenue dans votre rendez-vous santé et bien-être. Aujourd'hui, nous allons parler d'une plante que beaucoup connaissent, que plusieurs personnes consomment sans forcément mesurer toute sa richesse. Il s'agit du quinqueliba. Voilà, ce sont des feuilles de quinqueliba connues scientifiquement sous le nom de Combretum micratum. Dans plusieurs familles africaines, surtout en Afrique de l'Ouest, cette plante occupe une place importante. On la trouve dans les marchés, dans les maisons, dans les habitudes matinales, souvent sous forme de tisane. Mais une question mérite d'être posée. Le quinqueliba est-il seulement une boisson traditionnelle ou un véritable allié pour notre santé? Eh bien, nous allons tout de suite vous amener à comprendre son origine, ses vertus, ses limites et surtout comment bien le consommer. Restez avec nous. Le quinqueliba est un arbuste sauvage qui pousse principalement dans les régions sahéliennes. Ses feuilles sont récoltées, séchées, puis utilisées pour préparer une infusion. Depuis des générations, nos anciens utilisaient pour soigner naturellement plusieurs maux. Ce qui est intéressant, c'est que la science moderne commence à confirmer certaines vertus connues et reconnues par la tradition. Cela pose une question importante. Combien de plantes de nos villages négligeons-nous simplement parce qu'elles sont trop familières? Souvent, ce qui pousse près de nous vaut parfois plus que ce qui coûte cher en pharmacie. Les bienfaits du quinqueliba. Alors, le quinqueliba est réputé pour aider le foie à mieux fonctionner. Le foie est l'usine de nettoyage du corps quand il est fatigué. Et le quinqueliba aide aussi à la digestion lourde, fatigue chronique, teinte terne. Le quinqueliba stimule le drainage hépatique. Et si nous continuons, il facilite la digestion, réduit les ballonnements, calme les douleurs, facilite le transit. Et il a aussi un effet diurétique. Le quinqueliba aide le corps à éliminer l'excès d'eau et certaines toxines. Il peut être utile dans les rétentions d'eau. Certaines sensations de gonflement également, mais il faut rester prudent. Éliminer trop n'est pas toujours mieux. Un abus peut fatiguer l'organisme. Alors, le quinqueliba aide contre la fatigue. Beaucoup disent se sentir plus léger et plus réveillé après quelques jours. Pourquoi? Parce qu'un organisme moins encombré travaille mieux. Ce n'est pas magique, c'est biologique. Le quinqueliba peut accompagner certains régimes minceurs. Il est souvent utilisé dans les programmes de perte de poids, mais il faut casser une illusion. Le quinqueliba ne brûle pas la graisse. Il aide surtout à éliminer l'eau et à améliorer le transit. À ne pas confondre avec une perte d'eau et perte de graisse, qui est une erreur fréquente. Comment bien préparer la tisane? Alors, prendre une poignée de feuilles sèches, laver correctement, faire bouillir dans un litre d'eau pendant 10 à 15 minutes, laisser tiédir. On peut boire le matin à jeun ou après le repas, sans excès, car même l'eau devient dangereuse en excès. Alors, les précautions à prendre, le quinqueliba est bénéfique, oui, mais voici la vérité qu'on oublie. Naturel ne signifie pas inoffensive. Évitez une consommation excessive si vous êtes enceinte, si vous allaitez, si vous êtes sous traitement médical, si vous souffrez d'hypertension, demandez conseil à un professionnel. L'erreur de beaucoup de personnes, c'est de copier les habitudes des autres sans connaître leur propre corps. Alors la dimension spirituelle, sachez que Dieu a mis dans la création beaucoup de ressources pour notre bien, comme le dit l'Écriture dans Ézéchiel chapitre 47, verset 12. Leurs fruits serviront de nourriture et leurs feuilles de remède. Cela nous rappelle que prendre soin de son corps est aussi une responsabilité spirituelle. Mais la sagesse consiste à unir foi, science et prudence, pas seulement tradition. Alors pour terminer, chers auditeurs et auditrices, des matins de la RNC et surtout de la rubrique Astuces au quotidien, sachez que le quinqueliba est un trésor de notre patrimoine. Il peut aider à purifier, à soulager, à soutenir l'organisme, mais aucune tisane ne remplace une bonne hygiène de vie, une alimentation équilibrée, du repos et une discipline personnelle. La vraie santé n'est pas dans ce qu'on boit seulement, elle est dans ce qu'on choisit chaque jour. Merci de nous avoir suivis, prenez soin de vous et souvenez-vous, la santé se cultive avant de se réparer. On se donne rendez-vous très prochainement pour une nouvelle astuce. D'ici là, nous basculons dans la rubrique Joyeux anniversaire.
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0: 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Alors, vous êtes dans la rubrique qui célèbre les anniversaires de naissance, de mariage, de confirmation, de baptême, de sacerdoce, enfin tout type d'événement heureux. Vous êtes à la bonne adresse et il vous suffit simplement de composer le 07 59 55 54 24 ou le 05 55 03 46 60 et enfin le 01 42 85 87 06. Ici, nous partageons votre joie et vous êtes à la bonne adresse sur la Radio Nationale Catholique de Côte d'Ivoire. Allô?
1: Oui, bonjour ma soeur.
0: Monsieur Zou-Gervais, bonjour.
1: Oui.
0: Vous pensez à qui ce matin?
1: Ben, ce matin, je pense à ce monsieur-là qui nous a permis de... Puisque l'actualité aujourd'hui, c'est la Coupe du Monde.
0: Oui.
1: Voilà, ce monsieur qui a permis que nous détruisons notre première étoile à Sénégal 92. C'est monsieur Yéo Martial, l'entraîneur à l'époque.
0: Oui.
1: Voilà, Yéo Martial qui fête ses 80 ans aujourd'hui.
0: Voilà, lui 80 ans.
1: Catholique, 80 ans.
0: Oui.
1: Lui-même, c'est un chrétien catholique.
0: Oui.
1: Voilà, il tient même ses nouveaux. Et ça, je lui dis merci et je lui dis merci à Dieu pour cette longévité. Parce qu'aujourd'hui, avoir 81, oui. Franchement, il faut que Dieu soit dans votre existence d'établissement pour aller jusqu'à ce stade.
0: Oui.
1: Et ça, je lui souhaite, Pépé, joyeux anniversaire aujourd'hui.
0: Mm-hmm.
1: Que Dieu continue, te donne encore beaucoup plus d'années pour que tu restes toujours
0: oui.
1: avec nous. Merci ma sœur et que Dieu te garde.
0: Merci beaucoup Monsieur Zou-Gervais qui donc a une pensée pour Monsieur Yéo Martial, dans voilà membre de on va dire de l'équipe hein, des éléphants de Côte d'Ivoire et qui a 80 ans. Oui, le sport en est pour quelque chose hein, 80 ans. Que voilà, donc Monsieur Zou-Gervais prie le Seigneur de garder encore longtemps Monsieur Yéo Martial et qui lui accorde bénédiction et grâce et surtout qui facilite aussi hein, la course des éléphants à la Coupe du Monde. Merci beaucoup Monsieur Zou-Gervais et joyeux anniversaire à Monsieur Yéo Martial, 80 ans.
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1: Les natifs du mois de juin, nous tendons tout doucement à la fin de ce mois de juin, un mois très arrosé. Et jusqu'à l'heure, là, il pleut encore. Donc, les natifs du mois de juin, voilà, nous vous souhaitons un heureux anniversaire. Et puis, c'est un mois où certains ont reçu leur sacrement de baptême, de confirmation. En tout cas, pour tous ces sacrements, nous vous souhaitons d'abord heureux anniversaire de naissance, heureux anniversaire de baptême, heureux anniversaire de confirmation, voilà, et de mariage aussi pour tous ceux qui sont mariés dans ce mois-là. Que le Seigneur veille sur vous et que la pluie qui tombe là soit remplie de bénédictions pour vous. Donc, laissez-vous mouiller, laissez-vous arroser par cette pluie qui nous descend droit du ciel. Voilà, une pluie qui ne fait pas de distinction, qui tombe aussi bien sur les bonnes personnes et les mauvaises personnes. Vous voyez que Dieu ne juge pas. Donc voilà, profitez-en et que les bénédictions que le Seigneur vous donne là ne restent pas avec vous seulement, qu'elles contaminent aussi tous ceux qui vous entoureront, qui ne seront pas natifs du mois de juin. Heureux anniversaire. Vous pouvez toujours nous appeler. Voilà, quand on oublie de vous célébrer, vous pouvez nous appeler au 07 59 55 54 24 ou encore au 05 55 03 46 60 et enfin au 01 42 85 87 06. Voilà, alors l'anniversaire que nous avons célébré, nous avons réchauffé du moins, c'est l'anniversaire de notre premier sélectionneur national. Il a 80 ans. Voilà, c'est le premier sélectionneur qui nous a permis d'avoir la CAN, vainqueur de la CAN. Voilà, c'était en 1980, si j'avais bonne mémoire, 92, au Sénégal. Avec le Sénégal toujours, nos voisins préférés. Et donc aujourd'hui, il a 80 ans. Monsieur Yo Martial, que le Seigneur vous bénisse encore, qu'il vous donne la santé. À 80 ans, c'est la santé et votre connexion d'amour avec le Seigneur. Que cette connexion soit renforcée. Voilà, Dieu veille sur vous, il vous garde longtemps. Mesdames et messieurs, il est 9h53. Nous attendons encore quelques anniversaires, comme on aime bien le dire dans notre jargon. Et le standard est ouvert. Allô?
2: Oui, allô, bonjour madame.
1: Bonjour messieurs, à qui est l'honneur?
2: Oui, c'est Kofi Florentin Bamili.
1: Monsieur Kofi Florentin.
2: Oui.
1: Vous nous appelez d'où?
2: Je vous appelle d'Abobo Anoukoua.
1: Abobo Anoukoua. Est-ce qu'il pleut là-bas aussi?
2: Oui, il pleut fortement.
1: Décidément, c'est toute la Côte d'Ivoire qui est arrosée. On bénit le nom du Seigneur parce que la pluie qui tombe du ciel ne retourne pas sans avoir donné la nourriture aux habitants que nous sommes, n'est-ce pas? On va changer un peu le verset.
2: Oui, je pense aujourd'hui à mon épouse.
1: Oui.
2: Qui, ensemble, nous fêtons notre anniversaire, notre 2 ans de mariage religieux.
1: Oh, c'est beau.
2: Et je demande au Seigneur de bénir cette union.
1: Oui.
2: Pour, jusqu'à son terme.
1: Oui, mais c'est
2: et
1: ça
2: par
1: même.
2: Par la même occasion, oui. Je pense aussi à toutes ces personnes qui ont vécu ce moment heureux.
1: Oui.
2: Ce 29 juin 2024,
1: oui.
2: Et nous avons eu pour nom de baptême le collectif des années 2024.
1: Oui. Vous
2: donc
1: faites
2: tous
1: bien.
2: Tous les mariés, je pense à eux ce matin.
1: Voilà.
2: Et je leur souhaite un joyeux anniversaire.
1: Oh, ça donne la chair de poule. Alors, monsieur Kofi Florentin.
2: Oui.
1: Merci infiniment. Et le mariage, c'est un sacrement. Et nous prions pour que le Seigneur vous aide dans ce sacrement-là à être à son image, à vous supporter les uns et les autres jusqu'à ce que la mort vous sépare et que la mort vous réunisse encore dans la Jérusalem céleste. Merci beaucoup, Monsieur Florentin. Monsieur Kofi Florentin. Merci beaucoup. Dieu vous bénisse. Bénisse Madame également. Et tous vos collaborateurs avec qui vous avez contracté donc ce sacrement. Mesdames et messieurs, tout ce qui est bon a une fin. Voici le temps qui nous est imparti tire donc à sa fin. Merci à Christine Koulibaly, à Romia Nyamba. Je suis Agathe Deni. Merci à vous. Nous avons passé une belle matinale pluvieuse. On va dire ça comme ça. et la pluie continue et nous bénissons le nom du Seigneur. Mais sachez que la voix de l'Évangile, elle émet 24 heures sur 24. Le programme se poursuit. Restez avec nous parce que la douce voix de Dieu va vous entretenir encore et encore. Prenez soin de vous, soyez prudents, prenez soin de tous ceux qui vous entourent. Dieu vous bénisse et vous garde. Au revoir et à très bientôt.
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1: 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Il est 10 heures.

Bonjour chers auditeurs de la Radio Nationale Catholique, quel plaisir de vous retrouver en ce début de semaine pour une nouvelle édition du 10-14 de la RNC, votre grand rendez-vous de la matinée et du début d'après-midi sur la Radio Nationale Catholique. La mise en onde de cette émission est assurée par Christine Koulibaly. À ce micro, je suis Isabelle Comenot, heureuse de vous accompagner jusqu'à 14h. Durant ces 4h, nous partagerons ensemble un temps riche en découverte, en spiritualité et en espérance, musique, information, enseignement, prière et bien d'autres moments de grâce. Merci de votre fidélité. Installez-vous confortablement, ouvrez vos cœurs et vos oreilles. Nous démarrons tout de suite.

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0: et d'autres ressources utiles à leur société. Bonjour chers parents paysans, quel bonheur pour moi de vous retrouver ce lundi très pluvieux dans vos plantations, dans vos marchés, dans vos gros camions de transport de produits vivriers à travers l'émission Agrimag qui nous parle du monde agricole. Sur la Radio Nationale Catholique de Côte d'Ivoire, la 102.5 FM à Abidjan. La mise en œuvre de cette émission est assurée par Christian Koulibaly. Et à la présentation, je suis Jean-Baptiste Blavois. Afin de vous rendre ce beau lundi très fructueux, implorons la miséricorde de Dieu à travers son serviteur, le Père Thierry Michel Mobio. Bonjour Padre.
1: Mes très chers auditeurs de la Radio Nationale Catholique de Côte d'Ivoire, bonjour. Avant de commencer cette prière, je voudrais nous inviter à garder un temps de silence pour tous ces agriculteurs, planteurs, éleveurs, pêcheurs, commerçants et acteurs du monde agricole qui nous ont précédés dans la maison du Père. Que le Seigneur, dans sa miséricorde, leur accorde le repos éternel et la paix auprès de lui. Au nom du Père et du Fils et du Saint-Esprit, amen. Dieu notre Père, créateur du ciel, de la terre et de toute sémence de vie, nous venons devant toi avec reconnaissance pour le monde agricole, pour les champs, les plantations, les récoltes, les marchés et pour toutes les mains courageuses qui nourrissent les peuples. Seigneur, bénis les cultivateurs, les planteurs, les éleveurs, les pêcheurs, les femmes des marchés, les transporteurs, les commerçants et tous ceux qui vivent du travail de la terre. Tu connais leur fatigue silencieuse, leur réveil avant l'aube, leur longue journée sous le soleil, sous la pluie et dans la poussière. Tu vois leurs sacrifices, leurs inquiétudes et leurs combats quotidiens. Nous te prions pour ceux qui sèment sans être certains de récolter, pour ceux qui travaillent avec peu de moyens, pour ceux qui perdent leur récolte à cause des intempéries, des maladies, de la sécheresse, des inondations ou de la cherté de la vie. Donne-leur la force de ne jamais abandonner. Mets dans leur cœur le courage, l'espérance et la persévérance. Seigneur, protège les terres agricoles. Bénis les saisons, les pluies, les semences et les récoltes. Éloigne la famine, la misère de toute destruction. Que la terre produise en abondance afin qu'aucune famille ne manque du nécessaire. Nous te confions particulièrement toutes les femmes du monde agricole. Ces mamans courageuses qui portent les charges des familles, qui vendent dans les marchés, transportent les produits et continuent, malgré les difficultés, à se battre pour leurs enfants. Soutiens-les chaque jour par ta grâce. Bénis aussi les jeunes qui choisissent l'agriculture comme avenir. Donne-leur des opportunités, des moyens, des formations et la fierté de travailler la terre. Que le monde agricole soit respecté, valorisé et soutenu. Seigneur, mets la justice dans les échanges commerciaux. Que les producteurs soient rémunérés dignement. Éloigne l'exploitation, les injustices, les accidents et les conflits. Fais de nos campagnes des lieux de paix, de travail et de prospérité. Et puisque cette émission est consacrée au monde agricole, que chaque parole prononcée ici apporte encouragement, lumière et espérance. Que cette émission soit une voix pour ceux qu'on oublie souvent, mais que nous respectons des nations entières. Dieu de la moisson et de la vie, répands ta bénédiction sur tous les travailleurs de la terre. Que les efforts portent du fruit en abondance et que jamais nous n'oublions que derrière chaque repas se cache le sacrifice d'un homme, d'une femme, d'une famille. Nous te le demandons avec foi et reconnaissance par Jésus-Christ, ton Fils, notre Seigneur, qui vit et règne maintenant et pour des siècles et des siècles.

0: Amen. Merci Padre Thierry Michel Mobio, merci pour votre soutien spirituel chaque lundi à l'émission AgriMag. Alors Arsène, nous allons saluer tous nos invités sur le plateau. Nous avons Herman Tamadaro, jardinier technicien. Il nous vient de Tiassalé. Bonjour Herman.
1: Oui, bonjour
0: chez un moi. Peu plus fort pour que les auditeurs de Tiassalé vous attendent.
1: Bonjour papa.
0: D'accord. Et nous avons à côté de lui également Mathieu Tamadaro, lui aussi il est technicien jardinier à Tiassalé. Bonjour Mathieu.
2: Oui, bonjour papa.
0: Ça va bien à Tiassalé?
2: Oui, ça va bien.
0: D'accord, donc je suis toujours avec le vieux Atier, qui nous vient tout droit du Grand Alépé. Bonjour Arsène.
3: Bonjour Jean-Baptiste.
0: Et la route d'Alépé, c'est pas coupé?
3: Bon, c'est pour l'heure, ça va. Mais il y a eu un travail qui a été fait en amont, c'est-à-dire avant même que cette forte pluie ne vienne. De sorte qu'aujourd'hui, on ne peut pas trop se plaindre. Ça va.
0: D'accord, on peut saluer nos parents.
3: Bon, je leur dis ahin o, mais le mot ahin, mon que mon boa le mon pepiare, mais le mon beya beya, mais le mon beau.
0: D'accord, mot merci beaucoup et courage à vous dans vos plantations, courage à vous dans vos camions, courage à vous dans vos marchés. Car la pluie depuis hier, la pluie fait rage, il faut le courageux pour sortir sous la pluie et venir travailler. C'est pour cela que nous disons merci à Herman et Mathieu. Sous la pluie, ils sont quittés à Tiassalé. Ils sont arrivés à Abidjan sous la pluie. Merci, merci pour votre fidélité à la voix de l'évangile.
4: Amen.
0: Alors Christine, nous allons dédier ce beau chant pour réchauffer un peu les auditeurs, sinon les paysans et les chauffeurs, pour mieux commencer cette belle semaine qui est à partir de ce lundi.

0: Merci à vous d'être à l'écoute de la Radio Nationale Catholique de Côte d'Ivoire, la Voix de l'Évangile, la 102.5 FM à Abidjan. Nous sommes à l'émission Agrimag. Agrimag nous parle du monde agricole. À la technique, Christine Koulibaly, et à la présentation, je suis Jean-Baptiste Blaoua. Aujourd'hui, nous avons des invités qui nous viennent de loin, loin d'Abidjan, et sont venus sous la pluie. Merci à vous d'être présents dans ce studio. Alors, nous allons demander à Herman Tamadaro de nous donner un peu le sujet de sa visite sur ce plateau. Bonjour Herman.
1: Bonjour cher papa. Bonjour toute population de la Côte d'Ivoire, chers planteurs, agriculteurs et éleveurs. Nous sommes sur chaîne radio 102.5 FM.
0: La radio nationale catholique.
1: La radio nationale catholique de Côte d'Ivoire.
0: Bien sûr.
1: Donc nous sommes là aujourd'hui, ce matin, pour parler de l'agriculture, les plantes. Nous allons parler des plantes greffées. Nous allons parler de les plantes campêchées. Ah oui. On va donner les détails un peu pour faire comprendre les parents. Et il y a tel différent. Quand on parle d'une plante greffée et non greffée. Maintenant, quand on parle aussi de campêché, il est utilisé pour cultivateurs, éleveurs, fermiers, tout le monde. Pour protéger vos plantations, c'est campêché. Si tu utilises campêché pour faire la clôture d'un terrain, le budget revient bas. Mais si tu vas utiliser grillage, utiliser briques, fer, ça te coûte cher. Maintenant, avec les graines de campêché, tu fais la pépinière. Tu fais la pépinière au bout de 2 mois. Tu utilises ça pour faire la clôture. Et puis, c'est ça qu'on appelle clôture végétale. Campêché, l'arbre campêché, il est très efficace. Qui a des épines. Il est contre des animaux domestiques ou sauvages. Même l'homme-même la traverse pas. Ah oui. Si tu as planté, au bout de 1 an, tu tailles les bordures. Maintenant, croissance, ça dépend de toi. Si tu veux limiter 2 mètres ou soit 2 mètres 50 hauteur, tout dépend de toi. Donc voilà un peu. Maintenant, avocatier greffé, exemple. Et orange greffé, exemple. Tangelo, la variété Orlando, exemple. Si tu as greffé, tu as planté ce qui est greffé, tu vas avoir un résultat très rapide pendant 3 ans. Ah oui. Mais quand un avocatier n'est pas greffé et puis tu as planté, faut pas attendre un bon résultat très vite. Parce que il va prendre son temps. Au moins 7 ans, 8 ans. Ah oui. Maintenant, il y a des années, il ne fleurit pas, il ne donne pas des fruits. Voilà. Peut-être il donne des fleurs aussi, tout va verser. Ça reste pas sur l'arbre. Donc, avocatier qui est greffé, si tu as planté, d'abord, croissance, si c'est trop, c'est 2,50 cm de hauteur. 2 mètres et demi comme ça de hauteur, ou soit 3 mètres comme ça minimum. Maintenant, un avocatier qui n'est pas greffé, lui, souvent, il fait quelque chose de 7 mètres comme ça de hauteur. Maintenant, nous allons parler de trucs orange. Orange, lui, il n'est pas une plante qui est comme avocat. Il est efficace que avocatier. Si tu as planté un oranger, il peut faire quelque chose de 300 ans avant de vieillir. Maintenant, il donne des fruits comme, et exemple, les fruits que lui donne, il y a différents pour ce qui n'est pas greffé. Si oranger là, c'est greffé là, tu vas récolter 2 fois par an. Et puis, ça produit bien. Mais quand ce n'est pas greffé aussi, il est là. Souvent, il donne des fleurs, mais ça ne reste pas. Et puis, souvent, au moment que ceux qui ont fait les plantings de orange greffé, ils vont récolter les fruits, mais toi tu vas pas avoir, tes orangers vont donner fruits. Donc voilà un peu les détails.
2: Très bien.
0: D'accord.
2: C'est vraiment
0: Donc,
2: intéressant.
0: au niveau du premier d'abord, vous avez dit Campeche.
2: Campeche.
0: Campeche.
1: Oui.
0: Est-ce que Campeche éloigne les serpents?
1: Oui, Campeche, si tu as fait clôture, parce que pour faire la clôture, il y a beaucoup de dimensions. Si tu veux que ça ferme bien, tu fais 30 cm. Dimension, l'écart d'une plante, tu fais 30 cm. Normal, c'est 50. Mais la personne qui a fait 30 cm, lui, sa clôture là va bien être fermée. Les plantes, les épines vont se croiser bien. Les branches vont se croiser bien. Maintenant, le serpent même peut pas vivre dedans.
3: Ça
1: Serpent peut pas vivre dedans parce
3: ah oui.
1: qu'il a des épines.
3: Ça n'écarte pas, c'est pas.
0: D'accord. Donc, serpent ne peut pas traverser.
1: Non.
0: Ah, d'accord. Donc, ça protège, ça chasse les serpents en quelque sorte.
1: Oui.
0: D'accord. Maintenant, concernant les avocats greffés et manguiers greffés, quels sont les fruits qu'il faut planter dans un jardin? Tu as une maison, tu as une résidence comme ça, vous voulez même habiller ici, tu as un grand terrain. Quels sont les arbres fruitiers qu'il faut planter dans ton jardin?
1: Ok, d'accord. Dans vos espaces verts, vous pouvez planter coursolier.
2: Ah oui.
1: Vous pouvez planter coursolier, vous pouvez planter avocatier. Vous pouvez planter cocotier. Donc, il y a beaucoup de plantes, au fait, que
0: Et
1: on
0: la
1: peut.
0: mandarine,
1: Mandarine, tangelo, orange.
0: orange et la mangue.
1: Les mangues, les mangues greffées. Parce que les mangues greffées, c'est bon pour planter dans vos espaces verts. Maintenant, si ce n'est pas greffé, ça dit ça prend beaucoup d'espace.
2: Oui, bien sûr.
1: Si manguier, tu n'es pas greffé et puis tu plantes dans une cour, ses racines vont tellement loin.
0: Dans les autres arbres fruitiers qui ne sont pas greffés, ces racines ne vont pas loin.
1: Oui, il y a des plantes qui n'ont pas greffé, mais ils ne prennent pas beaucoup d'espace au fait. Ils ne
0: D'accord.
1: grandissent pas trop comme manguier. Voilà, parce que manguier, lui, ça dit, il a la force. Il a la force. Donc, si tu plantes, lui, si ce n'est pas greffé, ça dit, il peut faire quelque chose de 5, de 4, même de rayon, comme ça. Sur une
0: Ouais,
1: superficie comme ça.
0: sur
1: Voilà,
0: l'espace, ouais.
1: sur l'espace. Donc,
0: D'accord.
1: c'est un peu ça. Donc, il est bon de planter manguier greffé
0: Ouais.
1: que non greffé.
0: D'accord.
1: Voilà. Et puis, nous avons une manguier, on appelle gouverneur.
0: Manguier gouverneur.
1: Voilà, mangue gouverneur. Mangue gouverneur, si tu as planté lui, ça dit, il est né. Quand il est greffé, tu plantes, il est né, il ne grandit pas trop comme ça. Il est petit et puis il donne fruit.
0: Mais
1: Non.
0: combien de mètres comme ça de hauteur?
1: De hauteur, si c'est trop, c'est 3.
0: 3
2: Ah,
0: mètres.
2: 3 mètres.
0: Et mais
2: D'accord.
0: combien de temps pour produire?
1: Et mangue gouverneur greffé, c'est 3 ans
0: 3 ans.
1: pour la production.
0: 2 ans et demi, ça ne veut pas produire.
1: Bon, 2 ans, ça va fleurir. Mais c'est comme si il vient de
0: On
1: commencer.
0: va commencer, voilà.
1: Voilà. Maintenant, l'année normale, c'est 3 ans là qu'on peut avoir des fruits dessus.
2: C'est ça.
0: La durée, c'est 3 ans. Durée de production, c'est 3 ans. À
2: Oui,
0: fin?
2: c'est absolument intéressant et moi je l'écoute de façon religieuse pour véritablement lui poser quelques questions, notamment l'avocatier greffé, l'oranger greffé et autres. On peut lui demander où est-ce qu'il a appris ça? À quelle école on vous a enseigné ça?
1: Bon, j'étais élève. Bon, au niveau de troisième, je n'ai même pas passé brevet même, à cause des moyens. Mais je suis tellement intéressé pour l'agriculture. Parce que en classe de quatrième, sciences de la vie et de la terre, SVT, bon, j'apprécie beaucoup et la terre. Voilà.
2: Ah,
1: Parce
2: d'accord.
1: que je vois que la terre qui fait tout pour l'homme dans la vie.
2: D'accord.
1: Voilà. Donc,
2: Alors, si quelqu'un est intéressé, puisque on nous écoute partout en Côte d'Ivoire et dans le monde entier,
1: oui.
2: si quelqu'un veut bien vous approcher, il fait quoi?
1: Bon,
2: Il va procéder comment? Voilà.
1: ce n'est pas compliqué.
2: Ah, d'accord.
1: D'abord, la première des choses, la personne doit être courageuse, comme moi, parce que
2: Ah
1: moi, je n'ai pas regardé l'argent.
2: ouais.
1: Pour apprendre ces trucs métiers, parce que si je fais un truc aide à un grand frère, voilà, donc c'est comme ça. Souvent, on n'a pas de motopompe pour arroser. C'est nous, on prend les arrosoirs, on prend et deux, voilà, pour charger de l'eau, pour arroser. Et puis, quand grand frère est en train de faire les greffages, faire les germinations, voilà, je le suis bien, je regarde comment il fait. Donc, si quelqu'un veut apprendre quelque chose, d'abord, il faut avoir l'amour. Parce que si tu n'as pas l'amour, tu peux pas faire. Parce que le travail qu'on fait aussi, c'est un peu difficile.
2: Difficile, oui, voilà. Absolument.
1: Toujours tu es occupé, toujours tu es occupé. Donc, c'est un peu ça.
2: D'accord.
1: Donc, si la personne veut apprendre jardiner, les techniques de greffage, voilà, de germination, voilà. Si la personne, il doit être courageux. Donc, c'est un peu ça.
2: C'est vrai. Ah oui. Merci aussi pour votre courage parce que vous êtes venu de loin, de Nzanouin,
1: oui.
2: Et très tôt vous êtes arrivé à l'heure et je pense que vous êtes de bons agriculteurs parce que nous aussi, nous sommes des agriculteurs, c'est-à-dire on apprend maintenant, on est un peu plus âgé, mais on apprend à tout âge. Alors, on aurait pu apprendre un peu plus tôt, mais c'est maintenant qu'on apprend, donc ce que tu viens de dire est intéressant.
1: D'accord.
2: Et certainement, Jean-Baptiste, il y a des jeunes qui seraient intéressés par ce métier. Comment le contacter, pourquoi pas?
0: Où on peut te retrouver, Herman, voilà. Jardinier, technicien, où on peut te retrouver exactement?
1: D'accord. Bon, si la personne a besoin de moi, et nous sommes à l'autoroute du Nord, et après Frévenzi, Nzianois. Ça, c'est région Tchassalé.
2: C'est ça.
1: Donc, voilà. Donc, c'est dans zone ça là qu'on se débrouille. Voilà. On a un petit site et puis on fait toujours un peu. Voilà, notre travail qu'on a appris.
0: Mais est-ce que les gens vous sollicitent beaucoup pour venir prendre les plants greffés pour mettre dans leur jardin ou bien leur espace vert?
1: Oui. Un peu. Oui.
0: Et chez vous, vous ne faites pas de citron?
1: Citron, bon, je fais citron naturel. Voilà.
0: D'accord. Mais est-ce que les gens viennent vous voir pour créer des plantations de, par exemple, mango greffé ou bien avocat greffé?
1: Oui, bon, pour le moment, c'est les demandes un peu là, parce que et c'est maintenant nos parents voient que les agrumes aussi sont tout importants aussi.
0: Oui.
1: Parce que la plupart, Côte d'Ivoire, nos parents, c'est pour faire cacao et faire EVA, donc maintenant. Eux-mêmes voient que bon, il faut souvent faire des agrumes aussi, d'autres faire des plantations de cacao, plantations de VA palmier, mais maintenant ils disent bon, ils vont faire un peu de agrumes aussi à côté.
0: Ouais.
1: Je dis ça là, c'est très bon. Donc c'est un peu ça. Donc on gagne des gens un peu. Les gens viennent vers nous pour prendre au moins les 10 pieds d'orange et trucs un peu. Donc c'est ça.
0: Voilà, c'est intéressant parce que quelquefois le citron manque sur le marché.
1: Oui.
0: On fait un citron, on vend un citron à 100 francs.
1: Et c'est ça.
0: À 75 francs. Quand ça manque. Et quelquefois aussi, on n'a pas d'orange sur le marché en Côte d'Ivoire ici. Yes. L'orange vient du Ghana.
1: C'est ça.
0: Et si nous-mêmes nous produisons notre plantation d'orange, crois que on va avoir assez d'argent.
1: C'est ça, exactement.
0: Actuellement, nous sommes dans le temps de l'avocat. Il y a assez d'avocats.
1: Oui.
0: Qu'est-ce qui explique cela?
1: Bon, actuellement, les avocats, il y a des qualités.
2: Oui.
1: Voilà. Il y a des qualités.
0: Par exemple, avocat beurre.
1: Avocat beurre, il y a avocat beurre, bacon, pollock, donc il y a as. Donc, ce qui est notre souci là, moi-même, ça fait très longtemps même que je suis à la recherche sur une variété avocat pour envoyer en Côte d'Ivoire ici. Au Cameroun,
2: oui.
1: Il y en a plein, mais chez nous ici, on ne trouve pas comme ça. C'est ça qui est la variété as.
0: La variété
1: as. As. Avocat,
0: ouais.
1: Voilà. Voilà, donc souvent les gens me contactent pour demander si tu as ça. Donc j'ai des amis qui sont au Cameroun, Yaoundé, mais pour faire venir greffon, c'est ça le problème. Mais on est en train de changer.
0: Il faut les saluer, il faut les saluer, ils nous écoutent, hein?
1: Voilà.
0: Il faut les saluer.
1: Merci beaucoup.
2: Oui, oui.
1: Donc,
2: oui.
1: un peu, ça va aller. Et puis ils vont me faire venir. Tu
0: sais, mais ils sont à Yaoundé, quel côté de Yaoundé?
1: Bon, ils sont dans la ville. Donc c'est sur le réseau, comme on est sur le réseau.
0: Oui, oui.
1: Voilà, moi aussi, je les suis quoi, souvent. Voilà.
0: D'accord.
1: Parce qu'on ne finit pas d'apprendre.
0: Bien sûr.
1: Ça. Voilà, je me renseigne toujours pour pouvoir avoir du développement dans mon métier.
0: D'accord, donc vous allez encore donner la liste des agrumes, sinon des plantes fruitières, les arbres fruitiers qu'il faut mettre dans nos espaces verts. On a parlé de l'avocat.
1: Avocat.
0: Oui.
1: Et on peut mettre citron.
0: Citron, oui.
1: On peut mettre manguier greffé.
0: Oui.
1: On peut mettre orange greffé.
0: Oui.
1: Mandariné.
0: Oui.
1: Il y a tangelo aussi.
0: Tangelo, c'est quoi?
1: Tangelo, c'est orange aussi.
0: Ah bon.
1: Mais c'est une variété qui a de trucs formant de trucs mandarine, on dit marocain là.
0: Ah,
1: mais
0: d'accord.
1: Lui, lui il a beaucoup de jus. Mm-hmm. Et puis c'est bien que et l'autre. Parce que l'autre, bon, mandarine marocain, c'est très bon aussi, mais il n'a pas de l'eau comme Tangelo.
0: Ah d'accord. Mais actuellement, est-ce que tu as Tangelo sur dans ton jardin?
1: Oui, actuellement, nous avons un petit champ et puis ça produit même.
0: Ça produit
1: Tangelo.
0: D'accord.
1: Puis il y a Tangelo et puis il y a Pinapol.
0: Mm-hmm.
1: Voilà, donc tu peux mettre Tangelo, tu peux mettre orange, Pinapol, mandarine, courousol dans un truc, dans le jardin.
0: Mm-hmm.
1: Voilà, dans la cour, comme ça.
0: D'accord, là ça, tu vas bénéficier des bienfaits de ces arbres.
1: C'est ça, c'est ça.
0: D'accord. Alors, où on peut te retrouver exactement? Tu as dit en Zénois.
1: C'est Zénois.
0: Zénois, tu as un contact?
1: Oui. Oui, oui.
0: D'accord, donne-nous ton contact.
1: 2 fois 01.
0: Oui. Oui.
1: 28.
0: Oui.
1: 04.
0: Oui.
1: 52. 52. Deuxième,
0: MTN. Oui.
1: 0584
0: mm-hmm.
1: 75
0: mm-hmm.
1: 43 13.
0: D'accord.
1: C'est MTN qui est mon numéro WhatsApp.
0: D'accord.
1: Le numéro move pour le moment. Bon, ce téléphone n'est pas chez moi.
0: D'accord.
1: Mais d'ici soir, si la personne appelle, ça sonne.
0: D'accord, ok. Et donc, concernant les bienfaits, maintenant, concernant la clôture, si tu veux clôturer une maison de, par exemple, 25. 20, disons 50 mètres carrés. Et il faut combien de fruits de
2: campeche?
0: De campeche, oui.
1: Okay, d'accord. Bon, si la personne veut faire la clôture de 50 mètres carrés,
0: oui.
1: Bon, il peut prendre demi litre. Parce que les graines de campeche, c'est par litre en fait.
0: Vous mettez dans les bouteilles?
1: C'est dans les plastiques de Awadji, là,
0: oui.
1: De 1 litre et demi. Il y a pour 1 litre aussi,
0: mm-hmm.
1: Il y a pour demi.
0: Oui.
1: Donc, nous, si c'est 1 hectare, c'est 1 litre. Il faut 1 litre de campeche. Les graines de campeche, il
0: pour
1: faut
0: 1
1: litre.
0: Hectare.
1: Voilà. C'est ça. Parce que 1 litre, les graines 1 litre là, on peut trouver quelque chose de 4000 graines dedans.
0: Ah bon?
1: Oui, oui.
0: D'accord.
1: On peut trouver 4000,
0: d'accord.
1: Même 5000. Donc, 50, si la personne veut faire clôture de 50 mètres carrés, donc il est obligé de prendre demi-litre.
0: Demi, ouais.
1: Maintenant, c'est comme ça.
0: D'accord.
2: Ah, mais oui. Donc, à y voir de près, c'est beaucoup mieux que les murs en béton. Enfin, je veux dire.
1: Exactement, oui, oui. Parce que avant, nos parents utilisent les grillages pour clôturer les fermes, clôturer les champs, le terrain. Maintenant, aujourd'hui, les gens sont en train de changer avis beaucoup parce que budget de campêcher, c'est moins que d'utiliser les briques. Grillages faits pour clôturer et tout un terrain. Donc, c'est un peu ça. Parce que un état, si tu as 25 000, tu as les graines de campêcher déjà. Maintenant, si tu as reçu maintenant les graines, tu mets en germination, tu fais la pépinière. Maintenant, supposons si tu as dépensé 100 000 pour les pépinières, c'est fini. Maintenant, tu prends les gens et puis ils vont venir faire trouaison et puis vous avez planté. Une fois que c'est planté, on nettoie à côté, un peu. Maintenant, dans 2 ans, c'est fini. Deux ans, c'est fini. Et puis, budget, au lieu où tu vas dépenser des millions, bon, avec une somme de 200 000 comme ça, tu as déjà fait clôture d'un état.
0: Ah oui.
2: Et c'est sécurisé?
1: C'est sécurisé, bien propre.
0: Oui, c'est sécurisé parce que c'est.
1: Il y a des épines.
0: Il y a des épines.
1: Voilà, donc.
0: Oui. Il y a des épines.
2: C'est nettement mieux même que.
1: Les animaux, même, souvent, pourquoi vers Kourougo, nos parents qui sont là-bas, ils parlent de détruire de bœufs. Les bœufs viennent gâter beaucoup de leurs plantations.
0: Oui, oui, oui.
1: Donc, eux aussi, ils sont en train d'utiliser actuellement. Donc, j'ai des amis, ou deux personnes là-bas. Ils ont déjà appris campêche là et même ils ont fait fêter beaucoup.
0: Ah d'accord. Oui. Mais les campêchés, ça peut bien piquer les bœufs.
2: Ça les pique.
1: Ça les pique.
0: Ah bon.
1: Ça les pique.
3: Les animaux n'approchent pas.
0: Ah bon. Les animaux n'approchent pas.
1: Non. C'est-à-dire quand tu as planté seulement là, tu enlèves route où l'homme doit rentrer même.
0: Ah,
1: si
0: oui.
1: Tu veux, tu fais peut-être sans problème.
3: Toi un homme.
1: Voilà.
3: Faut faire attention.
0: Ouais, il faut t'approcher.
3: Toi, un homme,
4: Même si les épis, ça te pique là. Où ça t'a piqué là, il faut faire un effort pour appuyer pour que le sang sorte.
2: Ah oui.
4: Sinon, si ça te condamne là, tu vas faire 3 mois avant de te retrouver.
2: Ah
4: c'est
2: oui.
4: C'est trop puissant.
2: D'accord.
0: D'accord, c'est d'accord. Ouais. D'accord, mais dans nos villages, il y a des enfants. Est-ce que si bon, on oui, fait.
2: C'est pas dangereux.
0: C'est pas dangereux pour les enfants?
1: Non.
4: C'est pour la sécurité, bien aussi.
2: Oui, il faut leur.
0: c'est vrai. pour la sécurité.
1: Ouais, pour
0: d'accord. Ok. Donc, ces arbres fruitiers sont bien pour dans nos jardins, oui, dans oui. nos espaces verts, et aussi on peut faire des plantations pour en bénéficier.
1: C'est ça exactement, c'est ça.
0: D'accord. Mmh. Assain.
2: Oui, non, pas grand chose à dire. Nous avons reçu vraiment beaucoup de leur part, et comme nous avons leur contact, nous demandons aux auditeurs, aux auditrices, vraiment, de tirer profit de tous ces efforts-là, parce que surtout pour les fruits. Souvent, on paye les fruits chers, alors que chacun peut avoir sa petite parcelle où il y a tous ces fruits-là. Donc, il ne fait pas d'efforts. Au bout de 3 ans, il a tout ce qu'il faut.
1: C'est et ça.
2: Vraiment, c'est intéressant.
0: Merci beaucoup. D'accord. 10h43 minutes à Thiassalé, 10h43 minutes à Anzienois, 10h43 minutes à Grand Lépé, 10h43 minutes à Grand Laou, 10h43 minutes à Jitri. Alors, tout de suite, nous allons partir avec Assain concernant les prix des produits de rente.
2: Bon, le caoutchouc naturel EVA, ou connu sous le nom de l'or blanc, aujourd'hui, mois de juin, 474 francs. Mais les tendances sont intéressantes, puisque le mois de juillet, on annonce le prix à 494 francs. Voilà, donc ce serait vraiment bien, et comme nous l'avons dit, à ce niveau-là aussi, l'État est en train de faire quelque chose pour aider les producteurs. Mais comme nous n'avons pas assez d'informations, certainement que nous allons trouver dans les prochains jours, pourquoi pas, les spécialistes de la Promac pour qu'ils nous expliquent un peu ce nouveau mécanisme. Mais pour l'heure, au mois de juin, 474 francs. La noix de cajou anacarde, 400 francs. Le coton à 310 francs. Le palmier à huile, 80 francs. Mais il faut aussi dire que le palmier à huile a beaucoup reculé ces derniers temps. Il n'y en a pas beaucoup. Mais le prix ne change pas considérablement. C'est cela aussi qui fait du tort aux paysans. Le café, 1800 francs. Le cacao, 1200 francs. Mais il y a quelque chose qu'il faut retenir, c'est que la pêche, parce que l'Agrimag, c'est aussi la pêche. La pêche est fermée à partir du mois de juillet. Et les ressources halieutiques, la fermeture saisonnière des pêches débute le 1er juillet prochain. Et nous avons reçu ce communiqué venant du ministère des ressources halieutiques. Et le 1er juillet marquera le début officiel du repos biologique ou fermeture saisonnière des pêches. Et c'est un rapport du ministre ivoirien des ressources animales et halieutiques transmis à notre à Agrimag. Alors, comme on le voit, le gouvernement ou le ministère des ressources animales et halieutiques, à travers M. Sidi Touré, a appelé au civisme, à l'esprit républicain et à la responsabilité individuelle de chaque acteur. Alors, Jean-Baptiste, il s'agit de faire reposer les poissons. Voilà. Pour qu'ils grandissent un peu plus. Voilà. Parce que souvent, on les pêche. On les pêche. Mais toute chose a aussi besoin de repos pour qu'ils puissent bien se reproduire et pour qu'on puisse en trouver davantage à pêcher. Donc, le mois de juillet, même ça pourrait s'étendre jusqu'au mois d'août, il n'y aura plus de pêche.
0: D'accord.
2: La pêche est fermée.
0: D'accord. Moi, je voudrais savoir, quand tu as reçu ce communiqué

0: Les nouvelles ignames. Voilà, les nouvelles ignames, puisque nous sommes pratiquement au mois de juillet. Et vraiment, il faut le dire, Jean-Baptiste, les marchés sont bien approvisionnés, mais pour l'essentiel, il faut avoir de quoi payer ces produits-là. Sinon, Yana.
1: D'accord, nous descendons directement du côté de Yopougon. Yopougon où les marchés Cyprès 1, 2, 3, 4, 5 ont été dégarpis. Il n'y a plus de marché dans cet endroit. Et les marchés sont un peu dispersés, comme tu l'as dit. Alors, les gros camions déchargent un peu vers côté Alocodrome, Port-Bois 2. Et quand vous partez du côté de Terminus 47, il y a un marché aussi de gros là-bas. Les camions déchargent là-bas, le vivrier là-bas. Et concernant le manioc sous toutes ces formes, vous en trouverez aussi du côté du marché de 47 et juste en face du Carrefour Lycée, vous avez l'association Amagras qui nous fait venir de l'Ateke Garba. Je dis bien Ateke Garba, venant de Beomi, Boaké, Sakassou, Yamsoukro, Tibisso. Tous les jours, la Teke Garba arrive dans le Grand Abidjan. Et quand vous arrivez à Spurès, juste après Spurès, où se trouve le petit marché de poissons frais, nous avons le Carrefour Maïs. Ça, c'est le marché de gros de maïs. Nous sommes dans la saison. Il y a assez de maïs à cet endroit. Et juste à gauche, quand vous prolongez à gauche, nous avons le marché gros. Le marché gros qui est situé juste derrière le magasin Cosmos, là-bas vous trouverez tout ce qu'il vous faut pour votre marmite, ouais. Même la viande de brousse, le poisson, en tout cas tout le vivier.
0: Les œufs même.
1: Il y a les œufs aussi à côté. Ouais. Les œufs, on vend assez d'œufs à côté, et puis les fruits aussi et à côté. Vous pouvez en prendre en demi-gros, bien en détail dans cet endroit. Et Niagon Sud aussi, nous avons un marché de gros là-bas également, où vous en trouverez tout ce qu'il vous faut. Alors nous partons du côté d'Adjamé. Au marché gros d'Adjamé, les camions sont arrivés depuis 3h50 du matin d'après notre correspondante. Et juste à côté, vous avez d'autres marchés de gros également où les camions sont arrivés à 2h du matin, à 5h du matin, à 8h sous la pluie. Parce qu'il faut dire que la pluie fait rage dans le Grand Abidjan depuis hier. Donc, néanmoins, les camions sont venus décharger. C'est le lieu de rappeler aux différents chauffeurs d'être beaucoup, beaucoup prudents. Beaucoup, beaucoup prudents. Car avec la pluie sur les routes, c'est pas facile. Il faut la sécurité. Et quand nous partons du côté de Cocody, à Cocovico, Cocody, engrais, 8e tranche, là-bas, nous avons les camions qui sont arrivés également à 4h45 du matin et à 8h également. Là-bas, c'est un marché de gros, de détail. En tout cas, nous avons tout sur ce marché. Alors voilà, c'est pour vous dire que tous les marchés du Grand Abidjan sont approvisionnés. Alors nous sommes au terme de cette émission. Herman, nous allons te dire merci. Merci.
2: Merci.
1: Alors,
2: à vous aussi.
1: On peut te retrouver en Ziennois avec tes différents contacts. Les gens vont t'appeler pour pouvoir venir prendre les arbres fruitiers. Au terme de cette émission, nous allons rendre grâce à Dieu et lui confier aussi toute la semaine à travers son serviteur, le Père Thierry Michel Mobio.
3: Esprit, amen. Seigneur notre Dieu. Au nom du Père et du Fils et du Saint-Esprit, amen. Seigneur notre Dieu, nous voici au terme de cette émission Agrimac. Nous te rendons grâce pour ce moment de partage, d'échange, d'information et de lumière autour du monde agricole. Merci pour toutes les personnes qui ont pris la parole. Pour les animateurs, les techniciens, les invités, les partenaires et tous les auditeurs qui nous ont suivis avec attention. Nous te confions encore tous les acteurs du monde agricole, les cultivateurs, les planteurs, les éleveurs, les pêcheurs, les commerçants, les transporteurs, les femmes des marchés et tous ceux qui vivent du travail de la terre. Fortifie leurs bras fatigués. Encourage leur cœur découragé et bénis le fruit de leurs efforts. Seigneur, regarde ceux qui traversent des moments difficiles. ceux qui ont

0: perdu leur récolte, ceux qui manquent de moyens, ceux qui travaillent sans reconnaissance et ceux qui peinent à nourrir leur famille. Que ta providence ne les abandonne jamais. Bénis nos terres, bénis nos plantations, bénis nos saisons et bénis nos récoltes. Accorde des pluies favorables, éloigne les catastrophes, les maladies des cultures et toute forme de destruction. Que notre agriculture grandisse dans la paix, la justice et la prospérité. Nous te prions aussi pour la jeunesse engagée dans l'agriculture. Donne-lui la sagesse, donne-lui l'innovation, le courage et l'espérance, afin qu'elle bâtisse un avenir meilleur pour nos communautés et notre nation. Seigneur, fais de l'émission Agrimac une voix d'encouragement pour le monde rural, une source d'espérance pour les travailleurs de la terre et un instrument de développement pour notre pays. Que ceux qui sèment récoltent avec joie, que ceux qui travaillent ne manquent jamais du nécessaire et que ta bénédiction demeure sur toutes les familles agricoles. Nous te remettons cette fin d'émission et nous repartons sous ta protection et sous ta paix. Merci Seigneur. Le Seigneur soit avec vous. Et avec votre esprit, que Dieu Tout-Puissant vous bénisse, le Père et le Fils et le Saint-Esprit. Amen.
1: Technique Christine Koulibaly à la présentation, je suis Jean-Baptiste Blaouin. À nous revoir lundi prochain à 10h15.
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2: Merci de rester connecté à la Radio Nationale Catholique. Marcel Ariston Blé nous a rejoint pour l'essentiel de l'actualité d'ici et d'ailleurs. Bonjour Marcel.
3: Bonjour Isabelle. Bonjour à tous et bienvenue. L'Église célèbre ce lundi 29 juin la solennité de Saint-Pierre et Saint-Paul, deux grandes figures considérées comme des colonnes de l'Église. Sur leur parcours était différent, leur foi en Jésus-Christ et leur engagement missionnaire ont profondément marqué l'histoire de l'Église. Saint-Pierre, le premier des apôtres, a reçu du Christ la mission de guider son Église. Il est reconnu comme le premier pape et demeure le symbole de l'unité des chrétiens. Quant à Saint Paul, autrefois persécuteur des premiers chrétiens, sa conversion sur le chemin de Damas a fait de lui l'infatigable apôtre des nations annonçant l'évangile bien au-delà des frontières d'Israël. Et en cette solennité des Saint-Pierre et Saint-Apôtres de Saint-Paul au Vatican, renouant avec la tradition ce lundi 29 juin, le pape a remis pour la deuxième fois de son pontificat le pallium à 35 nouveaux archevêques métropolitains venant des diocèses des cinq continents lors d'une messe présidée en la basilique Saint-Pierre. En la solennité donc de Saint-Pierre et Paul, Saint-Patron de Rome, Léon XIV les a invités à emprunter le chemin de ces deux bâtisseurs d'unité, serviteurs généreux de la vérité et de la charité. Le diocèse d'Odienne est marqué par un double événement, la messe des fins d'année pastorale doublée des ordinations diaconales et presbytérales. Ces deux événements au cours d'une eucharistie présidée par Mgr Alain Clément Amiesi, l'évêque de ce diocèse à la cathédrale Saint-Augustin. Dans son homélie ce samedi, Mgr Alain Clément Amiesi a invité les ordinants à être des serviteurs doux et humbles à l'écoute du peuple de Dieu, caractéristique du bon pasteur. Enfin, c'est une pastorale innovante et bien appréciée des fidèles à la paroisse Saint-Timothée de Yopougon-Niangon, cité ECI. La fête des natifs, saine émulation entre fidèles nés durant les 12 mois de l'année. Une inspiration pastorale du père Thierry Michel Mobio, savamment pensée pour permettre aux fidèle de maintenir la flamme de la foi allumée, susciter plus d'engouement autour des projets pastoraux paroissiaux, créer un cadre de rencontres, de partage d'expériences professionnelles et spirituelles, en somme créer une véritable paroisse, église, famille de Dieu. Les détails dans notre édition du 12h30.

Voilà, c'était l'essentiel de l'actualité d'ici et d'ailleurs avec Marcel Ariston-Blé qu'on retrouvera à 12h30 pour l'actualité complète. Merci de rester fidèle à la Radio Nationale Catholique. Vous êtes toujours à l'écoute du 10-14 avec Isabelle Comenant. Et nous poursuivons cette matinée dans une ambiance chaleureuse et inspirante et toujours en musique.

Aujourd'hui, 29 juin, solennité des Saint-Pierre et Saint-Paul est célébrée dans l'Église catholique. Il s'agit d'une des grandes solennités de l'année liturgique. Elle honore deux apôtres majeurs. Saint-Pierre, considéré comme le premier des apôtres et traditionnellement le premier évêque de Rome. Saint-Paul, grand missionnaire qui a largement contribué à la diffusion du christianisme par ses voyages et ses lettres. Selon la tradition, tous deux ont subi le martyre à Rome sous le règne de Néron. La liturgie de cette solennité met en avant la mission confiée à Pierre de guider l'Église, le zèle missionnaire de Paul pour annoncer l'Évangile, l'unité de l'Église fondée sur le témoignage des apôtres. Dans les pays où cette fête n'est pas un jour férié, lorsqu'elle tombe un dimanche comme cette année, elle remplace la liturgie du dimanche du temps ordinaire dans de nombreux diocèses. C'est aussi une occasion particulière de prier pour le pape, successeur de Saint-Pierre.

saison des pluies, soyons tous très prudents. La pluie réduit la visibilité et rend les routes glissantes. Restons vigilants, évitons les risques inutiles et demandons à Dieu de protéger chacun dans ses déplacements.

En cette solennité des Saint-Pierre et Paul, confions au Seigneur tous les voyageurs en cette saison pluvieuse, faisons preuve de prudence et de vigilance afin que chacun puisse rentrer chez soi en toute sécurité. Voici à présent notre rendez-vous de formation spirituelle, un temps précieux pour nourrir notre foi et approfondir notre relation avec le Seigneur. Il s'agit d'un enseignement du Père Akafo Daniel sur la persévérance dans la prière. Bonne écoute à tous.

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2: Alors, chers frères et sœurs, nous allons parler de la persévérance dans la prière. À partir de Luc, chapitre 18, les versets 1 à 8. Et je voudrais partager cet extrait de l'évangile de Luc avec vous. Jésus disait à ses disciples une parabole sur la nécessité pour eux de toujours prier sans se décourager. Il y avait dans une ville un juge qui ne craignait pas Dieu et ne respectait pas les hommes. Dans cette même ville, il y avait une veuve qui venait lui demander « Rends-moi justice contre mon adversaire. » Longtemps, il refusa. Puis il se dit « Même si je ne crains pas Dieu et ne respecte personne, comme cette veuve commence à m'ennuyer, je vais lui rendre justice pour qu'elle ne vienne plus sans cesse m'assommer. » Le Seigneur ajouta « Écoutez bien ce que dit ce juge dépourvu de justice. » Et Dieu ne ferait pas justice à ses élus qui crient vers lui jour et nuit. Les fait-il attendre? Je vous le déclare, bien vite, il leur fera justice. Cependant, le Fils de l'homme, quand il viendra, trouvera-t-il la foi sur la terre? Alors, frères et sœurs, en écoutant cette page de l'Évangile, il y a une première erreur à éviter. Une première tentation à la lecture de ce petit passage de l'Évangile serait de le rapporter d'abord à notre problème personnel. Nous avons prié avec insistance pour obtenir de Dieu quelque chose qui nous tenait à cœur. Et nous n'avons pas été exaucés. Alors, nous sommes découragés et nous avons cessé de prier, persuadés que Dieu n'en fait qu'à sa tête et qu'il n'écoute pas les prières que nous formulons. Si bien que nous en tirons une loi générale, Dieu n'intervient jamais pour changer le cours des choses. Donc, la prière de demande ne sert à rien. Or, ce n'est pas de cela qu'il s'agit dans l'évangile que nous venons de lire avant tout. Pour comprendre le sens de cette page, le premier sens de cette page, il faut, comme toujours, remettre le texte dans son contexte. Il faut toujours remettre le texte dans son contexte. Et on a l'habitude de dire, sortir un texte de son contexte, c'est un prétexte. C'est en faire un prétexte pour justifier tout. Il s'agit pour Jésus de répondre à une question que lui posent les pharisiens. Ils lui disent, quand donc vient le règne de Dieu? Et la date de la venue du règne de Dieu était en effet la grande question pour le judaïsme du temps de Jésus. Les rabbins s'attachaient à chercher des signes qui permettraient de fixer une date. Sous cette appellation règne de Dieu, on mettait toutes les espérances d'un peuple qui, tout au long de son histoire, avait connu quantité de malheurs. Cette espérance était essentiellement politique, ou si l'on veut, politico-religieuse. On attendait, on espérait. Avec la libération de l'occupation étrangère, l'occupation romaine, une ère de prospérité et de bonheur. Et Jésus lui-même a centré toute sa prédication sur cette annonce de la venue du règne de Dieu. Mais dans un sens différent, il ne s'agit plus pour lui d'une libération politique, mais d'une libération plus essentielle. Disons, une libération de tout homme et de tout l'homme, esclave de l'esprit du mal. C'est en ce sens qu'à la question des pharisiens, Jésus répond « Le règne de Dieu ne vient pas comme un fait observable. On ne dira pas « le voici » ou « le voilà ». En effet, le règne de Dieu est parmi nous. » Alors, comme les premières générations qui se rappelaient ces mots de Jésus, « le règne de Dieu est parmi vous », s'étonnaient de voir
3: que depuis son départ, rien n'avait changé. Les choses suivaient leur cours. Les injustices se multipliaient. La violence allait grandissante. Et en plus, ils étaient victimes des premières persécutions. Il ne faut pas l'oublier. Nous étions au début de l'Église. Donc c'était les premières persécutions. Ils avaient beau prier, délivre-nous du mal. Dieu restait sous, en griffe. Et donc, ils risquaient de se décourager. De se dire, mais à quoi bon prier? Pourquoi prier? C'est pourquoi Luc leur rappelle avec insistance ce que Jésus recommande. Jésus recommande de toujours prier sans se décourager. C'est donc qu'il y a problème. Mais dans sa réponse, Jésus ne parle pas de n'importe quelle prière de demande. Il ne s'agit pas d'une petite et banale demande personnelle. D'après le contexte, il s'agit d'une des demandes que Jésus leur a recommandé de faire lorsqu'il s'adresse à notre Père. Et il faut lui redire « Que ton règne vienne ». Alors, la petite parabole du mauvais juge et de la pauvre veuve que nous venons de lire se situe dans ce contexte. Si ce juge mauvais, qui ne respecte pas Dieu et qui se moque des hommes, est capable de régler l'affaire de la pauvre veuve simplement parce qu'elle lui casse les pieds, à plus forte raison, Dieu, qui est notre Père, va nous faire justice. Sans délai, sans tarder, vous demandez à Dieu que son règne vienne, il est là parmi vous. Mais vous, est-ce que vous l'avez accueilli? Nous avons accueilli le règne de Dieu. Et la prière inlassable, répétée sans cesse, n'a qu'un seul but. Nous ouvrir, chacun de nous personnellement, et ouvrir notre humanité à cet accueil du règne de Dieu et des valeurs qui le constituent. Mes frères et mes sœurs, auditeurs et auditrices de la RNC, on ne comprend rien à la nécessité de la prière si on ne se souvient pas qu'elle a pour but non de changer Dieu, mais de changer celui qui prie. Et là, je voudrais insister. La prière n'a pas pour but de changer Dieu, mais de changer plutôt celui qui prie. Et c'est Saint Augustin qui dit que la prière a pour but non d'informer Dieu, mais de transformer celui qui prie. Dans la prière, on n'informe pas Dieu, puisque Dieu sait déjà. Il dit, avant même qu'on ouvre la bouche, il sait de quoi on parlera. Mais dans la prière, et par la prière, on s'abandonne à Dieu. On s'abandonne à la volonté de Dieu. Et au risque de rabâcher, je tiens à vous rappeler la belle comparaison plutôt d'un père de l'Église et qui dit, tu es dans une barque reliée au rivage par une longue corde. Tu tires sur la corde et tu as l'impression que le rivage se rapproche de toi. Mais en réalité, c'est toi qui te rapproches du rivage. C'est pas le rivage qui se rapproche de toi, mais c'est toi qui te rapproches du rivage. Et c'est cela la prière persévérante. C'est nous qui devons nous rapprocher de Dieu. C'est nous, parce que Dieu, il est toujours là. Il est toujours là. Mais c'est nous qui nous éloignons de lui. C'est nous qui devons nous rapprocher de Dieu. Et tu ne vas pas changer Dieu, ni son dessein d'amour sur le monde en priant sans cesse. Mais tu vas adhérer de plus en plus à ce dessein d'amour qu'il met en œuvre pour notre monde. Et ainsi, tu vas y apporter ta collaboration. Que ton règne vienne, avons-nous l'habitude de dire, « Oh, bien sûr, à voir ce qui se passe dans notre monde. » Et je ne vais pas ici énumérer cette turpitude. On risque de se désespérer, on risque de désespérer et de se décourager davantage. Par contre, une prière incessante nous permettra de considérer tout ce qui advient de bien, de grand, de beau et de vrai dans notre monde. Alors, je lisais il y a quelques jours la réflexion d'un sociologue qui se désolait de constater combien nos contemporains ont peur de l'avenir et ne savent plus voir les progrès qui se font jour au fil des ans. Il ne s'agit pas pour le chrétien d'un optimisme béat, ni d'un culte du progrès comme le scientisme l'avait érigé en dogme au début du siècle dernier. Il s'agit plutôt d'observer avec confiance ce qui advient de bien dans notre monde, le règne de Dieu, règne de vérité, règne de justice, règne de paix et règne d'amour. Confiance, voilà le mot essentiel. Alors, auditeurs et auditrices, nous avons situé ce texte dans son contexte premier. Nous passons maintenant au contexte actuel. On pourrait donc actualiser ce texte avec ce que nous vivons au quotidien. Et donc, Jésus nous propose une parabole pour montrer à ses disciples qu'il faut toujours prier sans se décourager. Le Seigneur veut souligner l'importance de la prière et spécialement l'importance de la persévérance dans la prière de demande. Ici, effectivement, il s'agit de la prière de demande. Ce n'est pas la prière d'adoration, ce n'est pas la prière d'intercession, mais c'est plutôt la prière de demande. Si la veuve de cet évangile s'est venue importuner le juge unique au point de le faire fléchir et d'obtenir satisfaction, combien plus notre prière d'intercession trouvera dans le cœur de Dieu notre satisfaction? Combien plus notre prière de demande trouvera dans le cœur de Dieu satisfaction? Et cette constance est la qualité essentielle pour celui qui s'engage sur le chemin de la prière. On pourrait presque dire qu'il n'est pas difficile de commencer à prier. Il n'est jamais difficile de commencer à prier. Mais que la difficulté commence lorsqu'il faut persévérer dans la prière. Pour surmonter cette difficulté, Jésus nous fournit de manière discrète la condition essentielle. En effet, la figure qui nous est donnée pour illustrer la persévérance dans la prière est celle d'une veuve. Or, dans la société antique, les veuves font partie des personnes les plus vulnérables socialement, car elles ne bénéficient pas de protection masculine. Et cette veuve poursuit le juge de ses réclamations jusqu'à ce qu'elle obtienne ce qu'elle attend. Et pourtant, elle aurait toutes les raisons de se décourager. Sa cause semble bien perdue d'avance, puisqu'elle a eu la malchance, le malheur de tomber sur un juge qui se moque éperdument de la justice. Mais elle s'obstine d'abord, parce qu'elle ne peut pas faire autrement. Ça, c'est quelque chose à retenir. Elle s'obstine d'abord parce qu'elle ne peut pas faire autrement. Si elle importune le juge, c'est parce qu'elle est dans le besoin. On retrouve là la béatitude. Heureux les pauvres, le royaume de Dieu est à eux. Ainsi, la première condition pour participer au royaume de Dieu, c'est de reconnaître notre pauvreté lorsque nous prions. Reconnaître notre petitesse lorsque nous prions. Ainsi, le Seigneur souligne que il est plus utile et efficace de s'appuyer sur notre faiblesse et notre pauvreté qu'en nos capacités et richesses humaines ou spirituelles. En effet, notre persévérance naîtra de la reconnaissance de notre dépendance envers Dieu, notre Père. Nous avons besoin de sa grâce. Donc, la première chose, la pauvreté du cœur. La deuxième chose, reconnaître que nous dépendons de Dieu. Il nous a fait et nous sommes à lui. Nous sommes son peuple et son troupeau. La pauvreté du cœur nous fait reconnaître nos manques et nos besoins, et la capacité du Seigneur à combler ses manques et ses besoins. La veuve sait que le juge, même unique, est le seul qui peut lui rendre justice. De même, nous devons reconnaître que nous dépendons fondamentalement de Dieu dans notre vie. Il en est l'origine et le thème. Et face à nos besoins et à ceux de nos frères, nous sommes impuissants, incapables de les satisfaire. Prier comme aimer est une ouverture de soi et un don de soi pour recevoir l'autre et pour recevoir de l'autre. Ce qui dépend de nous, c'est l'ouverture de nous-mêmes et le don de nous-mêmes, mais non de forcer l'autre à la rencontre au don. De là, mes frères et mes sœurs, l'attitude du priant est celle de l'attente et de la veille persévérante avant d'être l'exaltation de la rencontre et de l'exaucement. Donc, la patience, la constance et l'attente, la veille dans la prière. Et du côté de l'homme, l'attitude de prière, c'est l'attente elle-même. Notre attente et notre persévérance ne sont pas des cris jetés dans le vide. Ce n'est pas une bouteille jetée à la mer dont la probabilité d'être recueillie par Dieu est bien mince. Non, le roc de notre attente, ce sont les promesses du Christ et la présence de l'Esprit Saint dans notre vie de chaque jour. Jésus nous a promis qu'il serait toujours avec nous. Et là, il est toujours avec nous. Confère Matthieu chapitre 28. Il est toujours avec nous. Il ne nous abandonne jamais. Et l'Esprit Saint est là pour nous aider à avancer, à demeurer ferme dans notre foi, à demeurer ferme dans notre manière de nous adresser à Dieu, à demeurer ferme dans notre attachement à Dieu. Le Seigneur est déjà là. Il s'agit, nous, de nous tourner vers lui et de demeurer le cœur et les mains ouvertes toujours. Seule cette attitude de pauvreté dépend de nous. Car prier comme aimer, ce n'est pas un exercice de gymnastique. Oui, il suffit de faire tel ou tel geste pour réaliser l'objectif. Et là, il faudrait que les chrétiens le comprennent. Prier comme aimer, ce n'est pas une attitude de gymnastique où dès qu'on fait ça, et puis automatiquement, allez, Dieu va m'exaucer. Non, il s'agit de la foi. La prière, ce n'est pas de la magie. C'est la foi qui entre en ligne de compte. La foi persévérante, la foi confiante. Mais bien sûr, nos prières doivent s'inscrire dans le plan de Dieu pour chacun de nous, dans le dessein de Dieu pour chacun de nous. Voilà pourquoi, quand on prie, Jésus lui-même le dit, vous priez, vous n'êtes pas exaucé parce que vous ne savez pas demander. Mais est-ce que ce que nous demandons à Dieu est essentiel pour notre vie de foi, est essentiel en vue du royaume des cieux? Je vous ai dit que la première idée de ce test, le contexte de ce test s'inscrit dans la recherche du royaume des cieux. Parce que les premiers chrétiens étaient persécutés. Et donc, il fallait les encourager à demeurer fermes dans leur prière, fermes dans la recherche de Dieu, fermes dans la marche à la suite du Christ. Voilà pourquoi celui leur dit, quel que soit ce que vous allez vivre, ne vous découragez pas. Ayez toujours confiance en lui. Il est là, il vient nous sauver, il est toujours là. Dieu va revenir, Jésus va revenir, il viendra nous sauver. Ainsi, mes frères et mes sœurs, on ne peut pas se défaire de l'impression de ne pas savoir prier comme il faut, d'être comme impuissant face à nos demandes. Si nous pensons savoir prier, peut-être, est-ce là le signe que nous nous donnons notre propre prière puis que nous la recevons de l'Esprit Saint? Il faut presque se résigner à ne pas savoir prier et garder la pauvreté de cœur pour rester ouvert au don qui vient. Notre attente n'est pas une attente d'être satisfait à la fin du temps de prière, mais une attente de rencontre dans les conditions dont les conditions ne dépendent pas entièrement de nous, mais plutôt de Dieu, parce que Dieu est toujours souverain dans ses décisions. Nous ne savons pas prier parce que nous ne nous donnons pas la prière et nous lasserons de prier autant plus vite que nous penserons pouvoir obtenir de nous-mêmes un résultat tangible. Nous voyons donc que la pauvreté de cœur est à la fois la condition de la prière persévérante et le fruit spirituel de cette persévérance. La pauvreté de cœur est donc essentielle pour tenir dans la prière, se reconnaître petit, se reconnaître faible devant Dieu. Elle est aussi nécessaire pour savoir reconnaître la manière dont le Seigneur nous exauce. Mes frères et mes sœurs, il nous faut persévérer dans la prière car Dieu est toujours avec nous. Il nous exauce, il ne nous abandonne pas. Les croyants d'hier et d'aujourd'hui se demandent, après un certain temps, à quoi cela sert-il de prier? Rien ne se passe. Les gens continuent à souffrir. Il y a le silence de Dieu et la foi s'affaiblit, l'ardeur s'émousse. On ne sait pas s'engager dans une longue attente, porter ses faiblesses et ses imperfections et les épreuves inhérentes à toute vie. On souhaiterait que Dieu modifie le cours des événements. Or, mes frères et mes sœurs, Dieu respecte la liberté des humains. C'est quelque chose de très important. Dieu respecte la liberté des humains jusqu'au seuil de la mort, le point culminant, comme ce fut le cas pour Jésus. Luc nous fait voir que tous les événements vécus font partie du plan de salut de Dieu. Il faut revenir à la charge, comme la veuve et comme cet homme qui dérange son ami en pleine nuit, ne se laissant pas rebuter par la porte fermée, insistant et recevant autant qu'il a besoin. Luc chapitre 11, versets 5 à 8. En consentant à prier sans cesse, 2 Thessaloniciens chapitre 1, verset 1 et chapitre 3, verset 13, les croyants s'engagent dans une relation vivante avec le Père et le Fils. Dans la conception de Luc, c'est l'Esprit qui agit dans cette prière que nous formulons, qui nous fait insister à temps et à contre-temps et qui nous invite à regarder Jésus, le suppliant désarmé, qui maintes et maintes fois s'est adressé à son Père en toute confiance, au désert, dans des endroits solitaires et à l'écart. Luc chapitre 5, verset 16, Luc chapitre 9, verset 18. Lors de son baptême également, Luc chapitre 3, verset 21. À la transfiguration, Luc chapitre 9, verset 16 et 28. Avant le choix des apôtres, Luc chapitre 6, verset 12. À Gethsémani, Luc chapitre 5, verset 16. En priant sans cesse, sans se décourager, par des cris, nuit et jour, le priant surmonte l'épreuve de la foi. S'exerce à demeurer vigilant dans l'attente du royaume qui vient, dans une confiance totale où il laisse Dieu venir en lui. Mes frères et mes sœurs, le règne de Dieu est déjà là, mais il se réalisera pleinement en se manifestant à tous lors du retour du Christ à la fin des temps. Dieu fait attendre et il fera justice à chacun de nous. Alors, demeurons dans cette prière persévérante, car Dieu est au milieu de nous, il est en nous, il ne nous abandonne pas, quelles que soient les épreuves que nous traversons. Il nous faut persévérer de la prière tout simplement parce que notre Dieu amour ne nous abandonne pas. Il n'est pas sourd, mais il agit en tenant compte de sa souveraine bonté. Que Dieu nous garde.
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Voilà, la persévérance dans la prière est le thème de l'enseignement du Père Akafo Daniel. Et que nous dit cet enseignement? La persévérance dans la prière est une marque de confiance en Dieu. Prier avec persévérance, c'est continuer à chercher le Seigneur dans les joies comme dans les épreuves, sans se laisser décourager par les difficultés ou les silences apparents de Dieu. Les Saint-Pierre et Paul en sont de grands témoins. Saint-Pierre, malgré son reniement de Jésus, ne s'est pas éloigné du Seigneur. Il s'est laissé relever par le Christ et par une vie de prière est devenu un pasteur fidèle capable de donner sa vie pour l'évangile. Saint Paul, quant à lui, a affronté les persécutions, les emprisonnements et de nombreuses épreuves. Sa force venait de sa communion constante avec Dieu dans la prière qui lui permettait de poursuivre sans relâche sa mission. Leur exemple enseigne que la prière persévérante transforme le cœur, fortifie la foi et donne le courage de rester fidèle jusqu'au bout. Elle nous apprend également à faire confiance au temps de Dieu qui agit toujours pour le bien de ceux qui mettent leur confiance, leur espérance en lui. En cette solennité des Saint-Pierre et Paul, chaque chrétien est invité à renouveler son engagement à prier avec foi, constance et espérance, convaincu que Dieu écoute toujours ses enfants et les soutient dans leur mission et dans les épreuves de la vie.

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Il sera midi dans une poignée de secondes, où que vous soyez, voilà, à la maison, au bureau, sur la route ou dans vos activités quotidiennes, prenez un instant de recueillement. Préparons ensemble nos cœurs pour ce rendez-vous de prière avec l'Angelus, que cette pause spirituelle nous rapproche davantage du Seigneur.

0: Dans quelques instants, nous rendons les honneurs à notre Mère du Ciel, la très sainte Vierge Marie, à travers l'Angélus.
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2: Il est 12h.
3: L'ange du Seigneur apporta l'annonce à Marie.
4: Et elle conçut du Saint-Esprit.
5: Je vous salue, Marie, pleine de grâce, le Seigneur est avec vous. Vous êtes bénie entre toutes les femmes, et Jésus, le fruit de vos entrailles, est béni.
6: Sainte Marie, Mère de Dieu, priez pour nous pauvres pécheurs, maintenant et à l'heure de notre mort. Amen.
3: Voici la servante du Seigneur.
4: Qu'il me soit fait selon votre parole.
5: Je vous salue, Marie, pleine de grâce, le Seigneur est avec vous. Vous êtes bénie entre toutes les femmes, et Jésus, le fruit de vos entrailles, est béni.
6: Sainte Marie, Mère de Dieu, priez pour nous pauvres pécheurs, maintenant et à l'heure de notre mort. Amen.
3: Et le Verbe s'est fait chair,
4: et il a habité parmi nous.
5: Je vous salue, Marie, pleine de grâce, le Seigneur est avec vous. Vous êtes bénie entre toutes les femmes, et Jésus, le fruit de vos entrailles, est béni.
6: Sainte Marie, Mère de Dieu, priez pour nous pauvres pécheurs, maintenant et à l'heure de notre mort. Amen.
3: Priez pour nous, Sainte Mère de Dieu,
4: afin que nous soyons rendus dignes des promesses du Christ.
3: Daigne, Seigneur, répandre ta grâce dans nos âmes, afin qu'ayant connu par le message de l'ange l'incarnation du Christ, ton Fils, nous arrivions par sa passion et par sa croix à la gloire de sa résurrection. Par le Christ, notre Seigneur.

Rendons hommage à la Vierge Marie, notre mère modèle de foi, d'humilité et d'obéissance à Dieu, qu'elle intercède pour nous, qu'elle soutienne nos familles, protège nos communautés et nous conduise toujours vers son Fils Jésus-Christ. Sous son manteau maternel, trouvons réconfort, paix et espérance. Sainte Marie, Mère de Dieu, priez pour nous maintenant et à l'heure de notre mort. Amen.

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Il s'agit de Saint Paul et Saint Pierre, des modèles de foi et de courage, de fidélité qui continuent d'éclairer notre chemin chrétien.

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1: Juin, Saint-Pierre et Saint-Paul. Simon, pêcheur de Capharnaüm en Galilée, est appelé par Jésus à le suivre parmi les 12 apôtres. L'Esprit-Saint lui inspire cette belle confession de foi. « Seigneur, à qui irions-nous ? Tu as les paroles de la vie éternelle. » Il reçoit de Jésus son nom nouveau et la primauté sur ses frères. « Tu es Pierre et sur cette pierre je bâtirai mon église et les portes de la mort ne tiendront pas contre elle. » Avec Jacques et Jean, Pierre fait partie des intimes de Jésus qui sont seuls présents à certains moments privilégiés. La résurrection de la fille de Jaïr, la transfiguration, l'agonie de Jésus au jardin des Oliviers. Au cours de la Passion, Pierre unit le Christ 3 fois, mais après sa résurrection, Jésus le rachète en lui demandant par 3 fois « Pierre, m'aimes-tu ? » Pierre répond « Seigneur, tu sais tout, tu sais bien que je t'aime. » Après des années passées à Jérusalem, il termine sa vie à Rome aux environs de l'an 64. Paul est l'homme de 3 cultures, citoyen romain, juif né à Tarse en l'an 8 et de langue grecque. Alors qu'il persécute des chrétiens, Jésus se révèle à lui. Paul est le seul saint dont on fête la conversion. Il devient alors le dernier apôtre, l'apôtre des nations, celui qui est envoyé vers les païens. Il rédige 13 épîtres où se mêlent des conseils, des souvenirs, des exhortations, des textes mystiques comme l'hymne à l'amour. L'amour excuse tout, croit tout, espère tout, supporte tout. Il effectue 4 voyages d'évangélisation, dont le dernier le conduira captif à Rome, pour y être jugé et condamné à mort vers 65 ou 67. À Rome, Saint-Pierre fut crucifié et Saint-Paul fut décapité. Leur sang se mêla ainsi comme dans un unique témoignage. Pierre et Paul, nous vous confions l'Église dans ses multiples visages dont aucun n'est figé ou statique, mais en continuelle évolution afin d'apporter au monde le message du Christ dans son actualité et sa nouveauté.

Place maintenant à la parole de Dieu. Accueillons ensemble l'évangile du jour. Voilà, Christine Koulibaly me fait savoir qu'il n'y aura pas cette parole dont nous devions bénéficier, mais plutôt, elle nous propose d'écouter de la bonne musique pour passer le temps. Merci Christine.

Voilà, merci Christine Koulibaly pour cette note musicale. En ce jour de la solennité des Saint-Pierre et Paul, l'évangile est tiré de l'évangile selon Saint Matthieu. Matthieu chapitre 16, versets 13 à 19. Jésus demande à ses disciples, « Et vous, que dites-vous ? Pour vous, qui suis-je ? » Simon-Pierre répond, « Tu es le Christ, le Fils du Dieu vivant. » Alors Jésus lui déclare, « Tu es Pierre, et sur cette pierre je bâtirai mon église, et la puissance de la mort ne l'emportera pas sur elle. Je te donnerai les clés du royaume des cieux. » L'évangile d'aujourd'hui nous invite à faire une profession de la foi personnelle. Comme Pierre, chaque chrétien est appelé à reconnaître en Jésus le Christ, le Fils du Dieu vivant. Cette foi n'est pas seulement une conviction intérieure, elle devient un engagement à suivre le Christ avec fidélité. La solennité des Saint-Pierre et Paul nous rappelle que Dieu choisit des hommes avec leurs limites pour accomplir de grandes œuvres. Pierre, malgré ses faiblesses, est devenu le roc de l'Église. Paul, ancien

Persécuteur, voilà, est devenu un infatigable annonciateur de l'Évangile. Leur vie témoigne que la grâce de Dieu transforme ceux qui lui font confiance. Nous faisons cette prière au Christ. Seigneur Jésus, donne-nous la foi de Pierre pour te reconnaître comme le Fils de Dieu et le courage de Paul pour annoncer ton Évangile. Fortifie-nous dans les épreuves, rends-nous persévérants dans la prière et fidèles à notre mission. Saint Pierre et Paul, priez pour nous. Amen.

0: Au sommaire de ce journal, les solennités de Saint-Pierre et Saint-Paul, ce lundi 29 juin, l'Église célèbre les deux colonnes de la foi. Au Vatican, jour de fête pour l'Église de Rome et pour la ville éternelle, le pape Léon XIV a célébré la messe ce matin lors de laquelle il a remis le pallium aux nouveaux archevêques métropolitains qu'il a invités à prendre exemple sur les saints patrons de l'Église. Clôture de l'année pastorale 2025-2026 dans le diocèse d'Odienné samedi dernier, marqué par des ordinations diaconales et presbytérales. Les nouveaux ordonnés invités à être des bons pasteurs et des vrais bergers à l'écoute du peuple de Dieu. Enfin, les natifs du mois de juin de la paroisse Saint-Timothée de Yopougon-Niangon, cité ECI, étaient sous les projecteurs hier dimanche. Ils ont rendu grâce à Dieu pour la vie donnée en abondance et apporté leur contribution à la construction de leur nouvel édifice.
1: Le journal Marcel Ariston.
0: Bonjour à tous, bienvenue à cette édition du journal en direct du studio Saint-Jean-Paul II de la Voix de l'Évangile. L'Église célèbre ce lundi 29 juin la solennité de Saint-Pierre et Paul, deux grandes figures considérées comme les colonnes de l'Église. Au Vatican, fidèles cardinaux et évêques de la Curie ou des cinq continents se sont retrouvés nombreux ce matin à la basilique Saint-Pierre de Rome pour participer à la messe présidée par le pape Léon XIV en cette solennité. Un temps de prière et de joie puisque le pape a remis le pallium à 35 archevêques métropolitains nommés au cours de l'année écoulée. Lors de la célébration eucharistique, ils ont été appelés à prendre pour exemple les saints patrons de l'Église et du diocèse de Rome. Le compte-rendu de Marie Duhamel du Radio Vatican.
2: Le pape a tenu à commémorer les deux colonnes de l'Église célébrées ce lundi. Il s'est d'abord longuement arrêté sur la figure de Saint-Pierre, gardien du peuple de Dieu, engagé à préserver la communion entre les frères. Il souligne en particulier sa capacité à les rassembler, les écouter, puis guider par le Saint-Esprit à prendre une décision en préservant la communion.
3: Conservando la comunione.
2: Une sollicitude fidèle et patiente pour l'unité qui s'exprime très bien par le symbole des clés qui ouvre et ferme les portes en cherchant à l'intérieur les bons leviers, unissant ainsi les espaces. De la même manière, la communion dans l'Église ne se construit pas en se figeant sur ses propres positions, mais en recherchant dans le cœur de chacun les points de rencontre dans la vérité. Ainsi, le pape lit la mission confiée à Pierre et à ses successeurs au profit du peuple de Dieu.
3: Annunciatore instancabile della buona notizia.
2: Concernant Saint Paul, héros infatigable de la bonne nouvelle, doté lui d'un livre et d'une épée, le pape rappelle combien Dieu a pris le persécuteur de l'Église, en a fait un messager de paix, l'apôtre des nations, s'est laissé transformer par la puissance de la parole, qu'il a soustrait à la violence pour le conduire sur le chemin de l'amour. En cette solennité, le pape souhaite que chacun se tourne vers ses deux saints pour comprendre comment être à notre tour des apôtres et bâtisseurs d'unité, en particulier les nouveaux archevêques métropolitains qui se sont vus remettre le pallium ce lundi, ces bandes de laine blanche ornées de croix expriment l'engagement de chaque pasteur à porter sur ses épaules ses frères et sœurs qui lui sont confiés et à offrir pour eux énergie, temps, effort, voire sa propre vie afin que l'évangile parvienne à tous et que le monde entier y trouve harmonie et concorde.
0: Marie Duhamel de Radio Vatican est parmi les 35 archevêques métropolitains qui ont reçu le pallium des mains du pape Léon XIV, figurait Monseigneur François Silla, l'archevêque de Conakry en Guinée. Après la cérémonie, il a expliqué le sens de ce pallium et le devoir que celui lui confère.
4: Le pape Léon XIV me donne la grâce de recevoir ce symbole qui signifie la communion de l'archevêque avec le successeur de Pierre, mais aussi qui signifie que je suis appelé à être le signe d'unité, de communion entre les églises particulières qui sont dans la province ecclésiastique en Guinée. Le pallium que nous portons représente le pasteur qui prend sur lui les brebis, qui va à la recherche des brebis égarées, qui écoute tout le monde, qui se met à la disposition de tous. C'est pas un privilège, mais c'est un signe que dans l'église, il n'y a que le service. Nous sommes faits pour servir. L'autorité dans l'Église, c'est le service et la diaconie. Et en servant, nous sommes appelés à promouvoir l'unité, la communion dans l'Église. Dans un pays où Il y a des diversités ethniques, diversité de religions, diversité de points de vue. Nous sommes appelés à être, à nous unir, à nous donner la main. Nous devons promouvoir la vérité, la justice, la cohésion sociale, la fraternité entre tous les fils et filles de Guinée.
0: Des propos recueillis par Myriam Sandouno de Radio Vatican. L'actualité ici en Côte d'Ivoire. Le diocèse d'Odienné a vécu samedi 27 juin un moment de grande ferveur spirituelle. La messe de fin d'année pastorale doublée des ordinations diaconales et presbytérales. Ces deux événements au cours d'une eucharistie présidée par Mgr Alain Clément Mézi, l'ordinaire du lieu, en la cathédrale Saint-Augustin, qui avait à ses côtés Mgr Jean-Jacques Kofi Wakofi, l'archevêque métropolitain de Gagnoa. Dans son homélie, Mgr Alain Clément Mézi a invité les ordinants à être des serviteurs doux et humbles à l'écoute du peuple de Dieu, caractéristique du bon pasteur. Mgr Alain Clément Mézi au terme de l'Eucharistie.
5: Une grande joie en tant que premier pasteur de ce diocèse d'accueillir 8 prêtres et 4 diacres. C'est une joie immense en ce sens que notre diocèse a besoin de prêtres. Et voir arriver en même temps 8 prêtres, c'est un motif de grande joie. Et pour cela, on ne peut que dire merci à Dieu pour cette profusion de grâce en ce jour béni du 27 juin 2026. Alors mes conseils à leur endroit se résument en deux mots, qu'ils soient de bons pasteurs, de vrais bergers. Vous savez que nous sommes dans un contexte ecclésial assez difficile où il faut vraiment beaucoup de courage et de résilience. Le diocèse d'Oudinet est un diocèse assez difficile. C'est une zone de première évangélisation, comme on le dit techniquement. Et donc, pour travailler ici, il faut être dur. Et c'est pour cela que je leur demande d'être vraiment de bons pasteurs, de vrais bergers et surtout à l'écoute du peuple de Dieu qu'on va leur confier. Et dans l'homélie, je les invite à l'humilité et à la douceur qui sont des caractéristiques du bon pasteur. Et cela, disons, est en lien avec le contexte ecclésial de notre diocèse. Nous sommes dans un diocèse où la majorité de nos fidèles viennent de très loin et ils ont besoin de pères accueillants, ils ont besoin de pasteurs qui écoutent, parce que quelquefois nos fidèles ici vivent dans des conditions très difficiles. Ce n'est pas facile de vivre loin de sa famille. Et donc l'église ici doit être une maison ouverte et nos pasteurs doivent être vraiment de vrais pères pour les accueillir. Et pour cela, il faut une dose d'humilité, une dose de douceur, une dose de bonté.
0: À la suite de Mgr Alain Clément Mézi, ordinaire d'Odienné, nous écoutons quelques réactions.
6: L'abbé Kwame Yao Antoine de la paroisse Saint-Daniel de Béléban. Je rends grâce à Dieu pour ses grâces qu'il m'accorde en ce jour. Qu'il continue de me bénir et bénir notre diocèse et bénir aussi également mes parents afin que nous puissions arriver à l'achèvement de notre étude, voilà, qui est le sacerdoce.
7: L'abbé Wamal Basile Sombé, originaire de la paroisse cathédrale Saint-Augustin d'Odienné. Alors aujourd'hui, nous avons assisté à une pentecôte sacerdotale à Odienné. Donc mon émotion est vraiment intense et je dis merci au Seigneur de m'avoir associé à son unique sacerdoce, lui le souverain prêtre. Et je lui demande surtout de me donner un cœur humble et fidèle pour servir son Église avec amour et dévouement.
8: Serge Pafenguessan, je suis très heureux pour cette ordination, tout en rendant grâce à Dieu pour tous ses bienfaits de ma vie. Lui qui a daigné poser sa main sur ma vie, lui qui a daigné me choisir. Je lui confie mon ministère, afin que le même soit au devant de toutes choses, vu que le Dieu qui est vivant et qui règne pour les siècles. Amen.
0: Voilà, vous venez d'entendre quelques réactions de diacres et prêtres visiblement heureux qui rendent grâce à Dieu pour le choix porté sur leur modeste personne. Ils sont au nombre de 8 diacres, de 4 diacres et 8 prêtres. Et cette messe d'ordination a vu la présence massive d'autorités administratives des régions du Kabadougou, du Folon, du Bafing, de Ouarodougou et du Béré. Des parents amis et connaissances des élus du jour. Quelques-unes de leurs réactions. D'abord, Kwame René Famille, préfet de la région du Kabadougou, préfet du département d'Odienné. Ils sont au micro de Landrige Adou.
9: Je viens d'assister à une messe d'ordination de prêtres et de diacres. Ça a été un bel événement. Vous savez que dans notre zone, on a un déficit de prêtres et de diacres. Mais cette cérémonie a montré que notre diocèse est en train de renaître. On voulait vraiment louer Dieu et qu'il laisse sa main sur notre localité pour qu'on ait toujours des hommes de Dieu pour conduire le peuple.
10: C'est Clémence à l'ONU. De la Sainte Famille de Spolette. Je suis heureuse parce que j'ai été au début de ce diocèse. Le diocèse est vaste. Il manquait des prêtres. Aujourd'hui, Dieu nous a donné la grâce d'avoir 8 prêtres et 4 diacres. Nous ne pouvons que louer Dieu et lui demander de nous accompagner toujours dans cette pastorale.
11: Komoyama. Vraiment, je suis très très très heureux pour mon fils, l'abbé Alexis Assemia, parce que depuis ses premiers pas, il a toujours vraiment servi Dieu. Il a été enfant de cœur, il a vraiment participé à tout ce que l'Église fait. Vraiment, la famille est très très très heureuse. Merci pour tous, parce que c'est le soutien des uns et des autres, la prière des uns et des autres qui a pu l'amener jusqu'à terme. Ce n'est pas une affaire facile, mais grâce à Dieu, il a pu arriver jusqu'au bout. Nous rendons grâce à Dieu. Je prie qu'il gravisse d'autres échelons, qu'il soit un jour évêque.
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0: Dans le reste de l'actualité, c'est une pastorale innovante et bien appréciée des fidèles à la paroisse Saint-Timothée de Yopougon-Niangon, cité ECI. La fête des natifs, une saine émulation entre fidèles nés durant les 12 mois de l'année. Une inspiration pastorale du père Thierry-Michel Mobio, savamment pensée pour permettre aux fidèles de maintenir la flamme de la foi allumée, susciter plus d'engouement autour des projets pastoraux paroissiaux, créer un cadre de rencontre, de partage d'expériences professionnelles et spirituel, en somme, créer une véritable paroisse, église et famille de Dieu. Ce jeu concours des natifs, qui a sa deuxième édition, vise également un but, inciter les fidèles à construire leur nouvel édifice religieux. Hier dimanche, c'était au tour des natifs de juin qui, au terme de la messe, ont fait d'importants dons à la paroisse. Le père Thierry-Michel Mobio, le premier pasteur de cette église, est heureux de la trajectoire que prend cette initiative.
12: La fête des natifs, pour objectif non seulement, premièrement, de recueillir, de rassembler les différents chrétiens par mois, afin qu'ils se retrouvent et ils soient vraiment des frères. Et le deuxième objectif, recueillir des fonds pour bâtir l'église de Saint-Timothée. Je vous dis, je suis étonné. C'est vrai, c'est un concours, il y a un trophée, il y a les membres du jury, il y a des prix, mais je suis extrêmement satisfait. Le concours a pris une autre dimension. Je ne m'attendais pas à des uniformes, je ne m'attendais pas à des réunions, je ne m'attendais pas à des dons exceptionnels, je ne m'attendais pas à tout cela. Je l'ai seulement fait et j'ai dit que chaque jour, à la messe, sur l'action de grâce, ils feront seulement des quêtes. Mais ils sont allés au-delà. Ils veulent gagner le concours, ils veulent remporter. L'année passée, c'était le natif d'avril qui avait remporté ce concours. Et cette année encore, le concours est relancé et les natifs de juin ont fait quelque chose d'exceptionnel. Dans le mois d'octobre, nous donnons les résultats. Tous les natifs de quoi l'Église vient dans les tenues, dans tout cela, pour donner le résultat et on regarde beaucoup d'argent aussi. Donc, voilà l'objectif premier, principal, qui m'a amené à créer cela. Et je sais que ça va prendre dans tous les diocèses aussi. Donc, et je suis vraiment satisfait parce que ça permet de construire l'Église. Aujourd'hui, nous sommes en train de faire la fondation, c'est grâce aux natifs. Qui, voilà, avec ce qu'ils donnent, les tons de ciment, tout cela, c'est grâce aux natifs. Et les natifs du juin ont fait fort.
0: Père Thierry-Michel Mobio, curé de la paroisse Saint-Timothée de Yopougon-Niangon, cité EECI. Les natifs du mois de juin sont venus en grand nombre, malgré la forte pluie qui s'abat ces temps-ci sur Abidjan. Nouveaux-nés, enfants, jeunes, adultes, parés dans leur uniforme à l'effigie de leur saint patron Pierre et Paul pour rendre grâce à Dieu pour un mois d'activité intense en spiritualité, en action sociale et communautaire. Ce sont des fidèles qui sont animés par la joie d'appartenir à une nouvelle famille qui se sont exprimés à notre micro.
13: Pour Jean Fulbert, vice-président des natifs du mois de juin, vraiment ce mois a été pour nous un mois de prière, un mois de cohésion. C'est dans la ferveur que nous avons vécu ce temps. Dieu merci, nous avons sur notre paroisse un berger vraiment qui veille sur ses brebis et nous emboîtons le pas à ce berger-là pour l'encourager dans tout ce qu'il entame. Aujourd'hui, quand on voit sur la paroisse, ça a un véritable impact. Il y a la cohésion totale. Même il y a des fidèles avant qui ne fréquentaient pas cette paroisse qui sont revenus aujourd'hui. Et moi, quand je vois ça, là, ça me donne vraiment la véritable joie.
14: Mon nom est Chabot Christian et Boudjago. Et qui a fait que j'ai adhéré aux natifs, c'est que les gens de octobre qui ont commencé, j'ai aimé comment ça se passait et puis la joie du curé. On fait beaucoup d'articles. Cette année, comme ça, on a eu des campagnes de santé. Chaque samedi, il y avait le sport. Et on avait la neuvaine à nos saints patrons, Saint-Pierre et Saint-Paul. On célébrait chaque jour l'anniversaire des natifs jusqu'à ce que le mois finisse.
15: J'ai même mêlé Olivia. Et ce qui m'a poussé à intégrer le groupe des natifs de juin, c'est que je voulais me me sentir intégrée au sein de l'église. Donc du coup, je trouvais pas vraiment de groupe auquel appartenir sur la paroisse. Et du coup, quand le curé est venu pour son mandat et il a instauré le groupe des natifs, je me suis sentie un peu concernée. Et puis, lorsque j'ai intégré, franchement, je me suis sentie en famille, je me suis sentie active au sein de l'église.
0: Et vous le constatez, depuis ce week-end, il tombe des lames d'eau sur la capitale économique ivoirienne, Abidjan, des pluies qui s'accentuent encore ce lundi, provoquant d'importantes inondations dans plusieurs communes du district autonome d'Abidjan. Face à cette élévation des précipitations, les services de secours appellent les populations à la vigilance et à la prudence, leur recommandant d'éviter les zones à risque et les déplacements non essentiels. Ces inondations continuent de perturber fortement la circulation dans la capitale et les activités dans la ville. 12h passées de 46 minutes, c'est la fin de cette édition. Merci de l'avoir suivi en notre compagnie.

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1: 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Il est 13h.

Merci de rester à l'écoute du 10-14 de la RNC qui se poursuit. Parlons maintenant de comment faire le chapelet à l'exemple de Saint-Pierre et Saint-Paul. Prier le chapelet à l'exemple de Saint-Pierre et Paul, c'est le réciter avec foi, persévérance et un profond désir de suivre le Christ. Vous pouvez le vivre ainsi, commencer par le signe de la croix, puis réciter le « Je crois en Dieu », un « Notre Père », trois « Je vous salue Marie » pour demander les vertus de foi, d'espérance et de charité et un « Gloire au Père ». Avant chaque dizaine de chapelets, confiez une intention inspirée des Saint-Pierre et Saint-Paul.

Voilà, avant chaque dizaine, confiez une intention inspirée de Saint-Pierre et Saint-Paul. La première dizaine, demandez une foi ferme comme celle de Saint-Pierre qui a proclamé « Tu es le Christ, le Fils du Dieu vivant ». Deuxième dizaine, demandez la grâce de la conversion et de l'humilité à l'exemple de Saint-Pierre relevé par Jésus et de Saint-Paul transformé sur le chemin de Damas. Troisième dizaine, priez pour le courage de témoigner de l'évangile comme Pierre et Paul. Quatrième dizaine, priez pour l'unité de l'Église, pour le pape, les évêques, les prêtres et tous les fidèles. Cinquième dizaine, demandez la persévérance jusqu'au bout et la fidélité au Christ dans toutes les épreuves. À la fin du chapelet, vous pouvez ajouter cette prière. Seigneur Jésus, par l'intercession de la Vierge Marie et de Saint Pierre et Paul, affermez notre foi, rends-nous courageux dans le témoignage, fidèles dans la prière et persévérons jusqu'à la fin. Que notre vie proclame ton amour et conduise nos frères et sœurs vers toi. Amen. Voilà, le chapelet reste avant tout une méditation des mystères de la vie du Christ avec Marie. Les saints Pierre et Paul nous apprennent à le prier avec confiance, à demeurer fidèles malgré les difficultés et à mettre toute notre confiance et notre espérance en Jésus.

De Marie dans l'émission Prions avec Marie. Nous méditons aujourd'hui les mystères joyeux de la vie de notre Seigneur Jésus-Christ. Confions à la Vierge Marie nos familles, nos projets, notre pays et toutes les intentions déposées dans nos cœurs.

Avec la Légion de Marie, aimables auditeurs, méditons en ce jour les mystères joyeux dans Prions avec Marie. Je fais la lecture des intentions reçues. Action de grâce. Action de grâce au Seigneur pour tous ses bienfaits dans notre entreprise, demandée par la Société Intuitielle Service Côte d'Ivoire. Madame Konga Hélène rend grâce à Dieu pour tous les bienfaits pour sa famille. La famille Koulibaly Louis rend grâce au Seigneur pour le bon déroulement de l'année scolaire de ses enfants et pour la brillante réussite au CEPE de Koulibaly Liran. Aide, assistance et protection. La Société Intuitielle Service Côte d'Ivoire demande aide, assistance et protection de l'ensemble du personnel par l'intercession de la Vierge Marie et Saint-Michel-Archange. Une fille à Marie confie au Seigneur les examens de fin d'année de ses enfants. Que Dieu leur accorde le succès par l'intercession de Notre-Dame des Victoires. Une fille à Marie rend grâce à Dieu pour la réussite au BEPC de son fils. Elle lui confie la suite de son parcours scolaire par l'intercession de la Vierge Marie. Aide, assistance, protection et guérison pour Maman Dibi Juliette par l'intercession de Notre-Dame de Lourdes, santé des malades. L'Association des parents des prêtres religieux, religieuses et grands séminaristes du diocèse de Yopougon prie pour tous les consacrés afin que le Seigneur leur accorde sanctification, santé, paix et joie par l'intercession de la Sainte Famille de Nazareth. Le Seigneur a donné, le Seigneur a repris, que son Saint-Nom soit béni. Repos en Dieu. Repos de l'âme de Maman Saramatou Diagne, que Jésus miséricordieux ait pitié de son âme et la reçoive dans sa félicité céleste. Les familles Gbélé, Marc, Fagidi, Maggie et leurs petites filles Angela et Harmonie prient pour le repos de l'âme de Gbélé Ange Aristide à l'occasion du 4e anniversaire de son décès. Que le Seigneur l'accueille dans sa félicité céleste après le pardon de ses péchés. La famille Traoré prie pour le repos en Dieu de Traoré Logo Paul Constance, les défunts des familles Mobio, Traoré, Afoumont, Moreau, Loubé, Manteau et pour les âmes du purgatoire, par l'intercession de la Très Sainte Vierge Marie Notre-Dame de Montligion. Prions pour le repos en Dieu de l'âme de Maman Kwame Yehi Anne-Marie, épouse Mel Adoujan, dont c'est le premier anniversaire de décès. Repos en Dieu de Maman Doba Louise, dont c'est la 6e année de rappel à Dieu. Que Dieu lui pardonne ses erreurs et qu'il la reçoive auprès de lui, demandé par ses enfants. La RNC prie pour le repos en Dieu de Yvonne Taou, ex-animatrice en son sein. Que Dieu l'accueille dans son royaume céleste. Tout le personnel de la Radio Nationale Catholique prie pour le repos éternel du Saint-Père, le Pape François, du haut du ciel qu'il intercède et prie pour l'Église universelle qu'il a servi avec zèle et dévouement. Sibahi Jenny prie pour le repos en Dieu de Sibahi Guy Roland Hervé, ainsi que pour tous les défunts de sa famille paternelle et maternelle. Voici 2 ans que Effie Adjoa Paul Brigitte est retournée à la maison du Père. La famille Effie prie pour le repos éternel de son âme. Monsieur Kwasi Yao Raphaël et Madame Nekwadio Amalan Antoinette prient le Seigneur pour le repos de l'âme de leur fils Kwasi Yao Guy Stéphane Harold, qu'il lui accorde sa miséricorde. Prions pour le repos en Dieu de Feuzega Bodje Lucius Dago, que son âme repose en paix et que Dieu l'accueille auprès de lui, demandé par ses enfants. Prions pour le repos en Dieu de Grâce Tano, que Dieu lui accorde sa miséricorde et l'accueille auprès de lui par l'intercession de Notre-Dame de Montligion. La Radio Nationale Catholique prie pour le repos éternel de tous ses auditeurs et bienfaiteurs décédés. Que le Seigneur les prenne en pitié et leur accorde le repos éternel. Par l'intercession de Notre-Dame de Montligion, la Radio Nationale Catholique prie le Seigneur pour le repos éternel de tous ses agents décédés. Voici, Seigneur, les intentions que nous faisons monter vers toi, daigne les exaucer.

0: la Vierge Marie, a souffert sous Ponce Pilate, a été crucifié, est mort, a été enseveli, est descendu aux enfers, le troisième jour est ressuscité des morts, est monté au ciel, est assis à la droite de Dieu le Père Tout-Puissant, d'où il viendra juger les vivants et les morts. Je crois à l'Esprit Saint, à la Sainte Église catholique, à la communion des saints, à la rémission des péchés, à la résurrection de la chair, à la vie éternelle. Amen.
1: Notre Père qui es aux cieux, que ton nom soit sanctifié, que ton règne vienne, que ta volonté soit faite.

0: Amen.
1: Je vous salue Marie, pleine de grâce. Le Seigneur est avec vous. Vous êtes bénie entre toutes les femmes. Jésus, le fruit de vos entrailles, est béni.
0: Sainte Marie, Mère de Dieu, priez pour nous pauvres pécheurs, maintenant et à l'heure de notre mort. Amen.
1: Je vous salue Marie, pleine de grâce. Le Seigneur est avec vous. Vous êtes bénie entre toutes les femmes. Jésus, le fruit de vos entrailles, est béni.
0: Sainte Marie, Mère de Dieu, priez pour nous pauvres pécheurs, maintenant et à l'heure de notre mort. Amen.
1: Je vous salue Marie, pleine de grâce. Le Seigneur est avec vous. Vous êtes bénie entre toutes les femmes. Jésus, le fruit de vos entrailles, est béni.
0: Sainte Marie, Mère de Dieu, priez pour nous pauvres pécheurs, maintenant et à l'heure de notre mort. Amen.
1: Gloire au Père et au Fils et au Saint-Esprit.
0: Ô Dieu qui est, qui était et qui vient, pour les siècles des siècles. Amen.
2: Premier mystère joyeux, l'Annonciation. Fruit du mystère, l'humilité. Dieu résiste aux orgueilleux, mais il donne sa grâce aux humbles. L'ange Gabriel salue Marie, tout en lui annonçant que sous l'action de l'Esprit Saint, elle enfantera un fils qu'elle appellera Jésus. Par humilité, Marie s'incline. Ô Marie pleine de grâce, obtiens-nous cette humilité et cet amour si profond et inlassable qui te rendit mère de Dieu. Prions pour ceux ou celles que Dieu appelle à son service et qu'ils soient dociles à l'Esprit Saint. Prions pour ceux qui souffrent, qu'ils reconnaissent en leur vie la présence de Dieu. Prions pour que chacun de nous soit disponible pour accueillir Jésus, pour accomplir toujours la volonté de Dieu. Notre Père qui es aux cieux, que ton nom soit sanctifié, que ton règne vienne, que ta volonté soit faite sur la terre comme au ciel.
3: Donne-nous aujourd'hui notre pain de ce jour. Pardonne nos offenses, comme nous pardonnons aussi à ceux qui nous ont offensés. Et ne nous laisse pas rentrer en tentation, mais délivre-nous du mal. Amen.
2: Je vous salue Marie, pleine de grâce, le Seigneur est avec vous. Vous êtes bénie entre toutes les femmes et Jésus, le fruit de vos entrailles, est béni.
0: Sainte Marie, Mère de Dieu, priez pour nous pauvres pécheurs, maintenant et à l'heure de notre mort. Amen.
2: Je vous salue Marie, pleine de grâce, le Seigneur est avec vous. Vous êtes bénie entre toutes les femmes et Jésus, le fruit de vos entrailles, est béni.
0: Sainte Marie, Mère de Dieu, priez pour nous pauvres pécheurs, maintenant et à l'heure de notre mort. Amen.
2: Je vous salue Marie, pleine de grâce, le Seigneur est avec vous. Vous êtes bénie entre toutes les femmes et Jésus, le fruit de vos entrailles est béni.
0: Sainte Marie, Mère de Dieu, priez pour nous pauvres pécheurs, maintenant et à l'heure de notre mort. Amen.
2: Je vous salue Marie, pleine de grâce, le Seigneur est avec vous. Vous êtes bénie entre toutes les femmes et Jésus, le fruit de vos entrailles est béni.
0: Sainte Marie, Mère de Dieu, priez pour nous pauvres pécheurs, maintenant et à l'heure de notre mort. Amen.
2: Je vous salue Marie, pleine de grâce, le Seigneur est avec vous. Vous êtes bénie entre toutes les femmes et Jésus, le fruit de vos entrailles est béni.
0: Sainte Marie, Mère de Dieu, priez pour nous pauvres pécheurs, maintenant et à l'heure de notre mort. Amen.
2: Je vous salue Marie, pleine de grâce, le Seigneur est avec vous. Vous êtes bénie entre toutes les femmes et Jésus, le fruit de vos entrailles est béni.
0: Sainte Marie, Mère de Dieu, priez pour nous pauvres pécheurs, maintenant et à l'heure de notre mort. Amen.
2: Je vous salue Marie, pleine de grâce, le Seigneur est avec vous. Vous êtes bénie entre toutes les femmes et Jésus, le fruit de vos entrailles est béni.
0: Sainte Marie, Mère de Dieu, priez pour nous pauvres pécheurs, maintenant et à l'heure de notre mort. Amen.
2: Je vous salue Marie, pleine de grâce, le Seigneur est avec vous. Vous êtes bénie entre toutes les femmes et Jésus, le fruit de vos entrailles est béni.
0: Sainte Marie, Mère de Dieu, priez pour nous pauvres pécheurs, maintenant et à l'heure de notre mort. Amen.
2: Je vous salue Marie, pleine de grâce, le Seigneur est avec vous. Vous êtes bénie entre toutes les femmes et Jésus, le fruit de vos entrailles est béni.
0: Sainte Marie, Mère de Dieu, priez pour nous pauvres pécheurs,
3: maintenant et à l'heure de notre mort. Amen.
2: Je vous salue Marie, pleine de grâce, le Seigneur est avec vous. Vous êtes bénie entre toutes les femmes et Jésus, le fruit de vos entrailles est béni.
3: Sainte Marie, Mère de Dieu, priez pour nous pauvres pécheurs, maintenant et à l'heure de notre mort. Amen.
2: Gloire au Père, et au Fils, et au Saint-Esprit.
3: Ô Dieu qui est, qui était et qui vient, pour les siècles des siècles. Amen.
2: Ô Marie conçue sans péché,
3: priez pour nous qui avons recours à vous.
2: Ô Marie conçue sans péché,
3: priez pour nous qui avons recours à vous.
2: Ô Marie conçue sans péché,
3: priez pour nous qui avons recours à vous.
4: Deuxième mystère joyeux, la visitation. Fruit du mystère, la charité, l'amour du prochain. Petits enfants, n'aimons ni de mots, ni de langue, mais en acte et en vérité. Ayant appris que sa cousine Élisabeth est enceinte, Marie se rend chez elle, en hâte se met à son service et partage avec elle la grâce de l'Esprit Saint qu'elle a reçu, et cela par amour du prochain. Ô Marie, Vierge de la Visitation, donne-nous cette bonté du cœur qui nous aidera à conquérir les âmes à l'amour divin. Prions pour une plus grande charité envers nos frères et sœurs. Prions pour les femmes qui ne peuvent pas avoir d'enfants et les jeunes mamans. Prions pour que Marie nous aide à remercier Dieu et à le louer toute notre vie. Notre Père qui es aux cieux, que ton nom soit sanctifié, que ton règne vienne, que ta volonté soit faite sur la terre comme au ciel.
3: Donne-nous

0: femmes, je vous salue Marie, pleine de grâce. Le Seigneur est avec vous. Vous êtes bénie entre toutes les femmes, et Jésus, le fruit de vos entrailles, est béni.
1: Sainte Marie, Mère de Dieu, priez pour nous pauvres pécheurs, maintenant et à l'heure de notre mort. Amen.
0: Je vous salue Marie, pleine de grâce. Le Seigneur est avec vous. Vous êtes bénie entre toutes les femmes, et Jésus, le fruit de vos entrailles, est béni.
1: Sainte Marie, Mère de Dieu, priez pour nous pauvres pécheurs, maintenant et à l'heure de notre mort. Amen.
0: Je vous salue Marie, pleine de grâce. Le Seigneur est avec vous. Vous êtes bénie entre toutes les femmes, et Jésus, le fruit de vos entrailles, est béni.
1: Sainte Marie, Mère de Dieu, priez pour nous pauvres pécheurs, maintenant et à l'heure de notre mort. Amen.
0: Je vous salue Marie, pleine de grâce. Le Seigneur est avec vous. Vous êtes bénie entre toutes les femmes, et Jésus, le fruit de vos entrailles, est béni.
1: Sainte Marie, Mère de Dieu, priez pour nous pauvres pécheurs, maintenant et à l'heure de notre mort. Amen.
0: Je vous salue Marie, pleine de grâce. Le Seigneur est avec vous. Vous êtes bénie entre toutes les femmes, et Jésus, le fruit de vos entrailles, est béni.
1: Sainte Marie, Mère de Dieu, priez pour nous pauvres pécheurs, maintenant et à l'heure de notre mort. Amen.
0: Je vous salue Marie, pleine de grâce. Le Seigneur est avec vous. Vous êtes bénie entre toutes les femmes, et Jésus, le fruit de vos entrailles, est béni.
1: Sainte Marie, Mère de Dieu, priez pour nous pauvres pécheurs, maintenant et à l'heure de notre mort. Amen.
0: Je vous salue Marie, pleine de grâce. Le Seigneur est avec vous. Vous êtes bénie entre toutes les femmes, et Jésus, le fruit de vos entrailles, est béni.
1: Sainte Marie, Mère de Dieu, priez pour nous pauvres pécheurs, maintenant et à l'heure de notre mort. Amen.
0: Je vous salue Marie, pleine de grâce. Le Seigneur est avec vous. Vous êtes bénie entre toutes les femmes, et Jésus, le fruit de vos entrailles, est béni.
1: Sainte Marie, Mère de Dieu, priez pour nous pauvres pécheurs, maintenant et à l'heure de notre mort. Amen.
0: Je vous salue Marie, pleine de grâce. Le Seigneur est avec vous. Vous êtes bénie entre toutes les femmes, et Jésus, le fruit de vos entrailles, est béni.
1: Sainte Marie, Mère de Dieu, priez pour nous pauvres pécheurs, maintenant et à l'heure de notre mort. Amen.
0: Je vous salue Marie, pleine de grâce. Le Seigneur est avec vous. Vous êtes bénie entre toutes les femmes, et Jésus, le fruit de vos entrailles, est béni.
1: Sainte Marie, Mère de Dieu, priez pour nous pauvres pécheurs, maintenant

0: siècle. Amen.
1: Ô Marie conçue sans péché,
0: priez pour nous qui avons recours à vous.
1: Ô Marie conçue sans péché,
0: priez pour nous qui avons recours à vous.
1: Ô Marie conçue sans péché,
0: priez pour nous qui avons recours à vous.
2: Troisième mystère joyeux, la nativité. Fruit du mystère, l'esprit de pauvreté. Heureux les pauvres de cœur, le royaume des cieux est à eux. L'ange annonce la bonne nouvelle aux bergers. Le Sauveur est né, le Fils de Dieu est couché dans une mangeoire. Marie, mère aimante, médite en son cœur. Ô Marie divine, remplis nos cœurs de tendresse pour tout fils bien-aimé. Donnez-nous la paix promise aux hommes de bonne volonté et aidez-nous à la transmettre à tous ceux que tu nous confies. Prions pour que tous nos enfants se laissent toucher par l'amour de Dieu. Prions pour les pauvres qui découvrent que Dieu a voulu être leur frère. Prions pour la paix dans le monde et prions particulièrement pour la Côte d'Ivoire. Notre Père qui es aux cieux, que ton nom soit sanctifié, que ton règne vienne, que ta volonté soit faite sur la terre comme au ciel.
0: Donne-nous aujourd'hui notre pain de ce jour. Pardonne-nous nos

0: Je vous salue, Marie pleine de grâce. Le Seigneur est avec vous. Vous êtes bénie entre toutes les femmes. Et Jésus, le fruit de vos entrailles, est béni.
1: Sainte Marie, Mère de Dieu, priez pour nous pauvres pécheurs, maintenant et à l'heure de notre mort. Amen.
0: Je vous salue, Marie pleine de grâce. Le Seigneur est avec vous. Vous êtes bénie entre toutes les femmes. Et Jésus, le fruit de vos entrailles, est béni.
1: Sainte Marie, Mère de Dieu, priez pour nous pauvres pécheurs, maintenant et à l'heure de notre mort. Amen.
0: Je vous salue, Marie pleine de grâce. Le Seigneur est avec vous. Vous êtes bénie entre toutes les femmes. Et Jésus, le fruit de vos entrailles,

0: Marie, pleine de grâce, le Seigneur est avec vous. Vous êtes bénie en toutes les femmes. Et Jésus, le fruit de vos entrailles, est béni.
1: Sainte Marie, Mère de Dieu, priez pour nous pauvres pécheurs, maintenant et à l'heure de notre mort. Amen.
0: Je vous salue, Marie, pleine de grâce. Le Seigneur est avec vous. Vous êtes bénie en toutes les femmes. Et Jésus, le fruit de vos entrailles, est béni.

0: Pai, o Fils e o Saint-Esprit.
1: Ô Dieu qui es, qui était, qui vient, pour les siècles des siècles. Amen.
0: Ô Marie conçue sans péché.
1: Priez pour nous qui avons recours à vous.
0: Ô Marie conçue sans péché.
1: Priez pour nous qui avons recours à vous.
0: Ô Marie conçue sans péché.
1: Priez pour nous qui avons recours à vous.
2: Quatrième mystère joyeux, la présentation de Jésus au temple. Fruit du mystère, l'obéissance, la pureté. Fuyez l'impureté. 1 Corinthiens chapitre 5, verset 18. Le temple de Dieu est sacré. C'est vous. 1 Corinthiens chapitre 3, verset 17. Siméon, heureux de voir l'enfant Jésus, rend grâce à Dieu. À Marie, il dit une prophétie. Marie, modèle de pureté, dans ton offrande de Jésus au temple, offre-nous tout entier à Dieu en acte de parfaite obéissance et de docilité du cœur pour que nous puissions être à notre tour des oasis de pureté et de paix. Prions pour les vocations sacerdotales et religieuses. Prions pour le clergé ivoirien. Prions pour les parents qui souffrent à cause de leurs enfants. Notre Père qui es aux cieux, que ton nom soit sanctifié, que ton règne vienne, que ta volonté soit faite sur la terre comme au ciel.
1: Donne-nous aujourd'hui notre pain de ce jour. Pardonne-nous nos offenses, comme nous pardonnons aussi à ceux qui nous ont offensés. Et ne nous laisse pas entrer en tentation, mais délivre-nous du mal. Amen.
2: Je vous salue Marie, pleine de grâce. Le Seigneur est avec vous. Vous êtes bénie entre toutes les femmes, et Jésus, le fruit de vos entrailles, est béni.
1: Sainte Marie, Mère de Dieu, priez pour nous pauvres pécheurs, maintenant et à l'heure de notre mort. Amen.
2: Je vous salue Marie, pleine de grâce. Le Seigneur est avec vous. Vous êtes bénie entre toutes les femmes, et Jésus, le fruit de vos entrailles, est béni.
1: Sainte Marie, Mère de Dieu, priez pour nous pauvres pécheurs, maintenant et à l'heure de notre mort. Amen.
2: Je vous salue Marie, pleine de grâce. Le Seigneur est avec vous. Vous êtes bénie entre toutes les femmes, et Jésus, le fruit de vos entrailles, est béni.
1: Sainte Marie, Mère de Dieu, priez pour nous pauvres pécheurs, maintenant et à l'heure de notre mort. Amen.
2: Je vous salue Marie, pleine de grâce. Le Seigneur est avec vous. Vous êtes bénie entre toutes les femmes. Et Jésus, le fruit de vos entrailles, est béni.
1: Sainte Marie, Mère de Dieu, priez pour nous pauvres pécheurs, maintenant et à l'heure de notre mort. Amen.
2: Je vous salue Marie, pleine de grâce. Le Seigneur est avec vous. Vous êtes bénie entre toutes les femmes. Et Jésus, le fruit de vos entrailles, est béni.
1: Sainte Marie, Mère de Dieu, priez pour nous pauvres pécheurs, maintenant et à l'heure de notre mort. Amen.
2: Je vous salue Marie, pleine de grâce. Le Seigneur est avec vous. Vous êtes bénie entre toutes les femmes. Et Jésus, le fruit de vos entrailles, est béni.
1: Sainte Marie, Mère de Dieu, priez pour nous pauvres pécheurs, maintenant et à l'heure de notre mort. Amen.
2: Je vous salue Marie, pleine de grâce. Le Seigneur est avec vous. Vous êtes bénie entre toutes les femmes. Et Jésus, le fruit de vos entrailles, est béni.
1: Sainte Marie, Mère de Dieu, priez pour nous pauvres pécheurs, maintenant et à l'heure de notre mort. Amen.
2: Je vous salue Marie, pleine de grâce. Le Seigneur est avec vous. Vous êtes bénie entre toutes les femmes. Et Jésus, le fruit de vos entrailles, est béni.

0: Marie, pleine de grâce, le Seigneur est avec vous. Vous êtes bénie entre toutes les femmes, et Jésus, le fruit de vos entrailles, est béni.
1: Sainte Marie, Mère de Dieu, priez pour nous pauvres pécheurs, maintenant et à l'heure de notre mort. Amen.
0: Je vous salue, Marie, pleine de grâce. Le Seigneur est avec vous. Vous êtes bénie entre toutes les femmes, et Jésus, le fruit de vos entrailles, est béni.

0: siècle. Amen.
1: Ô Marie conçue sans péché,
0: priez pour nous qui avons recours à vous.
1: Ô Marie conçue sans péché,
0: priez pour nous qui avons recours à vous.
1: Ô Marie conçue

0: Cinquième mystère joyeux, le recouvrement de Jésus au temple. Fruit du mystère, la recherche de Dieu en toutes choses. Tenez-vous sur vos gardes, veillez donc et priez en tout le temps. Luc chapitre 21, versets 34 à 36. Pourquoi me cherchez-vous? Ne savez-vous pas que je dois être dans la maison de mon Père? Voici la réponse que Jésus donna à sa mère à propos de son absence auprès d'elle et Joseph. Lorsqu'ils le trouvèrent au milieu, assis au milieu des maîtres, à les écouter et les interroger dans le temple, mais obéissant et soumis qu'il est, il revient avec eux à Nazareth. Ô Marie, mère attentive, fais que nous conservions Jésus dans nos cœurs et aide-nous à le rechercher et à le faire grandir dans le cœur de ceux que tu mets sur notre route. Prions pour que les désespérés mettent leur confiance dans le Seigneur. Prions pour que chacun de nous n'arrête jamais de chercher Jésus, qui puisse se trouver dans l'humilité et le détachement. Notre Père qui es aux cieux, que ton nom soit sanctifié, que ton règne vienne, que ta volonté soit faite sur la terre comme au ciel.
1: Donne-nous aujourd'hui notre pain de ce jour. Pardonne-nous nos offenses, comme nous pardonnons aussi à ceux qui nous ont offensés. Et ne nous laisse pas rentrer en tentation, mais délivre-nous du mal. Amen.
0: Je vous salue Marie, pleine de grâce. Le Seigneur est avec vous. Vous êtes bénie entre toutes les femmes. Et Jésus, le fruit de vos entrailles, est béni.
1: Sainte Marie, Mère de Dieu, priez pour nous pauvres pécheurs, maintenant et à l'heure de notre mort. Amen.
0: Je vous salue Marie, pleine de grâce. Le Seigneur est avec vous. Vous êtes bénie entre toutes les femmes. Et Jésus, le fruit de vos entrailles, est béni.
1: Sainte Marie, Mère de Dieu, priez pour nous pauvres pécheurs, maintenant et à l'heure de notre mort. Amen.
0: Je vous salue Marie, pleine de grâce. Le Seigneur est avec vous. Vous êtes bénie entre toutes les femmes. Et Jésus, le fruit de vos entrailles, est béni.
1: Sainte Marie, Mère de Dieu, priez pour nous pauvres pécheurs, maintenant et à l'heure de notre mort. Amen.
0: Je vous salue Marie, pleine de grâce. Le Seigneur est avec vous. Vous êtes bénie entre toutes les femmes. Et Jésus, le fruit de vos entrailles, est béni.
1: Sainte Marie, Mère de Dieu, priez pour nous pauvres pécheurs, maintenant et à l'heure de notre mort. Amen.
0: Je vous salue Marie, pleine de grâce. Le Seigneur est avec vous. Vous êtes bénie entre toutes les femmes. Et Jésus, le fruit de vos entrailles, est béni.
1: Sainte Marie, Mère de Dieu, priez pour nous pauvres pécheurs, maintenant et à l'heure de notre mort. Amen.
0: Je vous salue Marie, pleine de grâce. Le Seigneur est avec vous. Vous êtes bénie entre toutes les femmes. Et Jésus, le fruit de vos entrailles, est béni.
1: Sainte Marie, Mère de Dieu, priez pour nous pauvres pécheurs, maintenant et à l'heure de notre mort. Amen.
0: Je vous salue Marie, pleine de grâce. Le Seigneur est avec vous. Vous êtes bénie entre toutes les femmes. Et Jésus, le fruit de vos entrailles, est béni.
1: Sainte Marie, Mère de Dieu, priez pour nous pauvres pécheurs, maintenant et à l'heure de notre mort. Amen.
0: Je vous salue Marie, pleine de grâce. Le Seigneur est avec vous. Vous êtes bénie entre toutes les femmes. Et Jésus, le fruit de vos entrailles, est béni.
1: Sainte Marie, Mère de Dieu, priez pour nous pauvres pécheurs, maintenant et à l'heure de notre mort. Amen.
0: Je vous salue Marie, pleine de grâce. Le Seigneur est avec vous. Vous êtes bénie entre toutes les femmes. Et Jésus, le fruit de vos entrailles, est béni.
1: Sainte Marie, Mère de Dieu, priez pour nous pauvres pécheurs, maintenant et à l'heure de notre mort. Amen.
0: Je vous salue Marie, pleine de grâce. Le Seigneur est avec vous. Vous êtes bénie entre toutes les femmes. Et Jésus, le fruit de vos entrailles, est béni.
1: Sainte Marie, Mère de Dieu, priez pour nous pauvres pécheurs, maintenant et à l'heure de notre mort. Amen.
0: Gloire au Père et au Fils et au Saint-Esprit.
1: Ô Dieu qui es, qui était et qui vient, pour les siècles des siècles. Amen.
0: Ô Marie conçue sans péché,
1: priez pour nous qui avons recours à vous.
0: Ô Marie conçue sans péché,
1: priez pour nous qui avons recours à vous.
0: Ô Marie conçue sans péché,
1: priez pour nous qui avons recours à vous.

0: qui s'avance comme l'aurore, belle comme la lune, éclatante comme le soleil, périt comme une armée rangée en bataille.
1: Mon âme exalte le Seigneur,
0: exulte mon esprit en Dieu mon sauveur.
1: Il s'est penché sur son âme servante, désormais tous les âges me diront bienheureuse.
0: Le puissant fit pour moi des merveilles, saint est son nom.
1: Son amour s'étend d'âge en âge.

0: Ô Marie conçue sans péché,
1: priez pour nous qui avons recours à vous.
0: Prions. Seigneur Jésus-Christ, notre médiateur auprès du Père, tu as voulu que la Vierge Bienheureuse, ta mère, soit notre mère et notre médiatrice auprès de toi. Accorde, je t'implore tes faveurs, la joie de les recevoir touche par elle.
1: Amen.
2: Magnificat.
0: Anima mea Domini. Nous avons recours à votre protection.
3: Saint-Dieu, ne rejetez pas les prières que nous vous adressons dans tous nos besoins, mais délivrez-nous des dangers auxquels nous sommes exposés. Ô Vierge comblée de gloire et de bénédiction,
0: Vierge immaculée, médiatrice de toute grâce,
1: priez pour nous.
0: Saint-Michel, Saint-Gabriel et Saint-Raphaël,
1: priez pour nous.
0: Puissance céleste, le Jean d'Ange de Marie,
1: priez pour nous.
0: Saint-Jean-Baptiste,
1: priez pour nous.

0: Merci à vous, chers auditeurs, d'avoir prié avec nous. Vos intentions sont toujours attendues pour la méditation quotidienne du chapelet. Bonne suite de programme.
1: Que Dieu

0: Prenons à présent les brèves informations d'ici et d'ailleurs avant de refermer ce numéro du 10-14 de la RNC. C'est avec Georges Cablon. Bonsoir Georges.
1: Bonsoir Isabelle. Bonsoir à tous et bienvenue à ce flash d'information. L'église célèbre ce lundi 29 juin la solennité de Saint-Pierre et Saint-Paul, deux grandes figures considérées comme les colonnes de l'église. Si leur parcours était différent, leur foi en Jésus-Christ et leur engagement missionnaire ont profondément marqué l'histoire de l'église. Saint-Pierre, le premier des apôtres, a reçu du Christ la mission de guider et son église. Quant à Saint-Paul, autrefois persécuteur des premiers chrétiens, sa conversion sur le chemin de Damas a fait de lui l'infatigable apôtre des nations, annonçant l'évangile bien au-delà des frontières d'Israël. Cette solennité de Saint-Pierre et Saint-Paul invite à épouser la spiritualité de ces deux piliers de l'Église. Devenir comme les saints patrons de Rome, des bâtisseurs d'unité, renouant avec la tradition, ce lundi 29 juin, le pape a remis pour la deuxième fois de son pontificat le pallium à 35 nouveaux archevêques métropolitains venant de diocèses des cinq continents lors d'une messe présidée en la basilique Saint-Pierre. En la solennité des saints apôtres Pierre et Paul, saint patron de Rome, le pape Léon XIV les a invités à emprunter le chemin de ces deux bâtisseurs d'unité et serviteurs généreux de la vérité et de la charité. Et puis au plan national, le diocèse d'Odienné a vécu le samedi 27 juin 2026 un moment de grande ferveur spirituelle. La messe de fin d'année pastorale doublée des ordinations diaconales et presbytérales. Ces deux événements au cours d'une eucharistie présidée par Mgr Alain Clément Amiesi, l'évêque du diocèse, en la cathédrale Saint-Augustin, qui avait à ses côtés Mgr Jean-Jacques Kofiwa Kofi, archevêque métropolitain de Gagnoa. Dans son homélie, Mgr Alain Clément Amiesi a invité les ordinants à être des serviteurs doux et humbles à l'écoute du peuple de Dieu, caractéristique du bon pasteur. Enfin, vous le savez, depuis le week-end, de fortes pluies s'abattent sur la capitale économique ivoirienne, Abidjan. Des pluies qui s'accentuent encore ce lundi, provoquant d'importantes inondations dans plusieurs communes du district d'Abidjan. À Cocody, 9 kilos, sous le nouveau pont, plusieurs personnes se sont retrouvées piégées par la montée rapide des eaux ce matin, selon des informations relayées par la plateforme Police Secours. Les secours ont été mobilisés pour tenter de dégager les zones les plus touchées et porter assistance aux populations en difficulté. Face à cette élévation des précipitations, les services de secours appellent les populations à la vigilance et à la prudence et leur recommandent d'éviter les zones à risque et les déplacements non essentiels.
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Merci Georges Cablon pour toutes ces informations brèves. Voilà le flash d'informations qui referme le 10-14 de la RNC de ce jour. Merci de nous avoir accordé votre confiance et votre fidélité tout au long de ces 4 heures de partage. Merci pour votre présence, votre écoute et votre communion dans la prière. Je suis Abel Comenon à ce micro. Je vous donne rendez-vous demain pour une nouvelle aventure radiophonique dans les... Non pas dans les matins de la RNC, mais plutôt on revient avec le 10-14 de la RNC. Merci à nos techniciens Christine Koulibaly et Axel Conan pour la mise en onde. D'ici là, demeurez dans la paix du Christ. Que Dieu vous bénisse abondamment et accompagne chacun de vos pas. Ne quittez surtout pas votre radio. La suite des programmes arrive avec Annie Zega pour les après-midi de la RNC. Très belle journée à tous et à très bientôt sur la Radio Nationale Catholique.

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3: 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Que Dieu vous bénisse.
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0: Seigneur de la grande miséricorde, du pardon et de la vie. Au nom du Père et du Fils et du Saint-Esprit.
1: Amen.
2: Ô sang et eau qui avait jailli du Sacré-Cœur de Jésus comme source de miséricorde pour nous, nous avons confiance en vous. Ô sang et eau qui avait jailli du Sacré-Cœur de Jésus comme source de miséricorde pour nous, nous avons

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0: Que votre amour soit sans hypocrisie. 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
2: Mesdames et messieurs, bonsoir. Renouant avec la tradition, ce lundi 29 juin, le pape Léon XIV a remis pour la deuxième fois de son pontificat le pallium à 35 nouveaux archevêques métropolitains venant de diocèses des cinq continents lors d'une messe présidée à la basilique Saint-Pierre. En la solennité des Saint-Pierre et Paul, saint patron de Rome, le Saint-Père les a invités à emprunter le chemin de ces deux bâtisseurs d'unité, serviteurs généreux de la vérité et de la charité. En Côte d'Ivoire, précisément dans le diocèse de Daloa, Mgr Marcelin Yaoukouadio a conféré le sacrement de l'ordre à 8 diacres et 3 grands séminaristes, faisant d'eux respectivement prêtres et diacres. La messe d'ordination a eu pour cadre la cathédrale Christ-Roi de Daloa. L'ordinaire du lieu a saisi l'instant de son homélie pour féliciter les ordinants pour le don de leur vie à Dieu avant de témoigner sa gratitude à leurs parents pour le don de leurs enfants à l'Église. S'adressant aux futurs diacres et prêtres, Mgr Marcelin Yaoukouadio les a exhortés à s'unir au Christ par la prière et la célébration des sacrements, le tout dans un esprit d'humilité. Il s'est ouvert ce lundi dans la commune de Marcoury la deuxième session de formation du programme de renforcement de la gouvernance et de la gestion des établissements publics nationaux. Placé sous le thème « Gouvernance, performance et redevabilité, les entreprises publiques nationales au service du développement national », cette initiative est portée par le ministère du portefeuille de l'État et des entreprises publiques à travers sa direction générale en collaboration avec l'Institut national des administrateurs de Côte d'Ivoire. La cérémonie d'ouverture a été présidée par la ministre des tutelles Maria Tukone. Elle a appelé les responsables des établissements publics à renforcer les principes de bonne gouvernance, de performance et de redevabilité afin d'améliorer la qualité du service public et de contribuer efficacement au développement de la Côte d'Ivoire. Un mot de sport pour terminer. La Coupe du Monde 2026 est rentrée depuis hier dans sa phase décisive avec les 16e de finale. Première victime de ces éliminatoires directes, les Bafana Bafana. L'Afrique du Sud s'est inclinée 1-0 en fin de match face au Canada qui obtient ainsi son ticket pour les 8e de finale. Le Brésil affronte à l'instant le Japon. À 20h, l'Allemagne sera face à l'Uruguay. À 1h du matin, le Pays-Bas jouera contre le Maroc. La Côte d'Ivoire sera face à la Norvège à 17h demain soir.

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1: Saint Marcellin, il naquit à Rome. Il fut pontife lorsque Dioclétien déclencha la 10e persécution contre les chrétiens. Celle-ci fut totale. Aucun secteur ne fut épargné. Certains étaient tués, d'autres exilés ou exclus des charges et de l'administration publique, ou bien on leur confisquait leurs biens. Les églises étaient détruites, les textes saints brûlés. Les martyrs illustres de cette période furent nombreux. Marcellin fut accusé par les hérétiques Donat d'avoir offert des sacrifices aux idoles pour échapper à la mort. Mais l'accusation était fausse. Il fut livré au supplice le jour de Noël de l'an 304. Ses restes sont conservés dans l'église romaine des saints apôtres.
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1: 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Bonne écoute.
2: Chers auditeurs, je voudrais commencer en vous présentant deux chrétiens et leur action au bureau. Le premier, lorsqu'on entrait dans son bureau, l'on était tout de suite frappé par son appartenance au christianisme. Image pieuse par ici, chapelet par là, mais lorsqu'on regardait à son travail, on le sentait beaucoup plus proche de l'esprit du monde. L'autre, cependant, n'avait aucune marque religieuse dans son bureau, pourtant semblait plus proche de l'enseignement de Jésus. Le thème soumis à notre rencontre aujourd'hui est d'une grande actualité. Comme vous le savez, il y a une question qui trotte dans la tête de tout chrétien: comment me comporter au travail? Comment devons-nous donc nous comporter au bureau? Nous voulons aujourd'hui, à la lumière de l'enseignement social de l'Église, appelé doctrine sociale, ébaucher le portrait du chrétien au travail. Il faut d'emblée signaler qu'il s'agit d'une ébauche, donc de grandes lignes, sans en épuiser le contenu, car nous n'avons ni les moyens matériels et je ne pense pas être à la hauteur d'une telle tâche. Revenons donc à notre question. Comment, à la lumière de la doctrine sociale de l'Église, le chrétien est appelé à vivre dans son lieu de travail? Pour répondre à cette question, il semble important de savoir ce que c'est que la doctrine sociale de l'Église, de comprendre la situation actuelle du travail compris par l'Église et enfin, à partir de là, brosser un portrait ébauche d'un agir chrétien dans notre lieu de travail. Voilà donc dégager le plan en trois temps. 1. La doctrine sociale. 2. La question du travail. Et 3. Ébauche d'un portrait du chrétien au travail. La doctrine sociale de l'Église. De prime abord, il faut dire que la doctrine sociale de l'Église s'inscrit dans le contexte plus large du discours moral de l'Église, donc la théologie morale, et particulièrement dans le discours social de l'Église. C'est donc une connaissance éclairée par la foi qui veut orienter le comportement du chrétien. Voilà la définition simple de la doctrine sociale de l'Église. Une connaissance éclairée par la foi qui veut orienter le comportement des chrétiens. La doctrine sociale de l'Église se situe à la rencontre de la vie et de la conscience chrétienne avec les situations du monde. Et elle se manifeste dans les efforts accomplis par les individus, les familles, les agents culturels et sociaux, les politiciens et les hommes d'État pour lui donner sa forme et son application dans l'histoire. Aussi, au contraire de ce qu'on pourrait penser, la doctrine sociale n'est pas le fruit de la pensée et de l'œuvre de certaines personnes qu'on pourrait dire qualifiées comme les philosophes, comme des grands penseurs, non. Elle est la pensée de l'Église en tant qu'une œuvre d'enseignement, une œuvre de magistère, qui enseigne avec l'autorité que le Christ a conférée à qui? Au pape et aux évêques, donc successeurs des apôtres. En tant que partie intégrante de l'enseignement moral de l'Église, la doctrine sociale revêt la même dignité et possède la même autorité que cet enseignement. Elle est un magistère authentique qui exige l'acceptation et l'adhésion des fidèles chrétiens. Ça veut dire que cette connaissance éclairée par la foi veut que les chrétiens puissent la comprendre, puissent adhérer à ce message et puissent mettre en pratique ce que cette doctrine sociale dit. Et comme je vous le disais, cet enseignement social de l'Église n'est pas le fruit de la pensée d'un homme, mais cette doctrine sociale-là est tirée de la parole de Dieu. Elle est aussi tirée de ce qu'on appelle la tradition et également du magistère, c'est-à-dire l'enseignement officiel de l'Église. Donc ce sont là les sources de la doctrine sociale de l'Église, parole de Dieu, tradition et magistère. Ça veut dire enseignement officiel de l'Église. Et cette doctrine sociale présente quatre principes fondamentaux. Principe de la dignité de la personne humaine, c'est le principe fondamental, c'est le premier principe pour dire que l'homme est créé à l'image et à la ressemblance de Dieu.

tous. Nul ne peut s'arroger le droit d'être propriétaire unilatéral ou unique de la terre. C'est ça en principe le principe du bien commun. Il y a aussi le principe de la subsidiarité. Le principe concerne la distribution des fonctions et des compétences. Et il y a enfin le principe de la solidarité. La solidarité, comme nous le savons, exprime l'exigence de reconnaître, dans l'ensemble des liens qui unissent les hommes et les groupes sociaux entre eux, l'espace offert à la liberté humaine pour pourvoir à la croissance commune partagée par tous. Voilà un peu ce qu'on peut dire de manière générale sur la doctrine sociale de l'Église. Donc, une connaissance éclairée par la foi qui veut guider l'enseignement de l'Église, qui n'est sorti de nulle part sinon de la parole de Dieu, de la tradition et de l'enseignement de l'Église. Et donc, elle repose sur quatre principes fondamentaux: le principe de la dignité de l'homme, le principe du bien commun, le principe de la solidarité et le principe de subsidiarité. Alors, si telle est la doctrine sociale de l'Église, comment est-ce qu'on peut l'appliquer au travail? Mais avant, essayons de voir comment est-ce que l'Église, comment est-ce que le Seigneur, comment est-ce que nous comprenons le travail? Sans entrer dans de grands détails, je voudrais ici relever la compréhension du travail au sens biblique du terme et prendre en considération la réalité que, à notre époque, nous puissions donner à ce mot travail. Le travail dans la Bible. Dans l'Ancien Testament, le Seigneur a dit à l'homme de soumettre le monde et de le dominer. Confère Genèse chapitre 1 verset 28. Le travail est donc essentiel. Il est même une recommandation du Seigneur. Mais c'est Dieu et non le travail qui est la source et la vie et la fin de l'homme. Le travail comme source de richesse et de digne condition de vie doit être honoré et est un instrument efficace contre la pauvreté. Proverbe 10 verset 4. Le travail ne doit être en aucun cas une idole. Mieux vaut peu avec la justice que d'abandon revenu sans le bon droit. Proverbe 16, verset 8. Le sommet de l'enseignement biblique sur le travail est le commandement du repos sabbatique. C'est paradoxal, on parle de travail et de repos. Mais en fait, le repos permet aux hommes d'évoquer et de revivre l'œuvre de Dieu, de la création et de la rédemption, et ainsi d'en rendre grâce. Le repos a donc une valeur portée par la mémoire et l'expérience du sabbat. C'est un rempart contre quoi? Contre l'asservissement au travail, contre toute forme d'exploitation, comme toute forme d'idolâtrie. Nous comprenons donc que le travail est avant tout une valeur et non une contrainte qui permet à l'homme de s'épanouir en tant qu'homme et de respecter la volonté primordiale de Dieu créateur. Au cœur du travail, il y a le repos qui permet à l'homme de ne pas être asservi, mais de comprendre le travail comme service. Dans le Nouveau Testament, le travail est un devoir pour tout chrétien. Il doit vivre le travail selon le style du Christ. Tout chrétien doit travailler et ne doit pas vivre aux dépens des autres. Il faut que je redise cette phrase. Tout chrétien doit travailler et ne doit pas vivre aux dépens des autres. Confère 2 Thessaloniciens chapitre 3 versets 7 à 15. Et le travail du chrétien nécessite la pratique de la solidarité par le partage des fruits de ce travail-là. Sans oublier que tout travailleur mérite salaire. La pensée du Nouveau Testament sur le travail fait donc un bond en avant en mettant au cœur du travail de l'homme de la Nouvelle Alliance la perspective de la solidarité, avec pour but principal le repos éternel en Dieu qui n'est rien d'autre que la vie éternelle. Quelles conséquences peut-on tirer de ce détour biblique? Essentiellement deux conséquences. La première, c'est que le travail a un sens objectif. Puisque la domination de l'homme sur la terre est voulue par Dieu et se réalise par le travail et dans le travail, tout ce qui lui permet de pouvoir réaliser cette orientation du Seigneur devient donc l'objet de son travail. On peut dire que ce sur quoi l'homme travaille, c'est l'ensemble des moyens techniques qui lui permettent

0: permettre de soumettre la terre. Deuxième conséquence, c'est le sens subjectif du travail. C'est-à-dire, qui est le sujet du travail? C'est l'homme lui-même qui est le sujet du travail et qui travaille. Ce qui donne la valeur au travail de l'homme, ce n'est pas avant tout le genre de travail qu'il fait, mais plutôt le fait que celui qui l'exécute est une personne, image et ressemblance de Dieu. Alors, si vous avez bien suivi, le travail devient donc lieu où l'homme s'épanouit et il devient plus semblable au Dieu créateur. Ainsi, le lieu, la forme et le genre du travail deviennent secondaires en termes d'importance face à celui qui travaille, qui est l'homme. C'est ici que change radicalement la perspective de notre thème. La question n'est plus donc de savoir comment se comporter sur son lieu de travail, mais plutôt quelle est l'attitude chrétienne face au travail. Autrement dit, si le genre, la forme et le lieu de travail importent peu, quel doit être le regard du chrétien sur le travail? Ou encore, si l'homme est le sujet du travail, comment faire ce que Dieu me demande à travers mon travail? La question n'est plus donc comment appliquer la doctrine sociale de l'Église dans mon lieu de travail, mais plutôt comment l'enseignement du Christ et de l'Église sur le travail me permet à mon travailleur de devenir saint par mon travail. Parce que c'est l'objectif de tout travail, être avec Dieu. Donc, à partir de là, on se rend compte qu'il y a donc une spiritualité du travail. J'arrive donc à ce que vous appelez comment se comporter au bureau, mais qui en réalité, en tant que chrétien travailleur, comment est-ce que je peux être saint? D'abord, je vais résumer cela en trois choses. Travailler ou reconnaître le travail comme participation à l'œuvre du Créateur. Ça veut dire quoi? Ça veut dire que lorsque je me lève le matin et que je vais travailler, en tant que chrétien, je dois me dire que je suis en train de participer à l'œuvre de la création. Parce que Dieu nous a dit, soumettez la terre et dominez-la. Et donc, en allant travailler, je me dis et je mets dans ma tête que je suis en train de travailler à l'œuvre de création. Et donc, je ne peux pas être un destructeur de la création. Je ne peux pas m'inscrire dans le projet qui va à l'encontre de ce que le Seigneur me demande. C'est pourquoi le cardinal Jean-Pierre disait, et je cite, on ne peut pas être chrétien les jours pairs et ne pas l'être les jours impairs. On est chrétien une fois pour toutes. Et lorsqu'on va au travail, on ne va pas en tant que Monsieur X, mais on va en tant que Monsieur X chrétien. En plus de cela, le travail est aussi imitation du Christ, homme du travail. Dans la parole de Dieu, surtout dans les évangiles, le Christ a vécu comme charpentier, fils de Joseph. Et aujourd'hui même, ou bien cette année, nous sommes dans l'année dédiée à Saint Joseph. Je profite pour faire un clin d'œil à toutes les paroisses qui ont ce patron-là comme saint, y compris notre paroisse Saint-Joseph de la Gare. Et donc, le Christ a vécu comme charpentier. Et il a été même reconnu comme tel. Vous vous rappelez de cet évangile, n'est-ce pas le fils du charpentier? On s'interrogeait. Avoir conscience donc qu'en travaillant, nous ne sommes plus dans l'antique malédiction, mais nous sommes en train d'imiter le Christ qui a lui-même travaillé, qui s'est nourri du fruit de ses mains. Et donc, le chrétien doit pouvoir prendre son travail au sérieux. Il ne doit pas être celui qui est dans l'à peu près, celui qui quitte le travail avant l'heure du travail, celui qui demande des permissions alors qu'il n'a pas à faire autre chose si ce n'est d'aller s'amuser, celui qui invente des missions ou qui se donne des choses à faire alors qu'il n'a rien à faire. C'est cela imiter le Christ dans le travail, parce que le Christ n'a pas triché avec le travail. Et la troisième chose, c'est également le travail humain à la lumière de la croix et de la résurrection. Tout travail, qu'il soit manuel ou intellectuel, est inévitablement lié à la douleur, à la peine. Tu te nourriras à la sueur de ton front. Ainsi, nous devons nous aussi apprendre à porter notre croix. Il y a des travaux qui sont difficiles à exécuter. Mais il faut se dire que par là, j'imite le Christ sur la croix, je porte la croix de mon travail. Et donc ces trois aspects-là constituent ce que le pape Jean-Paul II appelle la spiritualité du travail dans Laborans Exercens. Le travail comme participation à l'œuvre du Créateur, imiter le Christ, l'homme du travail, et enfin, le travail humain à la lumière de la croix et de la résurrection. Pour finir, je voudrais donner quelques conseils pratiques. Le premier, avoir son chapelet sur soi. Ou avoir toujours une petite image du Christ, de la Vierge ou d'un saint, sur laquelle on pourra jeter un regard de méditation de temps à autre. Aussi, avoir dans notre sac une petite Bible ou un compagnon de prière pour avoir accès à la parole de Dieu, pour pouvoir méditer sur notre lieu de travail, pour nous rappeler que nous sommes des chrétiens en train de travailler. Et la troisième chose, avoir recours au conseil avisé d'un prêtre quand tout nous semble difficile, quand nous sommes confrontés à des situations qui semblent nous dépasser. Voilà quelques conseils que je voudrais donner à nos auditeurs qui nous écoutent. Donc pour finir, en réalité, ce n'est pas comment la doctrine sociale peut nous aider sur notre lieu de travail, mais c'est plutôt comment l'enseignement de l'Église et du Christ peut nous permettre d'être saints à travers notre travail. Je vous remercie.
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0: Dans quelques instants, nous rendons les honneurs à notre Mère du Ciel, la très sainte Vierge Marie, à travers l'Angélus.
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2: Il est 18h.
3: L'ange du Seigneur apporta l'annonce à Marie.
4: Et elle conçut du Saint-Esprit.
5: Je vous salue, Marie, pleine de grâce, le Seigneur est avec vous. Vous êtes bénie entre toutes les femmes, et Jésus, le fruit de vos entrailles, est béni.
6: Sainte Marie, Mère de Dieu, priez pour nous, pauvres pécheurs, maintenant et à l'heure de notre mort. Amen.
3: Voici la servante du Seigneur.
4: Qu'il me soit fait selon votre parole.
5: Je vous salue, Marie, pleine de grâce, le Seigneur est avec vous. Vous êtes bénie entre toutes les femmes, et Jésus, le fruit de vos entrailles, est béni.
6: Sainte Marie, Mère de Dieu, priez pour nous, pauvres pécheurs, maintenant et à l'heure de notre mort. Amen.
3: Et le Verbe s'est fait chair,
4: et il a habité parmi nous.
5: Je vous salue, Marie, pleine de grâce, le Seigneur est avec vous. Vous êtes bénie entre toutes les femmes, et Jésus, le fruit de vos entrailles, est béni.
6: Sainte Marie, Mère de Dieu, priez pour nous, pauvres pécheurs, maintenant et à l'heure de notre mort. Amen.
3: Priez pour nous, Sainte Mère de Dieu,
4: afin que nous soyons rendus dignes des promesses du Christ.
3: Daigne, Seigneur, répandre ta grâce dans nos âmes, afin qu'ayant connu par le message de l'ange l'incarnation du Christ, ton Fils, nous arrivions par sa passion et par sa croix à la gloire de sa résurrection. Par le Christ, notre Seigneur.

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1: Le 29 juin, Saint Pierre et Saint Paul. Simon, pêcheur de Capharnaüm en Galilée, est appelé par Jésus à le suivre parmi les 12 apôtres. L'Esprit Saint lui inspire cette belle confession de foi. « Seigneur, à qui irions-nous ? Tu as les paroles de la vie éternelle. » Il reçoit de Jésus son nom nouveau et la primauté sur ses frères. « Tu es Pierre et sur cette pierre je bâtirai mon église et les portes de la mort ne tiendront pas contre elle. » Avec Jacques et Jean, Pierre fait partie des intimes de Jésus qui sont seuls présents à certains moments privilégiés. La résurrection de la fille de Jaïr, la transfiguration, l'agonie de Jésus au jardin des Oliviers. Au cours de la Passion, Pierre renie le Christ 3 fois, mais après sa résurrection, Jésus le rachète en lui demandant par 3 fois « Pierre, m'aimes-tu ? » Pierre répond « Seigneur, tu sais tout, tu sais bien que je t'aime. » Après des années passées à Jérusalem, il termine sa vie à Rome aux environs de l'an 64. Paul est l'homme de 3 cultures, citoyen romain, juif né à Tarse en l'an 8 et de langue grecque. Alors qu'il persécute des chrétiens, Jésus se révèle à lui. Paul est le seul saint dont on fête la conversion. Il devient alors le dernier apôtre, l'apôtre des nations, celui qui est envoyé vers les païens. Il rédige 13 épîtres où se mêlent des conseils, des souvenirs, des exhortations, des textes mystiques comme l'hymne à l'amour. L'amour excuse tout, croit tout, espère tout, supporte tout. Il effectue 4 voyages d'évangélisation, dont le dernier le conduira captif à Rome pour y être jugé et condamné à mort vers 65 ou 67. À Rome, Saint Pierre fut crucifié et Saint Paul fut décapité. Leur sang se mêla ainsi comme dans un unique témoignage. Pierre et Paul, nous vous confions l'Église dans ses multiples visages dont aucun n'est figé ou statique, mais en continuelle évolution afin d'apporter au monde le message du Christ dans son actualité et sa nouveauté.
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1: Au nom du Père et du Fils et du Saint-Esprit. Amen. Mon Seigneur et mon Dieu, je crois fermement que tu es ici, que tu me vois, que tu m'entends. Je t'adore avec profonde révérence. Je te demande le pardon de mes péchés et la grâce de faire avec profit ce moment de prière. Ma Mère Immaculée, Saint Joseph, mon Père et Seigneur, mon ange gardien, intercédez pour moi. Alors, peut-être, tu t'es déjà demandé, quand tu voyais des représentations artistiques de Saint-Pierre et Saint-Paul, comment les distinguer? Voilà, tu vas me dire, oh, mais c'est facile. Saint-Pierre, il est représenté habituellement avec une clé, et Saint-Paul avec une épée. Alors je dis, oui, bon, d'accord, mais

ondante et bouclée, plutôt arrondie. Et celle de Paul, c'est plutôt une barbe plus lisse, un peu longue, voire en pointe. Bon, c'est un détail un peu subtil, mais tu verras si tu retrouves une représentation des salutations des apôtres Pierre et Paul, tu pourras constater la différence. Mais quoi qu'il en soit, nous admirons Pierre et Paul non pas pour leur aspect esthétique ou physique, mais pour leur rôle dans l'histoire de l'Église. Et nous fêtons aujourd'hui à Saint-Pierre et Saint-Paul, deux magnifiques apôtres, et Jésus, je voudrais aussi leur ressembler, être davantage une âme qui se dédie à l'évangélisation, à la mission de porter la bonne nouvelle, de porter les autres à la connaissance du Christ dans tous les milieux, comme l'ont fait Pierre et Paul. Ils ont été les colonnes de l'Église. Dans l'antienne de la messe, on voit qu'ils ont enraciné l'Église au prix de leur sang. Alors donne-moi, Jésus, un plus grand amour de l'Église. Donne-moi de l'aimer au point de me dépenser toute ma vie pour cette grande mission. Je ne peux pas, Seigneur, considérer l'Église comme une administration ou une organisation, quelque chose d'un peu froid, comme il y a d'autres organisations, il y a d'autres institutions qui font le bien. Mais l'Église doit avoir une place tout à fait particulière dans mon cœur. C'est grâce à elle que nous avons pu encore avoir la foi. Elle a transmis la foi. Elle nous éclaire.

l'action des prêtres. Et je veux, Seigneur Jésus, t'aimer, aimer l'Église, parce que c'est grâce à elle que nous pouvons profiter du pardon des péchés que Jésus nous a donné. Tous les ministres, le pape en premier, les évêques, les prêtres, peuvent administrer, peuvent servir et nous rendre disponible le pardon des péchés, les autres sacrements. Alors j'aime l'Église aussi pour ça, parce qu'elle nous permet d'accéder à la miséricorde de Dieu. Malgré les misères des hommes, Jésus, tu fais confiance aux hommes. C'est extraordinaire, parce que Jésus, tu savais que les hommes font parfois des actes injustes, mais pourtant, tu veux t'appuyer sur eux pour cette grande mission de répandre ton royaume, de pardonner, de montrer ta miséricorde. Alors Jésus, bien sûr, l'Église, parfois on en entend parler dans les médias de façon négative, ou tel scandale, mais que je n'oublie pas, Jésus, qu'elle est d'abord cette épouse du Christ, ou ce corps mystique du Seigneur, et elle est constituée de toute cette assemblée des saints, et que par elle, tu te rends présent dans les différentes parties du monde, aux différentes époques du monde. Et bon, oui, le Seigneur s'est appuyé sur Pierre pour son Église, pour être à la tête de l'Église. Et ce n'est pas parce que Pierre avait des qualités exceptionnelles. Il en avait, mais il y en avait d'autres. On pourrait penser qu'il y avait d'autres personnes qui étaient plus intelligentes, plus capables, ou qui avaient plus de possibilités humaines, de contacts, d'argent, de talents humains. Mais ce qui a permis à Pierre d'être choisi par le Seigneur, c'est sa foi. Parce que quand Jésus lui a demandé, mais qui suis-je? Simon Pierre, il a pris la parole et dit, tu es le Christ, le Fils du Dieu vivant. Et voilà, c'est la profession de foi de Pierre, elle a été à la base du fait que ensuite Jésus lui a dit, tu es Pierre, et sur cette pierre, je bâtirai mon église, et la puissance de la mort ne l'emportera pas sur elle. Je te donnerai les clés du royaume des cieux. Tout ce que tu auras lié sur la terre sera lié dans les cieux, et tout ce que tu auras délié sur la terre sera délié dans les cieux. Alors, tu as confirmé cette primauté de l'apôtre Pierre, qui ensuite était transmise à ses successeurs au siège de Rome. Tu as choisi Pierre parce qu'il t'aimait, parce qu'il avait foi en toi, parce qu'il t'aimait, il avait cet acte de foi, et cet acte de foi fondé sur l'amour. C'est ce que je veux, Jésus, renouveler tous les jours cette foi en toi et cet amour. Je veux tous les jours te dire, Jésus, je t'aime, tu sais tout, tu sais que je t'aime. Et je crois que tu es le Christ, le Fils de Dieu vivant, et ce sera ça, ma rencontre avec toi, Jésus. Quand on pense ensuite à Paul, Paul aussi a eu une rencontre très personnelle avec Jésus qui a changé le cours de sa vie. Paul, il était comme tu le sais probablement, il était avant Saul, un persécuteur des chrétiens, et Jésus lui est apparu quand il avait été en train de persécuter les chrétiens, il allait à Damas, juste avant. Sur la route de Damas, Jésus lui est apparu. Et cet épisode, cet événement, l'apparition du Christ, l'a complètement retourné. Il est ensuite devenu l'apôtre, surtout, qui allait prêcher aux non-juifs, aux gentils. Alors Jésus, moi aussi, je vais prendre part à cette mission de l'Église qui est de participer à l'évangélisation de tous les peuples, de toutes les personnes qui n'ont pas la foi. Seigneur, aide-moi à être fidèle, moi à prendre la suite des apôtres Saint-Pierre et Saint-Paul, à aimer davantage l'Église. Je te remercie, mon Dieu, des bonnes résolutions, des actes d'amour, des inspirations que tu m'as communiquées dans cette méditation. Je te demande de m'aider à les mettre en pratique. Ma Mère Immaculée, Saint Joseph, mon Père et Seigneur, mon ange gardien, intercédez pour moi.

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1: Rien ne pourra nous séparer de l'amour de Dieu, manifesté en Jésus-Christ.

0: Solennité des saints apôtres Pierre et Paul ce lundi 29 juin 2026. Au Vatican, lors de la messe qu'il célébrait ce matin, le pape Léon XIV a remis le pallium aux nouveaux archevêques métropolitains. Il les invite à prendre exemple sur les saints patrons de l'Église. En Côte d'Ivoire, il sera question de la messe d'ordination de prêtres et de diacres. Le samedi 27 juin dernier, à la cathédrale Christ-Roi des Dalois, Mgr Marcelin Yaoukwadio les a exhortés à s'unir au Christ par la prière et la célébration des sacrements, le tout dans un esprit d'humilité. Et puis, programme de renforcement de la gouvernance et la gestion des établissements publics nationaux, la deuxième session de formation officiellement lancée, la cérémonie d'ouverture ce lundi 29 juin dans la commune de Makori, en présence de la ministre du portefeuille de l'État et des entreprises publiques. Voilà pour le sommaire.
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0: Mesdames et messieurs, bonsoir. L'Église célèbre ce lundi 29 juin la solennité de Saint-Pierre et Saint-Paul, deux grandes figures considérées comme les colonnes de l'Église. Si leur parcours était différent, leur foi en Jésus-Christ et leur engagement missionnaire ont profondément marqué l'histoire de l'Église. Saint-Pierre, le premier des apôtres, a reçu du Christ la mission de guider son Église. Quant à Saint-Paul, autrefois persécuteur des premiers chrétiens, sa conversion sur le chemin de Damas a fait de lui l'infatigable apôtre des nations, annonçant l'Évangile bien au-delà des frontières d'Israël. Et donc, c'est en cette solennité de Saint-Pierre et Paul que fidèles cardinaux et évêques de la Curie ou des cinq continents se sont retrouvés nombreux ce matin à la basilique Saint-Pierre au Vatican pour participer à la messe présidée par le pape Léon XIV. Cette solennité, un temps de prière et de joie, puisque le pape a remis le pallium à 35 archevêques métropolitains nommés au cours de l'année écoulée. Lors de la célébration eucharistique, ils ont été appelés à prendre exemple sur les patrons de la ville et du diocèse de Rome. Le compte-rendu de Marie Duhamel de Radio Vatican.
2: Le pape a tenu à commémorer les deux colonnes de l'Église célébrées ce lundi. Il s'est d'abord longuement arrêté sur la figure de Saint-Pierre, gardien du peuple de Dieu, engagé à préserver la communion entre les frères. Il souligne en particulier sa capacité à les rassembler, les écouter, puis guider par le Saint-Esprit à prendre une décision en préservant la communion. Une sollicitude fidèle et patiente pour l'unité qui s'exprime très bien par le symbole des clés qui ouvre et ferme les portes en cherchant à l'intérieur les bons leviers, unissant ainsi les espaces. De la même manière, la communion dans l'Église ne se construit pas en se figeant sur ses propres positions, mais en recherchant dans le cœur de chacun les points de rencontre dans la vérité. Ainsi, le pape lit la mission confiée à Pierre et à ses successeurs au profit du peuple de Dieu.
3: Annunciatore instancabile della buona notizia.
2: Concernant Saint-Paul, héros infatigable de la bonne nouvelle, doté lui d'un livre et d'une épée, le pape rappelle combien Dieu a pris le persécuteur de l'Église, en a fait un messager de paix, l'apôtre des nations, s'est laissé transformer par la puissance de la parole, qu'il a soustrait à la violence pour le conduire sur le chemin de l'amour. En cette solennité, le pape souhaite que chacun se tourne vers ses deux saints pour comprendre comment être à notre tour des apôtres et bâtisseurs d'unité, en particulier les nouveaux archevêques métropolitains qui se sont vus remettre le pallium ce lundi, ces bandes de laine blanche ornée de croix exprime l'engagement de chaque pasteur à porter sur ses épaules ses frères et sœurs qui lui sont confiés et à offrir pour eux énergie, temps, effort, voire sa propre vie afin que l'évangile parvienne à tous et que le monde entier y trouve harmonie et concorde.
0: Marie Duhamel de Radio Vatican. Et parmi les 35 archevêques métropolitains qui ont reçu le pallium des mains du pape, figurait Mgr François Silla, l'archevêque de Conakry en Guinée. Après la cérémonie, il a expliqué le sens de ce pallium et le devoir que celui-ci lui confère.
4: Le pape Léon XIV me donne la grâce de recevoir ce symbole qui signifie la communion de l'archevêque avec le successeur de Pierre, mais aussi qui signifie que je suis appelé à être le signe d'unité, de communion entre les églises particulières qui sont dans la province ecclésiastique en Guinée. Le pallium que nous portons représente le pasteur qui prend sur lui les brebis, qui va à la recherche des brebis égarées, qui écoute tout le monde, qui se met à la disposition de tous. C'est pas un privilège, mais c'est un signe que dans l'Église, il n'y a que le service. Nous sommes faits pour servir. L'autorité dans l'Église, c'est le service et la diaconie. Et en servant, nous sommes appelés à promouvoir l'unité, la communion dans l'Église. Dans un pays où il y a des diversités ethniques, diversité de religions, diversité de points de vue, nous sommes appelés à être, à nous unir, à nous donner la main. Nous devons promouvoir la vérité, la justice, la cohésion sociale, la fraternité entre tous les fils et filles de Guinée.
0: Des propos recueillis par Myriam Sandouno de Radio Vatican. Le diocèse de Daloa s'est enrichi de 8 prêtres et de 3 diacres. Ils ont tous reçu le sacrement de l'ordre le samedi 27 juin 2026 à la cathédrale Christ-Roi de Daloa. Par leur engagement, ils offrent totalement à Dieu leur vie, c'est lui-même qui les a appelés à la suite du Christ, le prêtre éternel. La messe d'ordination présidée par Mgr Marcelin Yaoukouadio, en présence de prêtres religieux, religieuses, parents, amis et connaissances. L'ordinaire du lieu a saisi l'instant de son homélie pour féliciter les ordinants pour le don de leur vie à Dieu, avant de témoigner sa gratitude à leurs parents pour le don de leur enfant à l'Église. S'adressant aux futurs diacres et prêtres, Mgr Marcelin Yaoukouadio les a exhortés à s'unir au Christ par la prière et la célébration des sacrements, le tout dans un esprit d'humilité. Mgr Marcelin Yaoukouadio.
5: Le sacerdoce est un don de Dieu à l'humanité, d'où le lien ontologique et sacré qui unit tout prêtre au Christ grand prêtre. Et la valeur spécifique d'un tel don réside dans l'appel de Dieu ou la vocation. Chers ordinants, retenez bien ceci. Ce n'est pas vous qui avez choisi le Christ, mais c'est lui qui vous a choisi. Quelle grâce d'avoir été choisi pour être consacré et envoyé. Votre mission réside essentiellement dans la proclamation de la bonne nouvelle du salut. Soyez donc unis au Christ par la prière et la célébration des sacrements. Par ailleurs, ayez la crainte de Dieu et la crainte du peuple de Dieu. Oui, en termes de respect et de considération à l'égard du peuple de Dieu, vous tenez votre être sacerdotal et votre agir pastoral du Christ. Laissez-vous habiter par son esprit. Oui, à la suite du Christ, tout ministre ordonné pour le culte doit cultiver l'humilité.
0: Mgr Marcelin Yaoukouadio, évêque du diocèse de Daloa. La joie était visible sur le visage des nouveaux diacres et prêtres, une joie que quelques-uns n'ont pas manqué d'exprimer au micro de Karen Koulibaly de la station relais RNC Daloa.
6: Diacre Bendé Kobena Arnaud, c'est une joie immense pour moi que le Seigneur m'ait choisi pour annoncer encore l'évangile à mes frères et aller au tréfonds du monde pour donner à ceux qui n'ont pas encore reçu l'évangile. C'est une joie parce que le Seigneur, malgré ma faiblesse, m'unit au sacerdoce royal pour être celui qui doit désormais avoir cette vie, qui doit conduire ses frères et sœurs au salut.
7: Père Franck Koulibaly, religieux piariste. D'abord, les premiers sentiments sont les sentiments de joie, de reconnaissance envers le Créateur et aussi envers ma famille biologique. Alors, on veut rendre grâce à Dieu en ce jour pour tous ses bienfaits.
8: Révérend Père Kouadio Ange Dominique Ngoran, originaire de la paroisse Sainte-Thérèse de l'Enfant Jésus de Daloa. Sentiment de joie, d'action de grâce pour cette grâce que le Seigneur vient de m'accorder, non par mérite, mais par miséricorde et par pure grâce. Je lui confie ce ministère pour que je sois un prêtre selon son cœur, surtout un modèle de conversion pour mes frères et sœurs.
0: Il est bon de noter que des 8 prêtres ordonnés, 6 sont religieux, des clercs réguliers, des écoles pies, encore appelées piaristes. Tout comme les prêtres et diacres nouvellement ordonnés dans le diocèse de Daloa sont invités à la mission, les fidèles de la paroisse Saint-Timothée de Yopougon Cité EECI ont décidé de prendre leur part dans la pastorale de leur église à travers la fête des natifs. Objectif, créer un cadre de rencontre, de partage d'expériences professionnelles et spirituelles, mais également susciter l'intérêt des fidèles autour du projet de construction de leur nouvel édifice religieux. Les natifs du mois de juin étaient donc à l'honneur hier, dimanche, à l'occasion de cette initiative qui est à sa deuxième édition. Le père Thierry Michel Mobio, curé de la paroisse Saint-Timothée de Yopougon, cité ECI, est heureux de l'engouement que suscite la fête des natifs.
9: La fête des natifs, pour objectif non seulement, premièrement, de recueillir, de rassembler les différents chrétiens par mois, afin qu'ils se retrouvent et ils soient vraiment des frères. Et le deuxième objectif, recueillir des fonds pour bâtir l'église de Saint-Timothée. Je vous dis, je suis étonné. C'est vrai, c'est un concours, il y a un trophée à les membres du jury, il y a des prix, mais je suis extrêmement satisfait. Le concours a pris une autre dimension. Je ne m'attendais pas à des uniformes, je ne m'attendais pas à des réunions, je ne m'attendais pas à des dons exceptionnels, je ne m'attendais pas à tout cela. Je l'ai seulement fait et j'ai dit que chaque jour, à la messe, sur l'action de grâce, ils feront seulement des quêtes. Mais ils sont allés au-delà. Ils veulent gagner le concours, ils veulent remporter. L'année passée, c'était le natif d'avril qui avait remporté ce concours. Et cette année encore, le concours est relancé et les natifs de juin ont fait quelque chose d'exceptionnel. Dans le mois d'octobre, nous donnons les résultats. Tous les natifs de quoi l'Église vient dans leur tenue, dans tout cela, pour donner le résultat et on regarde beaucoup d'argent aussi. Voilà l'objectif premier, principal, qui m'a amené à créer cela. Et je sais que ça va prendre dans tous les diocèses aussi. Donc, et je suis vraiment satisfait parce que ça permet de construire l'Église. Aujourd'hui, nous sommes en train de faire la fondation. C'est grâce aux natifs. Que, ça, voilà, avec ceux qui donnent les tons de ciment, les, tout cela, c'est grâce aux natifs. Et les natifs du juin ont fait fort.
0: Le père Thierry Michel Mobio, curé de la paroisse Saint-Timothée de Yopougon, cité ECI. Les natifs du mois de juin sont venus en grand nombre, nouveau-nés, enfants, jeunes, adultes, parés de leur uniforme à l'effigie de leur saint patron, Pierre et Paul, pour rendre grâce pour un mois d'activité intense en spiritualité, en action de grâce et communautaire. Ce sont des fidèles qui sont animés par la joie d'appartenir à une nouvelle famille qui se sont exprimés au micro de Marcel Aristonblé.
10: Pour Jean Fulbert, vice-président des Natifs du mois de juin. Vraiment, ce mois a été pour nous un mois de prière, un mois de cohésion. C'est dans la ferveur que nous avons vécu ce temps. Dieu merci, nous avons sur notre paroisse un berger vraiment qui veille sur ses brebis. Et nous emboîtons le pas à ce berger-là pour l'encourager dans tout ce qu'il entame. Aujourd'hui, quand on voit sur la paroisse, ça a un véritable impact. Il y a la cohésion totale. Même il y a des fidèles avant qui ne fréquentaient pas cette paroisse qui sont revenus aujourd'hui. Et moi, quand je vois ça, là, ça me donne vraiment la véritable joie.
11: Mon nom est Chebo Christiane et Boudjago. Et avec j'ai adhéré aux natifs, c'est que les gens de octobre qui ont commencé, j'ai aimé comment ça se passait et puis la joie du curé. On fait beaucoup d'activités. Cette année, comme ça, on a eu des campagnes de santé. Chaque samedi, il y avait le sport. Et on avait la neuvaine à nos saints patrons, Saint-Pierre et Saint-Paul. On célébrait chaque jour l'anniversaire des natifs jusqu'à ce que le mois finisse.
12: J'ai même mêlé Olivia. Et ce qui m'a poussé à intégrer le groupe des natifs de juin, c'est que je voulais me sentir intégrée au sein de l'église. Donc, du coup, je trouvais pas vraiment de groupe auquel appartenir sur la paroisse. Et du coup, quand le curé est venu pour son mandat et il a instauré le groupe des natifs, je me suis sentie un peu concernée. Et puis, lorsque j'ai intégré, franchement, je me suis sentie en famille, je me suis sentie active au sein de l'église.
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0: Autre articulation de ce journal, la deuxième session de formation du PRGG-EPN 2026, le programme de renforcement de la gouvernance et de la gestion des établissements publics nationaux, a été officiellement ouverte ce lundi matin dans la commune de Marcory, initiée par le ministère du portefeuille de l'État et des entreprises publiques à travers sa direction générale, en collaboration avec l'Institut national des administrateurs de Côte d'Ivoire. Cette rencontre est placée sous le thème « Gouvernance, performance et redevabilité, les entreprises publique nationale au service du développement national. Objectif, renforcer davantage les capacités des membres des organes de gouvernance et des directeurs généraux des EPN, les établissements publics nationaux, afin de leur permettre d'exercer pleinement leur mission de pilotage stratégique, comme nous l'explique ici Viviane Zounon, qui est présidente de l'INADSI, l'Institut national des administrateurs de Côte d'Ivoire, soulignant les axes de la présente session.
13: Il y a un an, la première édition était lancée. 109 dirigeants d'EPN avaient répondu présents. À l'issue des échanges, des recommandations ont été recueillies et appelaient à maintenir la formation tout en approfondissant les thématiques dans un format plus long. Aujourd'hui, nous nous retrouvons à la deuxième édition pour répondre aux dites recommandations. 200 dirigeants sont attendus. Le signal est fort. La dynamique est en marche et elle s'accélère. Mesdames et messieurs, cette deuxième édition vient s'inscrire dans un cadre qui pourrait concerner 5 axes. La réforme institutionnelle et législative, la réforme organisationnelle et de gouvernance, la réforme financière et de performance, la réforme numérique et la réforme sociétale et durable. Ce chantier n'est pas une ambition administrative, c'est une nécessité nationale. Le forum qui nous réunit ce jour nous permet d'apporter notre contribution sur des enjeux plus directs pour le citoyen, à savoir la santé, l'éducation, l'énergie, les transports, la recherche.
0: Président, la cérémonie d'ouverture, la ministre du portefeuille de l'État et des entreprises publiques, Maria Tukone, a rappelé le rôle stratégique des établissements publics dans la mise en œuvre des politiques de développement. Elle a invité les dirigeants et administrateurs à faire de la bonne gouvernance, de la culture de la performance et de la redevabilité des principes fondamentaux de leur gestion.
14: Mesdames et messieurs les présidents d'organes de gouvernance et directeurs généraux, l'État de Côte d'Ivoire vous fait confiance. L'État de Côte d'Ivoire vous confie les établissements, des équipes, des ressources et des missions. J'attends de vous la performance dans l'exécution de vos missions, la transparence dans la gestion des deniers publics, l'objectivité dans chacune de vos décisions. Lorsque les EPN performent, la Côte d'Ivoire avance. Ce sont vos établissements qui forment nos ingénieurs, nos médecins, nos enseignants et j'en passe. Ce sont vos établissements qui gèrent nos hôpitaux, nos parcs nationaux, nos infrastructures culturelles et sportives. Ce sont vos établissements qui accompagnent nos entrepreneurs et veillent à la préservation de notre environnement. Mesdames et messieurs, les effets escomptés par les populations des politiques étatiques, des entreprises publiques et des établissements nationaux, c'est surtout un mieux-être partagé qui se traduit dans leur sensibilité et leur rapport à tout ce qui est réalisé par le gouvernement pour améliorer leurs conditions d'existence quotidienne et la qualité de leur cadre de vie. Leurs fortes attentes sont des défis à relever en permanence.
0: Voilà des propos recueillis par Solange Ablan. Un mot de sport pour terminer. La Coupe du Monde 2026 est rentrée depuis hier dans sa phase décisive avec les 16e de finale. Après 85 minutes de jeu, je dirais même 86 minutes de jeu, le Japon et le Brésil sont en égalité, un but partout. Après donc 85 minutes. Tout à l'heure à 20h, l'Allemagne sera face au Paraguay. À 1h du matin, le Pays-Bas jouera contre le Maroc. La Côte d'Ivoire sera aux prises demain avec la Norvège à 17h. La première victime de ces éliminatoires directs, les Bafana Bafana, l'Afrique du Sud s'est inclinée hier 1-0 en fin de match face au Canada qui obtient ainsi son ticket pour les 8e de finale. Voilà, c'est sur cette note de sport que prend fin ce journal. Excellente soirée à toutes et à tous. Au revoir.

0: Fais-moi connaître tes chemins, Seigneur. Guide-moi dans tes vérités.
1: 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Il est 19h.

Avec la Légion de Marie, aimables auditeurs, méditons en ce jour les mystères joyeux dans Prions avec Marie. Je fais la lecture des intentions reçues. Action de grâce. Action de grâce au Seigneur pour tous ses bienfaits dans notre entreprise, demandée par la Société Intuitielle Service Côte d'Ivoire. Madame Konga Hélène rend grâce à Dieu pour tous les bienfaits pour sa famille. La famille Koulibaly Louis rend grâce au Seigneur pour le bon déroulement de l'année scolaire de ses enfants et pour la brillante réussite au CEPE de Koulibaly Liran. Aide, assistance et protection. La Société Intuitielle Service Côte d'Ivoire demande aide, assistance et protection de l'ensemble du personnel par l'intercession de la Vierge Marie et Saint-Michel Archange. Une fille à Marie confie au Seigneur les examens de fin d'année de ses enfants. Que Dieu leur accorde le succès par l'intercession de Notre-Dame des Victoires. Une fille à Marie rend grâce à Dieu pour la réussite au BEPC de son fils. Elle lui confie la suite de son parcours scolaire par l'intercession de la Vierge Marie. Aide, assistance, protection et guérison pour maman Dibi Juliette par l'intercession de Notre-Dame de Lourdes, santé des malades. L'Association des parents des prêtres religieux, religieuses et grands séminaristes du diocèse de Yopougon prie pour tous les consacrés afin que le Seigneur leur accorde sanctification, santé, paix et joie par l'intercession de la Sainte Famille de Nazareth. Le Seigneur a donné, le Seigneur a repris, que son Saint-Nom soit béni. Repos en Dieu. Repos de l'âme de maman Sarah Matou Diagne, que Jésus miséricordieux ait pitié de son âme et la reçoive dans sa félicité céleste. Les familles Bélé, Marc, Fagidi, Magui et leurs petites filles Angela et Harmonie prient pour le repos de l'âme de Bélé Ange Aristide à l'occasion du 4e anniversaire de son décès. Que le Seigneur l'accueille dans sa félicité céleste après le pardon de ses péchés. La famille Traoré prie pour le repos en Dieu de Traoré Logo Paul Constance. Les défunts des familles Mobio, Traoré, Afoumont, Moreau, Loubé, Manteau et pour les âmes du purgatoire, par l'intercession de la très sainte Vierge Marie Notre-Dame de Montligion. Prions pour le repos en Dieu de l'âme de maman Kwame Yehi Anne-Marie, épouse Mel Adoujan, dont c'est le premier anniversaire de décès. Repos en Dieu de maman Doba Louise, dont c'est la 6e année de rappel à Dieu. Que Dieu lui pardonne ses erreurs et qu'il la reçoive auprès de lui, demandée par ses enfants. La RNC prie pour le repos en Dieu de Yvonne Taou, ex-animatrice en son sein. Que Dieu l'accueille dans son royaume céleste. Tout le personnel de la Radio Nationale Catholique prie pour le repos éternel du Saint-Père, le Pape François, du haut du ciel qu'il intercède et prie pour l'Église universelle qu'il a servi avec zèle et dévouement. Sibahi Jenny prie pour le repos en Dieu de Sibahi Guy Roland Hervé, ainsi que pour tous les défunts de sa famille paternelle et maternelle. Voici 2 ans que Effie Adjoa Paul Brigitte est retournée à la maison du Père. La famille Effie prie pour le repos éternel de son âme. Monsieur Kwasi Yao Raphaël et Madame Né Kwadio Amalan Antoinette prient le Seigneur pour le repos de l'âme de leur fils Kwasi Yao Guy Stéphane Harold, qu'il lui accorde sa miséricorde. Prions pour le repos en Dieu de Feu Zéga Bodje Lucius Dago, que son âme repose en paix et que Dieu l'accueille auprès de lui, demandé par ses enfants. Prions pour le repos en Dieu de Grâce Tano, que Dieu lui accorde sa miséricorde et l'accueille auprès de lui par l'intercession de Notre-Dame de Montligion. La Radio Nationale Catholique prie pour le repos éternel de tous ses auditeurs et bienfaiteurs décédés. Que le Seigneur les prenne en pitié et leur accorde le repos éternel. Par l'intercession de Notre-Dame de Montligion, la Radio Nationale Catholique prie le Seigneur pour le repos éternel de tous ses agents décédés. Voici, Seigneur, les intentions que nous faisons monter vers toi, daigne les exaucer.

0: de la Vierge Marie, a souffert sous Ponce Pilate, a été crucifié, est mort, a été enseveli, est descendu aux enfers, le troisième jour est ressuscité des morts, est monté aux cieux, est assis à la droite de Dieu le Père Tout-Puissant, d'où il viendra juger les vivants et les morts. Je crois à l'Esprit Saint, à la Sainte Église catholique, à la communion des saints, à la rémission des péchés, à la résurrection de la chair, à la vie éternelle. Amen.
1: Notre Père qui es aux cieux, que ton nom soit sanctifié, que ton règne vienne, que ta volonté

0: et en tentation, mais délivre-nous du mal. Amen.
1: Je vous salue Marie, pleine de grâce. Le Seigneur est avec vous. Vous êtes bénie entre toutes les femmes. Jésus, le fruit de vos entrailles, est béni.
0: Sainte Marie, Mère de Dieu, priez pour nous pauvres pécheurs, maintenant et à l'heure de notre mort. Amen.
1: Je vous salue Marie, pleine de grâce. Le Seigneur est avec vous. Vous êtes bénie entre toutes les femmes. Jésus, le fruit de vos entrailles, est béni.
0: Sainte Marie, Mère de Dieu, priez pour nous pauvres pécheurs, maintenant et à l'heure de notre mort. Amen.
1: Je vous salue Marie, pleine de grâce. Le Seigneur est avec vous. Vous êtes bénie entre toutes les femmes. Jésus, le fruit de vos entrailles, est béni.
0: Sainte Marie, Mère de Dieu, priez pour nous pauvres pécheurs, maintenant et à l'heure de notre mort. Amen.
1: Gloire au Père et au Fils et au Saint-Esprit.
0: Ô Dieu qui est, qui était et qui vient, pour les siècles des siècles. Amen.
2: Premier mystère joyeux, l'Annonciation. Fruit du mystère, l'humilité. Dieu résiste aux orgueilleux, mais il donne sa grâce aux humbles. L'ange Gabriel salue Marie, tout en lui annonçant que sous l'action de l'Esprit-Saint, elle enfantera un fils qu'elle appellera Jésus. Par humilité, Marie s'incline. Ô Marie pleine de grâce, obtiens-nous cette humilité et cet amour si profond et inlassable qui te rendit mère de Dieu. Prions pour ceux ou celles que Dieu appelle à son service et qu'ils soient dociles à l'Esprit Saint. Prions pour ceux qui souffrent, qu'ils reconnaissent en leur vie la présence de Dieu. Prions pour que chacun de nous soit disponible pour accueillir Jésus, pour accomplir toujours la volonté de Dieu. Notre Père qui es aux cieux, que ton nom soit sanctifié, que ton règne vienne, que ta volonté soit faite sur la terre comme au ciel.
0: Donne-nous aujourd'hui notre pain de ce jour. Pardonne nos offenses, comme nous pardonnons aussi à ceux qui nous ont offensés. Et ne nous laisse pas rentrer en tentation, mais délivre-nous du mal. Amen.
2: Je vous salue Marie, pleine de grâce, le Seigneur est avec vous. Vous êtes bénie entre toutes les femmes et Jésus, le fruit de vos entrailles, est béni.
0: Sainte Marie, Mère de Dieu, priez pour nous pauvres pécheurs, maintenant et à l'heure de notre mort. Amen.
2: Je vous salue Marie, pleine de grâce, le Seigneur est avec vous. Vous êtes bénie entre toutes les femmes et Jésus, le fruit de vos entrailles, est béni.
0: Sainte Marie, Mère de Dieu, priez pour nous pauvres pécheurs, maintenant et à l'heure de notre mort. Amen.
2: Je vous salue Marie, pleine de grâce, le Seigneur est avec vous. Vous êtes bénie entre toutes les femmes et Jésus, le fruit de vos entrailles est béni.
0: Sainte Marie, Mère de Dieu, priez pour nous pauvres pécheurs, maintenant et à l'heure de notre mort. Amen.
2: Je vous salue Marie, pleine de grâce, le Seigneur est avec vous. Vous êtes bénie entre toutes les femmes et Jésus, le fruit de vos entrailles est béni.
0: Sainte Marie, Mère de Dieu, priez pour nous pauvres pécheurs, maintenant et à l'heure de notre mort. Amen.
2: Je vous salue Marie, pleine de grâce, le Seigneur est avec vous. Vous êtes bénie entre toutes les femmes et Jésus, le fruit de vos entrailles est béni.
0: Sainte Marie, Mère de Dieu, priez pour nous pauvres pécheurs, maintenant et à l'heure de notre mort. Amen.
2: Je vous salue Marie, pleine de grâce, le Seigneur est avec vous. Vous êtes bénie entre toutes les femmes et Jésus, le fruit de vos entrailles est béni.
0: Sainte Marie, Mère de Dieu, priez pour nous pauvres pécheurs, maintenant et à l'heure de notre mort. Amen.
2: Je vous salue Marie, pleine de grâce, le Seigneur est avec vous. Vous êtes bénie entre toutes les femmes et Jésus, le fruit de vos entrailles est béni.
0: Sainte Marie, Mère de Dieu, priez pour nous pauvres pécheurs, maintenant et à l'heure de notre mort. Amen.
2: Je vous salue Marie, pleine de grâce, le Seigneur est avec vous. Vous êtes bénie entre toutes les femmes et Jésus, le fruit de vos entrailles est béni.
0: Sainte Marie, Mère de Dieu, priez pour nous pauvres pécheurs, maintenant et à l'heure de notre mort. Amen.
2: Je vous salue Marie, pleine de grâce, le Seigneur est avec vous. Vous êtes bénie entre toutes les femmes et Jésus, le fruit de vos entrailles est béni.
0: Sainte Marie, Mère de Dieu, priez pour nous pauvres pécheurs, maintenant et à l'heure de notre mort. Amen.
2: Je vous salue Marie, pleine de grâce, le Seigneur est avec vous. Vous êtes bénie entre toutes les femmes et Jésus, le fruit de vos entrailles est béni.
0: Sainte Marie, Mère de Dieu, priez pour nous pauvres pécheurs, maintenant et à l'heure de notre mort. Amen.
2: Gloire au Père et au Fils et au Saint-Esprit.
0: Ô Dieu qui est, qui était et qui vient, pour les siècles des siècles. Amen.
2: Ô Marie conçue sans péché,
0: priez pour nous qui avons recours à vous.
2: Ô Marie conçue sans péché,
0: priez pour nous qui avons recours à vous.
2: Ô Marie conçue sans péché,
0: priez pour nous qui avons recours à vous.
3: Deuxième mystère joyeux, la visitation. Fruit du mystère, la charité, l'amour du prochain. Petits enfants, n'aimons ni de mots, ni de langue, mais en acte et en vérité. Ayant appris que sa cousine Élisabeth est enceinte, Marie se rend chez elle, en hâte se met à son service et partage avec elle la grâce de l'Esprit Saint qu'elle a reçue, et cela par amour du prochain. Ô Marie, Vierge de la Visitation, donne-nous cette bonté du cœur qui nous aidera à conquérir les âmes à l'amour divin. Prions pour une plus grande charité envers nos frères et sœurs. Prions pour les femmes qui ne peuvent pas avoir d'enfants et les jeunes mamans. Prions pour que Marie nous aide à remercier Dieu et à le louer toute notre vie. Notre Père qui es aux cieux, que ton nom soit sanctifié, que ton règne vienne, que ta volonté soit faite sur la terre comme au ciel.
0: Donne.

0: Je vous salue Marie, pleine de grâce. Le Seigneur est avec vous. Vous êtes bénie entre toutes les femmes, et Jésus, le fruit de vos entrailles, est béni.
1: Sainte Marie, Mère de Dieu, priez pour nous pauvres pécheurs, maintenant et à l'heure de notre mort. Amen.
0: Je vous salue Marie, pleine de grâce. Le Seigneur est avec vous. Vous êtes bénie entre toutes les femmes, et Jésus, le fruit de vos entrailles, est béni.
1: Sainte Marie, Mère de Dieu, priez pour nous pauvres pécheurs, maintenant et à l'heure de notre mort. Amen.
0: Je vous salue Marie, pleine de grâce. Le Seigneur est avec vous. Vous êtes bénie entre toutes les femmes, et Jésus, le fruit de vos entrailles, est béni.
1: Sainte Marie, Mère de Dieu, priez pour nous pauvres pécheurs, maintenant et à l'heure de notre mort. Amen.
0: Je vous salue Marie, pleine de grâce. Le Seigneur est avec vous. Vous êtes bénie entre toutes les femmes, et Jésus, le fruit de vos entrailles, est béni.
1: Sainte Marie, Mère de Dieu, priez pour nous pauvres pécheurs, maintenant et à l'heure de notre mort. Amen.
0: Je vous salue Marie, pleine de grâce. Le Seigneur est avec vous. Vous êtes bénie entre toutes les femmes, et Jésus, le fruit de vos entrailles, est béni.
1: Sainte Marie, Mère de Dieu, priez pour nous pauvres pécheurs, maintenant et à l'heure de notre mort. Amen.
0: Je vous salue Marie, pleine de grâce. Le Seigneur est avec vous. Vous êtes bénie entre toutes les femmes, et Jésus, le fruit de vos entrailles, est béni.
1: Sainte Marie, Mère de Dieu, priez pour nous pauvres pécheurs, maintenant et à l'heure de notre mort. Amen.
0: Je vous salue Marie, pleine de grâce. Le Seigneur est avec vous. Vous êtes bénie entre toutes les femmes, et Jésus, le fruit de vos entrailles, est béni.
1: Sainte Marie, Mère de Dieu, priez pour nous pauvres pécheurs, maintenant et à l'heure de notre mort. Amen.

0: siècle. Amen.
1: Ô Marie conçue sans péché.
0: Priez pour nous qui avons recours à vous.
1: Ô Marie conçue sans péché.
0: Priez pour nous qui avons recours à vous.
1: Ô Marie conçue sans péché.
0: Priez pour nous qui avons recours à vous.
2: Troisième mystère joyeux, la nativité. Fruit du mystère, l'esprit de pauvreté. Heureux les pauvres de cœur, le royaume des cieux est à eux. L'ange annonce la bonne nouvelle aux bergers. Le Sauveur est né, le Fils de Dieu est couché dans une mangeoire. Marie, mère aimante, médite en son cœur. Ô Marie divine, remplis nos cœurs de tendresse pour tout fils bien-aimé. Donnez-nous la paix promise aux hommes de bonne volonté et aidez-nous à la transmettre à tous ceux que tu nous confies. Prions pour que tous nos enfants se laissent toucher par l'amour de Dieu. Prions pour les pauvres qui découvrent que Dieu a voulu être leur frère. Prions pour la paix dans le monde et prions particulièrement pour la Côte d'Ivoire. Notre Père qui es aux cieux, que ton nom soit sanctifié, que ton règne vienne, que ta volonté soit faite sur la terre comme au ciel.
0: Donne-nous aujourd'hui notre pain de ce jour. Pardonne-nous nos

0: Je vous salue, Marie, pleine de grâce. Le Seigneur est avec vous. Vous êtes bénie entre toutes les femmes. Et Jésus, le fruit de vos entrailles, est béni.
1: Sainte Marie, Mère de Dieu, priez pour nous pauvres pécheurs, maintenant et à l'heure de notre mort. Amen.
0: Je vous salue, Marie, pleine de grâce. Le Seigneur est avec vous. Vous êtes bénie entre toutes les femmes. Et Jésus, le fruit de vos entrailles, est béni.
1: Sainte Marie, Mère de Dieu, priez pour nous pauvres pécheurs, maintenant et à l'heure de notre mort. Amen.
0: Je vous salue, Marie, pleine de grâce. Le Seigneur est avec vous. Vous êtes bénie entre toutes les femmes. Et Jésus, le fruit de vos entrailles, est béni.
1: Sainte Marie, Mère de Dieu, priez pour nous pauvres pécheurs, maintenant et à l'heure de notre mort. Amen.
0: Je vous salue, Marie, pleine de grâce. Le Seigneur est avec vous. Vous êtes bénie entre toutes les femmes. Et Jésus, le fruit de vos entrailles, est béni.

0: Marie, pleine de grâce, le Seigneur est avec vous. Vous êtes bénie en toutes les femmes. Et Jésus, le fruit de vos entrailles, est béni.
1: Sainte Marie, Mère de Dieu, priez pour nous pauvres pécheurs, maintenant et à l'heure de notre mort. Amen.
0: Je vous salue, Marie, pleine de grâce. Le Seigneur est avec vous. Vous êtes bénie en toutes les femmes. Et Jésus, le fruit de vos entrailles, est béni.
1: Sainte Marie, Mère de Dieu, priez pour nous pauvres pécheurs, maintenant et à l'heure de notre mort. Amen.
0: Je vous salue, Marie, pleine de grâce. Le Seigneur est avec vous. Vous êtes bénie en toutes les femmes. Et Jésus, le fruit de vos entrailles,

0: Salut Marie, pleine de grâce. Le Seigneur est avec vous. Vous êtes bénie en toutes les femmes. Et Jésus, le fruit de vos entrailles est béni.
1: Sainte Marie, Mère de Dieu, priez pour nous pauvres pécheurs, maintenant et à l'heure de notre mort. Amen.
0: Je vous salue Marie, pleine de grâce. Le Seigneur est avec vous. Vous êtes bénie en toutes les femmes. Et Jésus, le fruit de vos entrailles est béni.
1: Sainte Marie, Mère de Dieu, priez pour nous pauvres pécheurs, maintenant et à l'heure de notre mort. Amen.
0: Je vous salue Marie, pleine de grâce. Le Seigneur est avec vous. Vous êtes bénie en toutes les femmes. Et Jésus, le fruit de vos entrailles est béni.
1: Sainte Marie, Mère de Dieu, priez pour nous pauvres pécheurs, maintenant et à l'heure de notre mort. Amen.

0: Père, au Fils et au Saint-Esprit.
1: Ô Dieu qui es, qui était et qui vient, pour les siècles des siècles. Amen.
0: Ô Marie conçue sans péché.
1: Priez pour nous qui avons recours à vous.
0: Ô Marie conçue sans péché.
1: Priez pour nous qui avons recours à vous.
0: Ô Marie conçue sans péché.
1: Priez.

0: quatre mystères joyeux. La présentation de Jésus au temple. Fruit du mystère, l'obéissance, la pureté. Fuyez l'impureté. 1 Corinthiens chapitre 5, verset 18. Le temple de Dieu est sacré. C'est vous. 1 Corinthiens chapitre 3, verset 17. Siméon, heureux de voir l'enfant Jésus, rend grâce à Dieu. À Marie, il dit une prophétie. Marie, modèle de pureté, dans ton offrande de Jésus au temple, offre-nous tout entier à Dieu en acte de parfaite obéissance et de docilité du cœur pour que nous puissions être à notre tour des oasis de pureté et de paix. Prions pour les vocations sacerdotales et religieuses. Prions pour le clergé ivoirien. Prions pour les parents qui souffrent à cause de leurs enfants. Notre Père qui es aux cieux, que ton nom soit sanctifié, que ton règne vienne, que ta volonté soit faite sur la terre comme au ciel.
1: Donne-nous aujourd'hui notre pain de ce jour. Pardonne-nous nos offenses, comme nous pardonnons aussi à ceux qui nous ont offensés. Et ne nous laisse pas entrer en tentation, mais délivre-nous du mal. Amen.
0: Je vous salue Marie, pleine de grâce. Le Seigneur est avec vous. Vous êtes bénie entre toutes les femmes, et Jésus, le fruit de vos entrailles, est béni.
1: Sainte Marie, Mère de Dieu, priez pour nous pauvres pécheurs, maintenant et à l'heure de notre mort. Amen.
0: Je vous salue Marie, pleine de grâce. Le Seigneur est avec vous. Vous êtes bénie entre toutes les femmes, et Jésus, le fruit de vos entrailles, est béni.
1: Sainte Marie, Mère de Dieu, priez pour nous pauvres pécheurs, maintenant et à l'heure de notre mort. Amen.
0: Je vous salue Marie, pleine de grâce. Le Seigneur est avec vous. Vous êtes bénie entre toutes les femmes, et Jésus, le fruit de vos entrailles, est béni.
1: Sainte Marie, Mère de Dieu, priez pour nous pauvres pécheurs, maintenant et à l'heure de notre mort. Amen.
0: Je vous salue Marie, pleine de grâce. Le Seigneur est avec vous. Vous êtes bénie entre toutes les femmes. Et Jésus, le fruit de vos entrailles, est béni.
1: Sainte Marie, Mère de Dieu, priez pour nous pauvres pécheurs, maintenant et à l'heure de notre mort. Amen.
0: Je vous salue Marie, pleine de grâce. Le Seigneur est avec vous. Vous êtes bénie entre toutes les femmes. Et Jésus, le fruit de vos entrailles, est béni.
1: Sainte Marie, Mère de Dieu, priez pour nous pauvres pécheurs, maintenant et à l'heure de notre mort. Amen.
0: Je vous salue Marie, pleine de grâce. Le Seigneur est avec vous. Vous êtes bénie entre toutes les femmes. Et Jésus, le fruit de vos entrailles, est béni.
1: Sainte Marie, Mère de Dieu, priez pour nous pauvres pécheurs, maintenant et à l'heure de notre mort. Amen.
0: Je vous salue Marie, pleine de grâce. Le Seigneur est avec vous. Vous êtes bénie entre toutes les femmes. Et Jésus, le fruit de vos entrailles, est béni.
1: Sainte Marie, Mère de Dieu, priez pour nous pauvres pécheurs, maintenant et à l'heure de notre mort. Amen.
0: Je vous salue Marie, pleine de grâce. Le Seigneur est avec vous. Vous êtes bénie entre toutes les femmes. Et Jésus, le fruit de vos entrailles, est béni.
1: Sainte Marie, Mère de Dieu, priez pour nous pauvres pécheurs, maintenant et à l'heure de notre mort. Amen.
0: Je vous salue Marie, pleine de grâce. Le Seigneur est avec vous. Vous êtes bénie entre toutes les femmes, et Jésus, le fruit de vos entrailles, est béni.
1: Sainte Marie, Mère de Dieu, priez pour nous pauvres pécheurs, maintenant et à l'heure de notre mort. Amen.
0: Je vous salue Marie, pleine de grâce. Le Seigneur est avec vous. Vous êtes bénie entre toutes les femmes, et Jésus, le fruit de vos entrailles, est béni.
1: Sainte Marie, Mère de Dieu, priez pour nous pauvres pécheurs, maintenant et à l'heure de notre mort. Amen.
0: Gloire au Père, et au Fils, et au Saint-Esprit.
1: Ô Dieu qui est, qui était et qui vient, pour les siècles des siècles. Amen.
0: Ô Marie conçue sans péché,
1: priez pour nous qui avons recours à vous.
0: Ô Marie conçue sans péché,
1: priez pour nous qui avons recours à vous.
0: Ô Marie conçue sans péché,
1: priez pour nous qui avons recours à vous.
2: Cinquième mystère joyeux, le recouvrement de Jésus au temple. Fruit du mystère, la recherche de Dieu en toutes choses. Tenez-vous sur vos gardes, veillez donc et priez en tout le temps. Luc chapitre 21, versets 34 à 36. Pourquoi me cherchez-vous? Ne savez-vous pas que je dois être dans la maison de mon Père? Voici la réponse que Jésus donna à sa mère à propos de son absence auprès d'elle et Joseph. Lorsqu'ils le trouvèrent au milieu, assis au milieu des maîtres, à les écouter et les interroger dans le temple, mais obéissant et soumis qu'il est, il revient avec eux à Nazareth. Ô Marie, mère attentive, fais que nous conservions Jésus dans nos cœurs et aide-nous à le rechercher et à le faire grandir dans le cœur de ceux que tu mets sur notre route. Prions pour que les désespérés mettent leur confiance dans le Seigneur. Prions pour que chacun de nous n'arrête jamais de chercher Jésus, qu'il puisse le trouver dans l'humilité et le détachement. Notre Père qui es aux cieux, que ton nom soit sanctifié, que ton règne vienne, que ta volonté soit faite sur la terre comme au ciel.
1: Donne-nous aujourd'hui notre pain de ce jour. Pardonne-nous nos offenses, comme nous pardonnons aussi à ceux qui nous ont offensés. Et ne nous laisse pas rentrer en tentation, mais délivre-nous du mal. Amen.
2: Je vous salue Marie, pleine de grâce. Le Seigneur est avec vous. Vous êtes bénie entre toutes les femmes. Et Jésus, le fruit de vos entrailles, est béni.
1: Sainte Marie, Mère de Dieu, priez pour nous pauvres pécheurs, maintenant et à l'heure de notre mort. Amen.
2: Je vous salue Marie, pleine de grâce. Le Seigneur est avec vous. Vous êtes bénie entre toutes les femmes. Et Jésus, le fruit de vos entrailles, est béni.
1: Sainte Marie, Mère de Dieu, priez pour nous pauvres pécheurs, maintenant et à l'heure de notre mort. Amen.
2: Je vous salue Marie, pleine de grâce. Le Seigneur est avec vous. Vous êtes bénie entre toutes les femmes. Et Jésus, le fruit de vos entrailles, est béni.
1: Sainte Marie, Mère de Dieu, priez pour nous pauvres pécheurs, maintenant et à l'heure de notre mort. Amen.
2: Je vous salue Marie, pleine de grâce. Le Seigneur est avec vous. Vous êtes bénie entre toutes les femmes. Et Jésus, le fruit de vos entrailles, est béni.
1: Sainte Marie, Mère de Dieu, priez pour nous pauvres pécheurs, maintenant et à l'heure de notre mort. Amen.
2: Je vous salue Marie, pleine de grâce. Le Seigneur est avec vous. Vous êtes bénie entre toutes les femmes. Et Jésus, le fruit de vos entrailles, est béni.
1: Sainte Marie, Mère de Dieu, priez pour nous pauvres pécheurs, maintenant et à l'heure de notre mort. Amen.
2: Je vous salue Marie, pleine de grâce. Le Seigneur est avec vous. Vous êtes bénie entre toutes les femmes. Jésus, le fruit de vos entrailles, est béni.
1: Sainte Marie, Mère de Dieu, priez pour nous pauvres pécheurs, maintenant et à l'heure de notre mort. Amen.
2: Je vous salue Marie, pleine de grâce. Le Seigneur est avec vous. Vous êtes bénie entre toutes les femmes. Jésus, le fruit de vos entrailles, est béni.
1: Sainte Marie, Mère de Dieu, priez pour nous pauvres pécheurs, maintenant et à l'heure de notre mort. Amen.
2: Je vous salue Marie, pleine de grâce. Le Seigneur est avec vous. Vous êtes bénie entre toutes les femmes. Jésus, le fruit de vos entrailles, est béni.
1: Sainte Marie, Mère de Dieu, priez pour nous pauvres pécheurs, maintenant et à l'heure de notre mort. Amen.
2: Je vous salue Marie, pleine de grâce. Le Seigneur est avec vous. Vous êtes bénie entre toutes les femmes. Jésus, le fruit de vos entrailles, est béni.
1: Sainte Marie, Mère de Dieu, priez pour nous pauvres pécheurs, maintenant et à l'heure de notre mort. Amen.
2: Je vous salue Marie, pleine de grâce. Le Seigneur est avec vous. Vous êtes bénie entre toutes les femmes. Jésus, le fruit de vos entrailles, est béni.
1: Sainte Marie, Mère de Dieu, priez pour nous pauvres pécheurs, maintenant et à l'heure de notre mort. Amen.
2: Gloire au Père et au Fils et au Saint-Esprit.
1: Ô Dieu qui es, qui était et qui vient, pour les siècles des siècles. Amen.
2: Ô Marie conçue sans péché,
1: priez pour nous qui avons recours à vous.
2: Ô Marie conçue sans péché,
1: priez pour nous qui avons recours à vous.
2: Ô Marie conçue sans péché,
1: priez pour nous qui avons recours à vous.

0: qui t'avance comme l'aurore, belle comme la lune, éclatante comme le soleil, terrible comme une armée rangée en bataille.
1: Mon âme exalte le Seigneur,
0: exulte mon esprit en Dieu mon sauveur.
1: Il s'est penché sur son âme servante, désormais tous les âges me diront bienheureuse.
0: Le puissant fit pour moi des merveilles, saint est son nom.
1: Son amour s'étend d'âge en âge sur ceux qui le craignent.
0: Déployant la force de son bras, il disperse les superbes.
1: Il renverse les puissants de leur trône, il élève les humbles.
0: Il comble des biens les affamés. Renvoie les riches les mains vides.
1: Il relève Israël son serviteur, il se souvient de son

0: siècles et des siècles. Amen.
1: Quelle est celle-ci
0: qui s'avance comme l'aurore, belle comme la lune, éclatante comme le soleil, terrible comme une armée rangée en bataille.
1: Ô Marie conçue sans péché,
0: priez pour nous qui avons recours à vous.
1: Prions. Seigneur Jésus-Christ, notre médiateur auprès du Père, tu as voulu que la Vierge Bienheureuse, ta mère, soit notre mère et notre médiatrice auprès de toi. Accorde ceux qui implorent tes faveurs, la joie de les recevoir tous par elle.
0: Amen.
2: Magnificat.
1: Anima mea Domini. Nous avons recours à vos

0: intercession.
1: Vierge Immaculée, médiatrice de toute grâce,
0: priez pour nous.
1: Saint Michel, Saint Gabriel et Saint Raphaël,
0: priez pour nous.
1: Puissance céleste, le Jean d'Ange de Marie,
0: priez pour nous.
1: Saint Jean-Baptiste,
0: priez pour nous.
1: Saint Pierre et Saint Paul,
0: priez pour nous.

0: Mon fils, n'oublie pas mes enseignements et que ton cœur garde mes préceptes.
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4: Bonsoir à tous, ravi, très heureux de vous retrouver. Aujourd'hui c'est lundi, tous les lundis, l'émission au cœur de la cité reçoit Madame Varley Delphine, que nous appelons affectueusement Maman Delphine, qui est avec nous. Bonsoir, Maman.
5: Bonsoir, Philippe. Bonsoir aux auditeurs, auditrices.
4: Voilà. Alors, ce soir, il sera question de quoi? De quoi voulez-vous parler?
5: Nous allons parler d'intercession, mais le thème, c'est que les intercesseurs se lèvent.
4: C'est aussi simplement, que les intercesseurs,
5: Se lèvent parce que c'est une parole de Dieu.
4: Oui.
5: Je ne cesserai jamais de le dire. Que cette intercession prophétique dans laquelle nous exerçons notre ministère est assez spéciale. Nous recevons de tout. Depuis que nous avons commencé, Philippe, chaque fois que tu me demandes comment tu reçois, je te dis soit pendant que je fais ma méditation, ou bien alors c'est une parole que j'entends. Le Dieu qui est le nôtre parle. Nous étions ici le lundi dernier. Nous avons partagé sur le thème qui est au psaume 68, français courant 67, tradition liturgique, c'était « Le Dieu qui est le nôtre est le Dieu des victoires ». Et si les auditeurs et les auditrices se souviennent, à un moment de l'enseignement, je disais « Levons-nous, levons-nous, levons-nous ». Nous avons le Saint-Esprit, levons-nous pour annoncer que le Maître est vivant, pour être ses témoins. Le Seigneur m'a J'ai été prise au mot par le Seigneur. Parce que lorsque nous sommes rentrés le lundi soir, le mardi, au moment où je me réveille, j'ai eu une vision. J'ai vu une dame en train de faire le chemin de croix. Donc j'ai dit tout de suite que le Seigneur m'appelait à commencer un chemin de croix pour la Côte d'Ivoire et pour le monde. Et donc j'ai obéi. Maintenant, dans la nuit du mardi au mercredi matin, c'est-à-dire vers 5 heures du matin, j'entends une voix forte dans la chambre qui crie « Que les intercesseurs se lèvent !» Je me suis levée brusquement et je me suis agenouillée. J'ai dit « Seigneur, miséricorde, miséricorde pour la Côte d'Ivoire et pour le monde. Seigneur, qu'est-ce que je fais ?» Il y a une voix intérieure qui me dit « Mais il n'est même pas 6 heures. Appelle les prêtres. » Parce que la plupart de ces prêtres n'ont pas encore fait leur messe, célébrer la messe de 6h30. Donc, il y a au moins 15 prêtres que j'ai appelés. Il y a un seul que je vais nommer, Père Abécan, parce que vous pouvez le toucher pour contrôler, pour vérifier ce que j'ai dit. J'ai dit, mon Père, hier, le Seigneur m'a demandé de faire le chemin de croix. Et ce matin, voici la parole que je viens d'entendre, que les intercesseurs se lèvent. Voilà. Donc ce soir, nous allons parler d'intercession.
4: Voilà, avec vous, nous allons savoir quels sont ceux qui sont intercesseurs et pourquoi ils doivent se lever.
5: Pourquoi doivent-ils se lever?
4: Voilà, c'est pour tout à l'heure. Mais avant, nous allons écouter une très belle plage musicale. Une façon pour nous, Maman Valé, de vous dire à quoi bas à
5: Merci
4: cette émission
5: beaucoup.
4: Au nom du directeur général de la Radio Nationale Catholique. Mmh.

0: Voilà, c'était Déborah Lukalu qui nous chantait Restaurer, une façon pour nous de dire encore Akwaba à Maman Vallée qui est avec nous avec tout son charme qui la caractérise. Merci. Et ce soir, vous l'avez entendu, son thème, tout le monde doit être debout pour la prière. Alors on vous écoute Maman Vallée.
1: Que toute la gloire soit rendue à Dieu, le Père, à son Fils Jésus-Christ et à l'Esprit Saint, Consolateur qui est notre vie. Auditeurs, auditrices de la Radio Nationale Catholique, c'est avec toute mon affection et mon respect que je voudrais vous saluer ce soir et demander au Seigneur déjà de faire reposer sur vous la grâce, pour ne pas dire les fruits qui vont découler de cette parole qui est sa parole, parce que le Dieu que nous adorons parle. Il est le même qui a parlé à Abraham, qui a dit à Abraham, quitte ton pays, quitte ta parenté et va t'installer dans le pays que je vais t'indiquer, sans Genèse 12. Il est le même aussi qui a dit à Moïse dans l'épisode du buisson ardent, au moment où justement Moïse constatait qu'il y avait un buisson qui était, disons, enflammé, mais qui brûlait sans se consumer. Il disait, mais quel est ce phénomène? Et au moment où Moïse faisait le tour, le Seigneur l'a appelé par son nom, Moïse. Moïse. C'est ce même Dieu qui a envoyé, disons, son ange dire à la Vierge Marie, réjouis-toi. Il a parlé aussi à Joseph en songe. Il est vivant, il continue de nous parler. Il parle désormais à travers son Fils Jésus-Christ, son image visible. Et donc c'est en son nom que nous sommes là ce soir. Il est ce Dieu qui s'est présenté, Jésus de Nazareth, comme le bon berger qui vient pour que les hommes aient la vie et l'en surabondance. Que cette vie vous soit accordée à tous égards en cette nuit, à travers ce temps d'enseignement, parce que c'est lui qui se donne à travers sa parole. J'ai bien entendu ce mercredi matin au réveil que tous les intercesseurs se lèvent. Et j'obéis, je suis là. Oui. Samuel, Samuel, disait-il, lorsqu'il y a entendu, il a dit à Samuel, dit, réponds, Seigneur, me voici. Et donc nous sommes là ce soir, Seigneur, pour faire ta volonté. Tu es ce Dieu que nous avons acclamé hier dans toutes les rues. Tu es ce Dieu puissant. Tu es ce Dieu unique. En dehors de qui il n'y a point d'autre Dieu. Tu es ce Dieu d'amour. Pain vivant, pain de Dieu, pain rompu, pour un monde nouveau. Jésus-Christ de Nazareth, Fils de la Vierge Marie, nous t'aimons, nous t'adorons. Seigneur et Sauveur de l'humanité, Sauveur merveilleux, Saint-Luc l'a dit en Actes 4 au verset 12, le salut n'est qu'en toi seul. Oui, Dieu fait homme, véritablement présent dans l'Eucharistie. Nous t'aimons, nous te célébrons. Nous t'avons célébré hier. Oui, tu es sorti pour bénir ton peuple. Nous te disons merci. Que ton Esprit Saint, la puissance divine d'amour, le divin paraclet, soit au cœur de cet enseignement, dans nos cœurs, sur nos langues, sur nos lèvres, pour pouvoir partager ce que tu veux bien que nous partagions à travers ce thème que les intercesseurs se lèvent.
0: Voilà, je rappelle à nos auditeurs que Maman Vallée est la première responsable de la fondation Jean-Paul II, ici même en Côte d'Ivoire, précisément basée à Abidjan. Oui.
1: Ce n'est pas une fondation.
0: Mais qu'est-ce que c'est?
1: C'est un groupe d'intercession qui est différent de la fondation, en fait, voilà.
0: Mais vous êtes la représentante,
1: oui,
0: responsable, oui, ici à Abidjan.
1: Dans le monde, parce que c'est le seul groupe qui existe.
0: Voilà.
1: Groupe d'intercession prophétique Saint Jean-Paul II, pour la paix dans le monde. Au Vatican, on nous a dit que depuis que les reliques de Saint Jean-Paul II ont été distribuées, données à travers le monde, disons à travers l'Église universelle, c'est la Côte d'Ivoire seule qui revient avec ce témoignage que le Saint agit véritablement. Voilà.
0: Voilà, c'est un honneur pour notre pays.
1: Grand béni le Seigneur.
0: La responsable.
1: Je suis responsable, honorée, fondatrice.
0: de savoir que c'est une Ivoirienne qui en est.
1: Gloire à Dieu, gloire à Dieu.
0: Alors,
1: gloire à
0: quelles sont les intercessions dont vous parliez? On vous
1: donc,
0: écoute.
1: J'ai entendu que les intercesseurs se lèvent. Qu'est-ce qu'une intercession? C'est une prière. Une prière de demande en faveur d'une personne. Cette personne-là, c'est Dieu. Voici ce qui est écrit dans le catéchisme de l'Église catholique. La prière d'intercession consiste à intercéder, demander en une faveur, pardon, consiste à intercéder, bien sûr, intercéder, demander en faveur d'un autre. Et depuis Abraham, le propre qui a été l'exemple d'un cœur accordé à la miséricorde de Dieu, cette intercession existe. C'est simplement le fait de se lever et d'aller plaider une cause. Je m'exprime simplement. L'intercesseur est un avocat. L'intercesseur est un médiateur qui se place entre une personne, entre une situation et Dieu pour lui demander sa faveur. Et là, j'ai entendu que les intercesseurs se lèvent. Qui est l'intercesseur? Qui est intercesseur? Nous répondons, le chrétien catholique baptisé dans la mort et la résurrection du Christ est intercesseur.
0: Voilà. Alors, à travers cela, quel message le Seigneur veut donner à nous les Ivoiriens à travers les intercesseurs, selon vous?
1: Simplement que nous nous levions. Que nous nous levions pour intercéder. Nous nous levions pour crier vers lui. Hier, dans les rues d'Abidjan, le maître de la vie, Jésus de Nazareth, Jésus Eucharistie est sorti. Il a été promené partout. Puisqu'il est vivant, caché dans l'obscur mais vivant, il a vu. Il
0: vous
1: a
0: faites,
1: vu son
0: vous faites allusion à la fête de
1: à la fête de Dieu, du Saint-Sacrement. Oui.
0: Voilà, que beaucoup de paroissiens ont fait promener à travers les villes d'Abidjan,
1: bien sûr,
0: par leurs curés, oui, prêtres, tout ça.
1: Il s'est réjoui d'entendre son peuple chanter, danser, l'acclamer. Notre Dieu, comme le dit le psalmiste, étant celui qui garde les yeux ouverts sur le monde, qui voit et scrute les hommes. Psaume 11, verset 4. Ce Dieu qui lit au fond des cœurs, en acte 1, verset 24, c'est ce que Saint Luc nous dit, a aussi vu les pleurs, les gémissements au fond des âmes. Il a vu les chaînes dans lesquelles se trouve son peuple. Il a vu tous les liens liés aux mille souffrances, aux mille visages. Il a vu ça hier. Dans le spirituel, il a entendu les pleurs des déguerpis. Il a vu les inondations, le nombre de morts que cela fait et les jours sombres qui s'annoncent avec la pluie qui n'est que l'œuvre malfaisante, je le dis bien, destructive d'Asmodée. Ce matin, pendant que je faisais le chemin de croix, le Seigneur m'a donné un psaume. Je voyais comme un torrent vraiment des flaques d'eau qui... Et là-dessus, c'était écrit psaume 29. Lorsque je suis allé lire, il dit la voix du Seigneur casse les cèdres du Liban. En fait, c'est ce psaume qui est donné pendant l'intercession lorsque il s'agit de l'esprit des eaux Asmodée. Et donc, je suis ici ce soir en tant qu'intercesseur pour faire cette révélation. Ce que nous vivons aujourd'hui là, c'est l'œuvre de l'esprit des eaux. Mais l'œuvre de l'esprit des eaux, mais qui a son origine où? Simplement, son origine dans le péché. Esprit des eaux, esprit incube, succube, ou mari, ou femme de nuit, qui est là où il y a l'esprit de l'impureté, qui est un esprit d'impureté, de luxure, de débauche, de tout genre, pédophilie, zoophilie en Côte d'Ivoire, prostitution d'enfants, inceste, sacrifice humain, esprit d'idolâtrie, qui règne en maître et, saint, et maître et seigneur sur la Côte d'Ivoire. C'est son œuvre. Le Seigneur me l'a bien montré aujourd'hui. La pudeur a disparu. la vérité, la justice ne sont plus des valeurs, mais des faiblesses et une réalité. Et des faiblesses dans notre pays qui sont des réalités dépassées. Donc, le péché qui tue, péché qui a la conséquence douloureuse, qui est la conséquence douloureuse de ces actes que je viens de citer, qui sont l'objet de honte et d'abomination devant Dieu, nous les Ivoiriens, on a habillé le péché aujourd'hui.

0: Oui.
1: Parce qu'intercéder, c'est crier vers Dieu, c'est appeler Dieu. Et pourquoi le fait-il? Mais simplement parce qu'il ne veut pas la mort du pécheur. Ézéchiel, il a dit, à travers le prophète Ézéchiel, dit, ce n'est pas la mort du pécheur que je veux sa conversion. Et c'est une réalité. On ne le dira jamais assez. Le problème, la Côte d'Ivoire, mes frères et mes soeurs, à l'écoute, vous le savez, est un problème spirituel. Nous sommes membres du groupe d'intercession, je dis bien prophétique, Saint Jean-Paul II, pour la paix dans le monde. Et je l'ai dit à 1000 reprises à cette antenne, que lorsque la relique est venue en 2017, la première parole que j'ai entendue un matin, comme celle-là que j'ai entendue, c'était, avant toute chose, commence par une prière de repentance nationale. Est-ce que cette repentance a été faite? Nous nous débrouillons avec la grâce de Dieu. Nous allons de paroisse en paroisse, ceux et celles qui veulent bien nous écouter. On ne demande pas. Le péché n'est pas gratuit. Le péché n'est pas gratuit. Et dans tout ce qui nous arrive là, mais ça, c'est les fléaux sont provoqués par le péché. En 2019, je ne nommerai pas le nom du pays, mais on nous a passé une vidéo sur un pays dont la capitale est plus grande qu'Abidjan. Cette capitale a disparu sous les eaux en 9 minutes. Je dis bien 9 minutes. Les immeubles étaient comme des boîtes d'allumettes, mais la force de l'eau. Et donc, c'est en prévision de ça que le Seigneur dit que les intercesseurs se lèvent. Nous, Ivoiriens, qu'est-ce qu'avons-nous de plus que les autres? Oui. Qu'avons-nous de plus que les autres, frères et sœurs? Jeunesse désemparée, sans repère. Notre jeunesse est devenue. Ils ressemblent à des zombies sociaux qui se cherchent. Alors, ils se créent leur univers avec leurs propres mots, s'inventent leur bonheur, comme si les adultes que nous sommes n'avons pas su leur réserver une place qui leur préserverait qui préserverait leur dignité, comme s'ils n'ont pas été attendus par ou voulus par nous. J'ai rencontré une dame il y a peut-être 5 à 6 ans, qui était venue pour se faire écouter. Elle boitait un peu. Alors, je lui ai dit, mais ma soeur, qu'est-ce qui t'est arrivé? Elle dit non, que j'élève mon fils seul. Il a ses diplômes, mais il ne travaille pas, donc il est brouteur. J'ai dit quoi? Brouteur? Ça veut dire quoi? Elle dit non, que de façon illicite, il est quelque part dans le monde et donc il m'envoie de l'argent. Je dis, mais pourquoi tu es venu me voir? Elle dit non, que il m'a envoyé de l'argent pour que je loue une maison. Que j'ai pris la maison en location, je l'ai meublée. Le premier jour, le jour où j'ai posé le pied dans la maison pour prendre possession, à la porte, j'ai fait une chute. Je me suis cassé la cheville. C'est pour ça que je boite. Elle a commencé à pleurer. Alors, je lui ai dit, mais ma fille, ma soeur, elle dit oui, parce qu'elle est d'un certain âge. Je lui ai dit, mais est-ce que tu communies? Elle dit oui, je communie. Mais on m'a laissé plein d'orphelins. Sans que l'enfant là m'envoie, je ne peux pas manger. J'ai bien vu. Et quant à l'enfant lui-même, il a un diplôme, mais il n'a jamais travaillé. J'avais mal au cœur quand elle parlait. Je la tenais par le bras. Alors le Seigneur est sorti. Frères et sœurs, le thème de notre enseignement, je le dis bien, que les intercesseurs se lèvent. Allez vérifier. Je dis, je n'ai pas cité le nom des prêtres que j'ai appelés, mais j'en ai cité un seul. Appelez-le et demandez-lui, est-ce que moi va aller? Bien. Ne t'a pas appelé le matin, quel est le message que tu as envoyé? Le Seigneur a vu, il a entendu, au fond des cœurs, Seigneur, où es-tu? Et la réponse est le thème de notre enseignement. Que les intercesseurs se lèvent. que mes oins

0: lèvent, que les baptisés se lèvent. Ceux qui mon nom a été prononcé se lèvent. Ceux qui sont habités par mon esprit, qui est un esprit de force, se lèvent. Que ceux à qui j'ai confié l'humanité, les membres de mon église, mon corps mystique, que qui se lève. Oui, comme Israël en Égypte. Il dit, j'ai entendu vos cris. Je viens vous délivrer. Que les intercesseurs se lèvent. Qu'est-ce que l'intercession? C'est cette démarche qui consiste à se lever. Simplement dans la prière. Parce que le Dieu qui est le nôtre est esprit. Et se mettre à genoux simplement et crier vers Dieu pour dire, Père, regarde, regarde ceci, regarde cela. Père, on a besoin de ceci, on a besoin de cela. Père, pardon. Père, nous te supplions. Père, je souffre. Père, j'ai besoin de toi. Intercéder, c'est se tourner vers le Seigneur, mais avec humilité, avec confiance et dans la foi. Et nous ne devons pas être étonnés. Nous sommes les créatures créatures à l'image de Dieu. Et donc, si nous avons une bouche pour parler, Dieu aussi parle. C'est tout à fait normal. Et ce n'est pas la première fois qu'il parle. Je me souviens, je crois que c'était en 2019 ou 20, je ne me rappelle plus. Mais je venais justement de passer 9 jours sur la tombe de Saint Jean-Paul au Vatican. C'était un lundi nuit, vers 5 heures du matin. C'est toujours à 7 heures là, j'entends. Pour la Côte d'Ivoire, c'est la louange. Pour la Côte d'Ivoire, c'est la louange. Mon époux était encore vivant. J'ai dit, ah Raymond, regarde ce que j'entends. Il dit, mais va enseigner simplement la louange. J'ai appelé Pierre Tiené. La cassette est encore là. J'ai dit, Pierre, je demande pardon. Permets que je vienne enseigner sur la louange parce que voilà ce que j'ai entendu. Et au passage, je demande au Seigneur de bénir Pierre Tiené. Il n'est plus le directeur. Mais là où il est, que la grâce du Seigneur l'accompagne. Oui, c'est un prophète. Il nous a beaucoup aidés. Moi, en tant qu'enseignante, il m'a beaucoup aidé. Chaque fois que je l'ai appelé, tout de suite, il a dit, viens, tu vas parler. Que Dieu te bénisse. Nous sommes allés. C'était un mercredi. J'ai enseigné sur la louange. Et puisque la radio Espoir couvre, disons, les 5 continents, j'ai invité, avec la grâce de Dieu, tous ceux qui étaient à l'écoute à s'agenouiller, à intercéder et à louer Dieu pour la Côte d'Ivoire. C'était ça le message. Figure-toi, les quelques jours qui vont suivre, un samedi, il y a un vol Air France qui quitte Abidjan. En Éthiopie, il y a un autre vol qui quitte Addis Abeba. Le nôtre a à son bord 500 et quelques passagers. De l'autre côté, ils ont 300 et quelques passagers. Ah oui. Ça peut être vérifié sur Google en tapant simplement panne Airbus Abidjan, Paris. Et ça va sortir. Je ne me rappelle plus tellement la date. Lorsqu'ils sont arrivés au-dessus de Niamey, le pilote s'est rendu compte qu'un des réacteurs, il y avait du feu sur le réacteur. Ça a pris feu. Dans un moment, cet avion devait éclater. Mais il a pu faire demi-tour. Il est venu atterrir à Abidjan au nom de Jésus de Nazareth, porté par la louange, parce que la louange fait descendre Dieu. La Côte d'Ivoire est aimée, frères et sœurs de Dieu. La Côte d'Ivoire est aimée. Pas un seul cheveu d'un seul passager n'est tombé. Mais de l'autre côté, en Éthiopie, ils ont décollé à la même heure. Ils ont disparu. Il y a eu aussi un crash, mais ils sont tous morts. pouvez aller vérifier sur Google. Ce n'est pas la première fois que le Seigneur parle. Et si je suis ici, frères et sœurs, en tant qu'intercesseur, je me souviens que le Seigneur a, comment je dirais, le Seigneur a donné la a confié une responsabilité à l'intercesseur. En Ézéchiel, il a dit, je paraphrase, lorsque le danger arrive et que le prophète voit le danger, qu'il annonce et que des vies sont sauvées, le prophète aussi est sauf. Mais s'il n'annonce pas, le prophète est responsable de toutes les vies, voilà, qui vont se perdre. L'intercesseur est un ami de Jésus, un ami de Dieu. L'intercesseur partage les secrets de Dieu. Le Seigneur attend l'intercesseur, il a confiance en l'intercesseur, il compte sur l'intercesseur. Je dis bien, ce n'est pas la première fois. Frères et sœurs, pour vous exhorter, pour nous exhorter à nous lever, il y a quelque chose que je vais dire ici aujourd'hui. En 2002, 23 juillet 2002, le Seigneur m'a dit d'intercéder. Dans un songe, il me l'a dit. Et dans ce songe, avec Clément Kobe. Clément Kobe et moi, et Père à son âme, Raymond, nous nous sommes rencontrés. C'était un 23 juillet, mais on a pris rendez-vous pour le mois d'octobre. C'est le 19 septembre que la Côte d'Ivoire a été frappée. Je me suis confessé pendant 6 mois. Parce que j'ai failli mourir. Il y a un mal mystérieux qui est venu se greffer dans mon abdomen. Et c'est un jour au sanctuaire marial, en pleine messe, j'ai vu un prêtre qui était, j'ai eu une vision, le prêtre qui était là était plus grand que le sanctuaire, qui est venu m'imposer les mains. Il y a comme un courant, je ne sais pas, une énergie qui est sortie de ses mains, qui m'a traversé de la tête jusqu'aux orteils, et c'est comme ça que j'ai été guéri. C'est une mission.
1: Ouais.
0: Dieu fait confiance à l'intercesseur. Dieu continue. Donc, nous sommes responsables. J'aurais pu choisir un autre thème pour ce soir. Mais j'ai bien entendu que les intercesseurs s'élèvent. Frères et sœurs, à l'écoute. Ce thème est-il justifié, oui ou non? Ce thème est-il justifié? La Côte d'Ivoire a-t-elle besoin de prière? Le monde a-t-il besoin de prière? Nous sommes obligés de répondre. Oui. On nous annonce encore, disons, des pluies qui seront encore plus graves que celles qui sont là. Qu'est-ce que nous allons devenir? L'ennemi a plusieurs moyens de frapper. Oui, non, non. Ça peut être le feu. C'est l'inondation. Ces dizaines et ces dizaines d'accidents d'auto, le sang coule. Ça dit, en Côte d'Ivoire, aujourd'hui on peut dire que la route tue. Et pourtant on a de très belles routes. Mais pourquoi les Ivoiriens meurent autant sur les routes? Il y a un problème qui est là. Il est spirituel. Mais nous devons crier. Et c'est pour ça que le Seigneur dit que les intercesseurs se lèvent. Que les intercesseurs se lèvent. Maintenant, nous levons avec qui? Nous allons nous lever avec Saint Jean-Paul II. Saint Jean-Paul II, intercesseur du troisième millénaire, attentif à tous les besoins. Je le dis, nous sommes membres du groupe d'intercession Saint Jean-Paul II pour la paix dans le monde. Et notre mission aujourd'hui est de prendre cette relique de premier degré de Saint Jean-Paul II, de sillonner avec l'autorisation de nos autorités ecclésiastiques le monde entier pour annoncer que Jésus est vivant et que désormais Saint Jean-Paul II, qui est le pape planétaire à travers sa réunion de premier degré, est avec nous. Et au nom de Jésus, lorsque nous prions avec lui, les malades guérissent. Au nom de Jésus, les ténèbres reculent. Au nom de Jésus, le cœur s'ouvre à l'amour, s'ouvre au pardon, s'ouvre à la conversion. Et donc, c'est avec lui, frères et sœurs, que nous allons faire cette intercession. Mais pourquoi lui? Pourquoi lui? Parce que, bon, l'oratoire sur lequel j'ai entendu la parole, la relique était sur l'oratoire. C'est vrai que il y avait l'image de Jésus aussi, mais j'ai entendu. Mais il est le Saint attentif à tous les besoins. Il est le même qui a dit tu commenceras par une prière de repentance nationale. La repentance nationale n'a pas été faite. Donc logiquement, il dit bon, levez-vous pour prier. C'est la même chose. Il connaît la Côte d'Ivoire. Il a une histoire avec la Côte d'Ivoire. Et justement, en 2002, je le dis, ce n'est pas un secret, tout le monde le sait. En 2002, au moment où la Côte d'Ivoire a été attaquée, le président Gbagbo était à sa porte. Bon, lui, il a dit, je parle de Saint-Jean-Paul II, il a dit à son éminence, le cardinal agréé de vénérer, mais moi, il lui a dit, c'est à ma porte que ce malheur est arrivé à la Côte d'Ivoire, pendant que le président était à ma porte. Donc, tant que lui, Saint-Jean-Paul II, en tant que pape, tant qu'il sera vivant, il priera pour la Côte d'Ivoire. Ça, c'est le cardinal Agré, qui était mon père spirituel, qui m'a confié, il m'a dit, et dit que tant qu'il sera vivant, oh, il est vivant aujourd'hui, effectivement, il a été rappelé à Dieu en 2005, et c'est en 2006 qu'il a commencé à me faire les clins d'œil. Jusqu'à ce jour. Et donc nous devons l'appeler. Nous devons l'appeler pourquoi? Parce que en 2014, c'est lui toujours à 5 heures du matin qui a crié dans ma chambre, le virus. Ensuite, messe en l'honneur des saintes plaies, les jours qui ont suivi, au discernement, Père Ignace Dago, qui était chez les sœurs de Marie Constatrice, m'a dit, Madame Varley, ce sont les plaies là de Jésus qui vont arrêter l'Ebola. Je suis aussi obligée de citer des noms, parce que je ne veux pas, je ne suis pas ici pour raconter des histoires. Le pays est en danger. En ce temps, qui j'ai appelé? J'ai appelé le président de la conférence des évêques, Monseigneur Touabli. S'il m'entend, il pourra confirmer. Oui. Et il m'a dit, Madame Varley, allez sur les radios et annoncez l'urgence de l'intercession. C'est ce que je suis en train de faire encore en cette nuit. Nous sommes en 2026. En 2014, j'ai été envoyé. Et nous sommes allés sur la radio Espoir. On a enseigné l'appel à l'intercession. À la RNC ici, on a enseigné l'appel à l'intercession. Et il y a des livrets qui sont sortis. Nous avons pris des livrets de prière contre les fléaux. Au début, les gens ne comprenaient pas. Oui, mais pourquoi sur les prières là que Saint Jean-Paul II a données, il parle de fléaux. Aujourd'hui, ils comprennent. Hein? On a fait le tour, on a fait 28 paroisses avec les livrets. Ebola n'est jamais rentré. Et donc, c'est ce même Dieu au nom de qui Saint Jean-Paul II parle. C'est lui qui vient encore nous dire que les intercesseurs se lèvent. Mes frères, mes sœurs, voici un peu la nouvelle de ce soir. Je dis qu'elle est bonne parce que Dieu nous aime. Le Seigneur l'a dit qu'il ne fait jamais rien. Je crois que c'est en Amos. Il dit qu'il ne fait jamais rien sans prévenir. Il nous aime. Lorsqu'il voulait détruire Sodome et Gomorre, il a dit, je ne le ferai pas sans avertir mon ami Abraham. La Côte d'Ivoire est la nouvelle patrie du Christ. Dieu nous aime, frères et sœurs. Sans pays, il n'y a aucune activité. Sans pays, je dis bien, il n'y a aucune activité. Il n'y a pas de... Oui. Si une catastrophe, je touche la croix, que ça n'arrive jamais au nom de Jésus. Une catastrophe arrive dans un pays. On ne peut plus rien faire. Tous les projets disparaissent. Même la vie disparaît. Alors, c'est la nouvelle de ce soir. Mais je me réjouis de ce que ces livrets en question sont entre les mains de la plupart des disons, surtout sur l'archidiocèse d'Abidjan. Je vous demande, mes frères et mes sœurs, à partir de ce soir, après avoir entendu, sortez votre livret de Saint Jean-Paul II, prions avec Saint Jean-Paul II pour la paix dans le monde. Priez. Sortez aussi la prière contre les fléaux, le livre de prière contre les fléaux. Vous avez la brochure de repentance nationale, brochure de prière de repentance nationale. Sortez ça et commencez à prier. Parce que Dieu écoute l'intercesseur. Oui, Dieu écoute l'intercesseur. Je crois que c'est en Genèse 20. La Bible relate que Abraham et sa femme Sarah, justement, au cours de leur périple, sont arrivés chez Abimelech. Sarah était très mignonne. Et donc, Abraham a eu peur qu'à cause de Sarah, on ne le tue. Et quand on lui a demandé, il dit non, c'est ma sœur. Et quand on a demandé aussi à Sarah, elle dit non, non, il n'y a rien entre nous, c'est mon frère. Et c'est comme ça que Abimelech a décidé de prendre Sarah. Dans la nuit, le Seigneur est venu lui dire, ah bon, cette femme-là, la femme-là du monsieur, c'est elle que tu veux toucher. Tu la touches, tu vas mourir. Et Abimelech dit, mais père, il ne m'a jamais dit que c'était son épouse. Il m'a simplement dit que c'était sa sœur. C'est en Genèse 20. Et le Seigneur lui a dit, demande-lui de prier pour toi, c'est un prophète, et je te guérirai. Dieu écoute les prophètes. Dieu écoute parce que l'intercesseur est un guetteur. L'intercesseur est un prophète. L'intercesseur est un ami du Seigneur. L'intercesseur est un collaborateur. L'intercesseur est celui qui, disons, qui retient la colère de Dieu, qui retient la main de Dieu. L'intercesseur est celui qui plaide. J'ai dit au départ que c'est un avocat qui pleure. On m'a appelé lundi matin. Quand je me réveillais, qu'est-ce que je voyais? Une femme en train de faire le chemin de croix. J'ai compris que c'était moi. J'ai commencé. Le lendemain, il dit oui, que les intercesseurs se lèvent. Ah, paix et joie. Amen. Donc, j'ai dit, c'est une bonne nouvelle pour nous. La balle est dans notre camp. Comment nous devons prier?
1: Justement, j'en venais, puisque le message est tout donné, tout ça là. Et nous sommes tous aussi des intercesseurs.
0: Oui.
1: Parce que tous nous prions. Et qu'est-ce que vous voudriez que chaque être, chaque catholique, chaque chrétien qui vous écoute maintenant puisse faire pour faire plaisir, si je pourrais ainsi m'exprimer à Dieu.
0: C'est ça.
1: Contenter Dieu parce qu'il nous donne un message.
0: Voilà.
1: Que dois-je faire pour moi qui écoute ce message? Quel fait je dois poser?
0: Ok. Bon, je vais bien répondre, mais tout à l'heure, tu as ouvert une brèche. En tant que baptisé, nous sommes prêtres, prophètes et rois.
1: Oui.
0: Et donc, nous avons, disons, pour devoir, en tant que prophète, d'intercéder.
1: C'est ça.
0: En tant que baptisé, le Seigneur nous a confié le monde.
1: Oui, maman, Barley, avant de continuer, je vais quand même rappeler à nos auditeurs qui peuvent participer à cette émission en nous appelant au 07 59 55 54 24. Je reprends très lentement, 07 59 55 54 24 pour participer à cette émission. S'ils ont des questions à vous poser,
0: oui,
1: vous êtes
0: bien
1: là pour
0: j'aimerais
1: répondre
0: bien
1: à toutes leurs intentions, toutes leurs demandes. Alors, on vous écoute.
0: Il s'agit de prière.
1: Prier. Voilà, on me fait signe qu'il y a certainement un appel. Oui, allô, allô.
2: Oh, bonsoir.
1: Bonsoir, monsieur, présentez-vous.
2: Louba, monsieur Louba.
1: Comment vous appelez?
2: Louba, Louba.
1: Loba, de quelle commune?
2: Attendez.
1: Ok, d'accord. Maman Valé vous écoute.
2: Maman.
0: Bonsoir.
2: Bonsoir.
0: Comment?
2: Moi,
1: Alors, monsieur, allô, monsieur Loba, voilà, vous allez parler lentement pour qu'on puisse vous comprendre, parce que votre voix se robotise, et donc parlez lentement, et puis éloignez-vous un peu du combiné, voilà, qu'on puisse vous entendre clairement. Alors, on vous écoute.
2: Je prie, nous vous aime, la nuit, et puis de bouger demain. Quand vous avez fait un chavon, vous avez attaque, ça coûte voir. Nous, je prie, tout, je coûte voir. Le nord, le nord, le sud, le test. C'est vrai. Elle a raison.
1: Maman Varla a raison de ce qu'elle fait, de ce qu'elle dit. Voilà, il dit que lui aussi, il a fait un rêve comme ça, où il s'est retrouvé aussi. On lui a demandé, on lui a donné ce même message que vous avez raison, maman Varley.
0: Oui, c'est
1: et
0: ça.
1: Qu'est-ce que vous pourriez lui répondre pour qu'il soit, puisqu'il a fait un effort de vous appeler.
0: Je l'encourage, mon frère. Nous n'avons pas deux pays, nous avons un seul. Le péché d'une seule personne peut détruire un pays. Donc nous sommes solidaires. Dans ce péché, dans cette situation. Bon, si vous n'avez pas la livrée de Saint Jean-Paul II, ce n'est pas grave. Mais au moins, le psaume 51, vous pouvez faire les sept psaumes de repentance, de pénitence plutôt, qui sont le 6. On a le 6, on a le 38, on a le 102, on a le 143, on a le 130. On a le 51, puis on a le 32. Bon, et de toute manière, il y a des dispositions qui seront prises par rapport à justement cet enseignement que je suis en train de faire. Parce que, bon, je bénis le Seigneur. C'est l'Église qui m'envoie en mission. Je ne fais rien sans discernement. Et je pense qu'à partir de cet enseignement, il y a des dispositions qui vous seront prises au niveau des radios, un peu, en tout cas des moyens de communication. Pour que nous puissions, nous, en tant que tous, en tant qu'Ivoiriens, en tant que chrétiens, nous lever pour intercéder.
1: Voilà. 07 59 55 54 24, appelez, le téléphone est ouvert. Vous disposez de 10 minutes pour poser des questions à Maman Valé, qui est là, qui va répondre à toutes vos préoccupations. On vous écoute, Maman.
0: Je dis aussi que Dieu aime l'intercesseur, parce que l'intercession est un acte de foi. C'est un acte d'obéissance, vous avez vu, que les intercesseurs se lèvent. C'est un acte de miséricorde et de compassion. Un acte de bienveillance. L'intercession est un sacrifice. Donc, bon, dans notre dévotion, on fait les 1000 AV. Les paroisses qui nous reçoivent peuvent témoigner. Nous faisons les 5 rosaires. Si nous faisons 9 jours, pendant 9 jours, on le fera. Nous faisons le chemin de croix. C'est pour ça que le Seigneur m'a demandé de faire le chemin de croix. Faisons le Jéricho, le rosaire. À minuit, nous avons un rosaire. Il y a la chaîne de messe. Oui, parce qu'en 2014, lorsque j'ai entendu le virus, on a organisé, et j'ai entendu aussi messe en l'honneur des saintes plaies. Donc, chez les sœurs de Marie Consolatrice. D'août 2014 à février 2017, tous les jours, un ou une fidèle a demandé une messe, Philippe. La chaîne ne s'est jamais interrompue. Frères et sœurs à l'écoute, au niveau de vos paroisses, organisez-vous. Allez voir les pères curés. Dressez des listes. Aujourd'hui, l'honoraire de la messe est à... le prix de la messe est à 3 000 francs. Que chacun s'inscrive. Nous sommes 2, 3, 4, 8, 5. Lorsque j'ai payé une fois, c'est... plusieurs mois plus tard que je vais payer. Sauvons notre Côte d'Ivoire. Sauvons notre pays. L'intercession est un don de soi, une offrande de sa vie, un acte de mortification. Moi, je me vois dans la nuit en train de faire le chemin de quoi? C'est une grâce. Mais C'est par amour. Je me sens concernée. Quelles sont les conditions pour être intercesseur? J'ai dit, on est tous intercesseurs. Mais le Seigneur pose son regard et sa main sur des personnes de façon spéciale. Sinon, tout chrétien doit intercéder. Le premier intercesseur, c'est Jésus de Nazareth. Nous nous joignons à son intercession. L'Église aussi, son corps mystique, est intercesseur. À toutes les messes, l'Église intercède. Nous avons l'intercession de nos patriarches, Abraham, etc. L'intercession du roi David. L'intercession de la Vierge Marie. Sainte Marie, Mère de Dieu, prie pour nous. Donc, nous sommes un peuple d'intercesseurs. Et le Seigneur vient nous rappeler, il nous dit, mais je suis au-dessus de tout. Le Père qui m'aime a tout remis entre mes mains. J'ai autorité sur tout. Tout pouvoir m'a été donné au ciel et sur la terre. Je dis bien, au nom de Jésus, par l'intercession de Saint Jean-Paul II, Ebola n'est pas rentré en Côte d'Ivoire. Les gens sont étonnés. En 2020, là c'est le Père Abécan et le Père Ange Pacôme de Saint-Albert-le-Grand qui nous ont suivis. Le Seigneur nous a demandé de faire 4 neuvaines de 1000 AV. Nous avons fait les 4 neuvaines de 1000 AV par sa grâce, par sa force, au Saint-Sacrement, à Saint-Albert-le-Grand. Les fruits, c'est que le corona est venu, mais il a été, disons, stoppé. Et ça, on avait reçu le message. Père Abécan était tellement content que le livret de prière qui est sorti, justement, contre les fléaux, il est le seul qui a pu faire mettre une note, parce qu'en ce temps, on ne pouvait plus circuler. Donc, l'intercession est réalité. L'intercesseur se répand à la place du pénitent. Il supplie, il demande pardon, il pleure. C'est un acte de solidarité. Et l'intercesseur est le collaborateur de Dieu dans son œuvre de miséricorde. Il disait, soyez miséricordieux, comme votre Père Céleste est miséricordieux. C'est déjà dit. Et Dieu nous écoute. Et Dieu nous révèle. Nous, dans l'intercession prophétique, bon, c'est notre, disons, c'est notre grâce. Révèle aussi aux autres. Il y a des gens qui... Parce que la Pentecôte, à la Pentecôte, nous avons reçu le Saint-Esprit. Et donc, les dons, les charismes, nous sont donnés justement pour pouvoir vivre et des vies à la gloire de Dieu, mais surtout marcher sur le chemin de Dieu.
1: 07 59 55 54 24. Nous sommes avec Maman Varley. Et donc, Maman, alors, donc chaque être, chaque chrétien
0: est
1: appelé à intercéder
0: et Dieu écoute
1: pour que la paix,
0: oui, pour la paix,
1: Côte d'Ivoire, puis les maladies, les fléaux, oui, notamment les boulards, n'entrent plus jamais
0: que Amen. Corona soit vaincu. Voilà. Bon, depuis des mois, bon, du temps de Père à son âme de mon époux, allez sur Saint-Jean. Même aujourd'hui, j'ai demandé une messe, soit Saint-Jean, soit Sanctuaire Marial, pour offrir la Côte d'Ivoire. Qui m'a demandé de faire? Mais c'est le Seigneur.
1: Alors, dites-moi, Maman Valé, oui, qu'est-ce qu'on y gagne si on se permet d'intercéder pour que les fléaux, précisément l'Ebola, n'entrent pas en Côte d'Ivoire?
0: Mais on gagne la vie. C'est la vie. On prie. Non seulement on obéit au Seigneur, oui, c'est ça. C'est un acte d'obéissance, mais c'est un acte aussi qui nous permet de nous sauver, de nous protéger. Ebola n'entre pas. Mais nous sommes protégés, la vie est protégée, Corona n'entre pas, bien Corona est maîtrisé, nous sommes en paix, les inondations sont maîtrisées, nous sommes en paix. Regardons autour de nous, oui, il y a le feu dans les livres en question, tout y est. Aujourd'hui, les gens comprennent. Beaucoup disaient, oui, mais cette histoire de fléau, Dieu, ce sont les hommes qui mentent. Le Dieu qui est le nôtre ne ment pas. Le Dieu qui est le nôtre nous aime. Il ne veut pas notre mort. Il nous a tout donné. En tant que chrétiens, nous avons tout reçu. Ce Dieu nous parle, il est là. Il fait des révélations. C'est parce qu'on ne l'écoute pas. Il veut qu'on l'écoute. Et pourquoi il nous révèle? Parce qu'il sait que nous sommes faibles, que s'il ne nous dit pas, on ne le fera pas. Et nous, au cœur de l'intercession prophétique, c'est ce qu'on a compris. Tout ce qu'on reçoit, et tout est juste. J'ai dit, mais non, on n'a aucun mérite. Il sait que nous sommes faibles, que sans lui, nous ne pouvons rien. Il a dit, je suis la vie. Vous êtes les serments. Tous branches qui demeurent unies à moi, et moi à elles portent beaucoup de fruits, car sans moi, vous ne pouvez rien. Mais avec le Saint-Esprit, aujourd'hui, nous pouvons tout. Parce que c'est l'Esprit du Père et du Fils en nous.
1: Ok. Alors, maman Varley, dans 6 minutes, nous allons mettre un terme à cette émission. Qu'est-ce que vous voudrez que nos auditeurs qui vous écoutent et qui vous admirent retiennent de cela? Et quel conseil vous pourriez leur donner?
0: Je voudrais simplement leur dire qu'ils se lèvent dans la prière. Qu'ils se lèvent dans la prière. J'ai reçu du secrétariat exécutif diocésain des œuvres une autorisation pour pouvoir mettre à disposition les livrets. Une autorisation renouvelée, parce que c'est depuis des années que j'ai la même autorisation. Donc nous allons nous organiser. Je vais essayer de demander la permission. On verra bien ici au directeur pour refaire une émission où on dira où sont déposés les livrets. Je dis aussi que la prière de repentance que le Seigneur a demandée, je bénis Dieu pour les paroisses qui nous invitent à l'organiser. Alors, ce vendredi, nous serons sur la paroisse Sainte-Monique, voilà, de 19h à 21h30 pour cette cérémonie de repentance. Donc, tous ceux qui sont à l'écoute, qui aimeraient venir vivre ce moment, parce que si la repentance éloigne le malheur, le péché attire le malheur. Si la repentance nous donne de rentrer dans les grâces de Dieu et nous protège, le péché est un chemin de mort. La repentance brise les liens, la repentance ouvre les portes. Et je terminerai par ce beau témoignage. Nous étions à l'intérieur du pays, chez un diocèse que je n'ai pas nommé, dans le cadre justement de cette cérémonie-là de repentance. Donc, au cours de la cérémonie, nous faisons un enseignement sur la repentance pour que les fidèles sachent bien ce que c'est et surtout à quoi ils ou elles sont appelés. Alors, on finit et puis nous, on rentre à Abidjan. Je crois 10 jours après, un soir vers 20h, il y a un prêtre qui m'appelle. Ah, Madame Varley, oui. J'étais à cette cérémonie, j'ai aidé, etc. Mais quelque chose d'étrange se passe. Je lui dis, racontez-moi. Il dit, mais au niveau de ma famille, ils ont des hectares de forêt. Mais avec les nouvelles mesures, ils sont obligés de borner, d'aller chez un notaire et tout ça. 500 000 francs ont été demandés. Ils n'avaient pas. Et l'oncle, justement chargé de ça, dit, je m'excuse, peut-être qu'on va perdre le terrain, ces hectares-là, ces kilomètres de forêt, mais je ne les ai pas. Il dit, madame, je vous assure, pendant que nous étions en train de faire la prière de repentance dans la nuit, là, il dit, une voix est sortie de la relique. Il dit, c'est sorti de la relique. Et qui me dit, dites, sortez, allez dire à votre oncle que le problème du terrain est réglé. Sortez. Alors, il dit qu'il a entendu ça 2 fois. Il s'est dit, mais est-ce que c'est mon imagination? Et c'est tellement fort qu'il est sorti. Il a appelé son nom. Il dit, tonton, bon, nous sommes devant la relique de Saint Jean-Paul II, que voilà ce que j'ai entendu. Il dit, ah bon? Les 500 000 fois. Il dit de te dire que c'est réglé. Les 2 jours qui suivent, le banquier l'appelle. Il dit, monsieur, venez. Quand il va, il dit, on va vous les donner. Vous n'avez même pas de garantie. On ne vous demande même pas de garantie. Signez simplement. On sait que vous allez venir restituer les 500 000 francs. C'est comme ça qu'il a eu. Donc, la repentance détruit la malédiction. Parce que si le péché, comme je l'ai dit, attire le malheur qui a 1000 visages, hein, donc la repentance ouvre les portes de la bénédiction pour nous. Et nous prions avec l'intercession de Saint Jean-Paul II. Donc, le vendredi, je termine en disant que à la première messe hier, à Sainte-Monique, ça n'a pas été annoncé. à certaines messes, ça n'a pas été annoncé. Je demande à tous ceux et celles qui m'entendent maintenant de venir à cette messe-là, à plutôt à cette célébration qui va commencer le vendredi à partir de 19h. On va commencer par une belle messe et ensuite faire la cérémonie qui consistera à faire l'enseignement et ensuite faire les démarches.
1: Voilà. Voilà, voilà, notre émission va s'achever parce que vraiment avec vous, on a beaucoup appris. Maintenant que chacun de nous a le message en lui,
0: oui.
1: Alors, juste un dernier mot, qu'est-ce que chacun de nous doit faire? C'est de se mettre en prière.
0: Oui.
1: Alors, quel genre de prière vous souhaiteriez que nous fassions?
0: C'est ce que j'ai dit. J'ai parlé.
1: Rosaire, chapelet.
0: Oui, il y a le rosaire. Ah oui, le rosaire. Oui, le rosaire. Appelez Marie. Marie intercesseur. Appelez Marie. Ceux qui ont d'autres dévotions, Saint Joseph. Et tous les saints sont intercesseurs. Tous les saints, sans exception. C'est leur mission. Le Seigneur les écoute. Mais avec un cœur pur. Heureux les cœurs purs, ils verront Dieu.
1: Alors, vous avez dit quelque chose qui m'a fait énormément plaisir, justement. Avant même que je vous paraphrase, je vais demander au technicien du jour, Martial Atta, qui est là avec tout son charme aussi. Il va nous reprendre le chant de Déborah, du Kalou, dans le Restauré. Mais vous avez dit quelque chose.
0: Oui.
1: Celles et ceux qui sont appelés et qui vont accepter, intercéder, auront leur péché effacé, c'est ce que vous avez dit.
0: Oui, ça, non, oui. Le vendredi, voilà ce qu'on fera. Nous ferons l'enseignement, donc, qui sera un peu comme une exhortation à se lever et à écrire tout ce que nous voulons déposer. Et donc, nous irons en procession déposer. Ça va être brûlé, mais tout ça à travers la prière. Et la grâce que nous avons, c'est que nous sommes accompagnés par Saint Jean-Paul II, qui est l'apôtre de la miséricorde, à qui le Seigneur ne refuse rien.
1: Okay.
0: On n'a pas le temps des témoignages ici.
1: Alors, maman Valérie, s'il y a quelqu'un, un de nos auditeurs qui voudrait vous rencontrer, qu'est-ce qu'il doit faire? Avez-vous un contact à donner?
0: 0707 61 11 12.
1: Reprenez lentement.
0: 0707 61 11 12.
1: Voilà.
0: Oui.
1: À ce numéro, on peut vous avoir facilement.
0: On peut m'avoir facilement.
1: Voilà.
0: Et la relique est sûre. Est domicilié sur toutes les paroisses d'Abidjan. C'est ce que je dis. Là où on nous reçoit, c'est là où la relique est. Voilà.
1: Et actuellement, vous êtes reçu où?
0: Nous sommes à Sainte-Monique, donc je dirais que la relique, elle est spirituellement à Sainte-Monique, mais elle est là où elle doit être.
1: Vous avez lancé un appel tout à l'heure qu'à Sainte-Monique, il va y avoir.
0: Ce vendredi, dans quelques jours.
1: Ouais.
0: Le vendredi, disons, 12 à 19h. Venez nombreux à Sainte-Monique pour participer à cette cérémonie de repentance. Voilà. Qui est une réalité qui ouvre les portes de la bénédiction. Et surtout, nous réconcilier avec le Seigneur. Parce que notre objectif, c'est le ciel. Voilà.
1: Je vous remercie beaucoup, maman Varley. Et merci pour cet enseignement. Merci pour le message que vous recevez pour nous. Et spécialement au nom du directeur, nous allons terminer en beauté avec Déborah. Une façon pour nous de vous dire que nous sommes contents d'entendre cela. Et j'ose croire que nous allons nous retrouver. Notre mission s'achève. Merci d'intéresser des nôtres. Technique, c'était l'affaire de Martial Atta.

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1: Aimables auditeurs, cette émission que vous venez d'écouter était une rediffusion. Merci. Dans quelques instants, la suite de nos programmes.
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1: Saint Marcellin, il naquit à Rome. Il fut pontife lorsque Dioclétien déclencha la 10e persécution contre les chrétiens. Celle-ci fut totale. Aucun secteur ne fut épargné. Certains étaient tués, d'autres exilés ou exclus des charges et de l'administration publique, ou bien on leur confisquait leurs biens. Les églises étaient détruites, les textes saints brûlés. Les martyrs illustres de cette période furent nombreux. Marcellin fut accusé par les hérétiques Donat d'avoir offert des sacrifices aux idoles pour échapper à la mort. Mais l'accusation était fausse. Il fut livré au supplice le jour de Noël de l'an 304. Ses restes sont conservés dans l'église romaine des saints apôtres.
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0: 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Bonne écoute.
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Bonjour à toutes et à tous, chers auditeurs et auditrices de la Radio Nationale Catholique de Côte d'Ivoire, la Voix de l'Évangile. Très heureuse de vous retrouver en ce lundi 29 juin 2026, jour où l'Église universelle célèbre dans la solennité les saints apôtres Pierre et Paul, deux colonnes de la foi chrétienne, témoin courageux de l'Évangile et modèle de fidélité au Christ. Bienvenue dans votre émission La Libre Antenne, un espace d'écoute, de partage et de dialogue fraternel. Vous êtes nombreux chaque lundi à nous suivre fidèlement et c'est toujours une joie de vous savoir là, attentif et participatif. À la technique, il est là, fidèle et attentif, Romuald Nyamba. Je suis Agathe Dény. En ce jour, notre réflexion prend appui sur le thème suivant. Comment peut-on encore parler de royauté lorsque le Christ Jésus choisit l'humilité, la souffrance et la croix plutôt que la puissance et la domination ?

Dans la foi chrétienne, il existe un mystère qui dépasse tout ce que l'on peut comprendre avec notre logique humaine, la royauté du Christ. Mais attention, cette royauté n'a rien à voir avec la puissance ou la domination. Elle se manifeste dans l'humilité, la souffrance, le don total de soi sur la croix. Dans notre esprit, lorsque nous pensons à un roi, nous imaginons quelqu'un de prestigieux, d'autoritaire, doté d'une grandeur visible. Pourtant, Jésus vient bouleverser ses repères. Lui, il choisit le service et l'abaissement. Dès lors, une question nous interpelle. Comment peut-on encore parler de royauté lorsque le Christ préfère l'humilité, la souffrance et la croix plutôt que la force et le pouvoir? Pour certains, cela paraît contradictoire. Pour d'autres, c'est même un scandale. Mais c'est précisément dans ce paradoxe que se relève une autre manière de comprendre la véritable grandeur. Alors, pour mieux saisir ce mystère, nous avons besoin de vous, chers auditeurs et auditrices. Vos compréhensions nous aideront à entrer plus profondément dans la richesse de ce mystère du Christ roi. Avec le thème de la libre antenne qui est libellé comme suit, comment peut-on encore parler de royauté lorsque le Christ Jésus choisit l'humilité, la souffrance et la croix plutôt que la puissance et la domination? Et comme c'est vous qui faites cette émission, notre standard est ouvert. Pour pouvoir nous joindre, il vous suffit de composer le 07 59 55 54 24 ou le 05 55 03 46 60 et enfin le 01 42 85 87 06. Bienvenue dans votre émission La Libre Antenne.

0: Le thème de la libre antenne, comment peut-on encore parler de royauté lorsque le Christ Jésus choisit l'humilité, la souffrance et la croix plutôt que la puissance et la domination? Alors, pour simplifier, on va peut-être dire le Christ Jésus, il est quel modèle de roi? Parce que nous, les rois que nous connaissons, ce sont des rois qui sont majestueux, qui dominent, qui imposent le respect à la limite, mais pour le Christ, là, un roi qui s'abaisse, qui lave les pieds, un roi qui sait. Bon, c'est ce paradoxe-là qu'on essaie de comprendre. Alors, la Libre Antenne, c'est votre émission. Nous attendons vos réactions au 07 59 55 54 24 ou au 05 55 03 46 60 ou encore au 01 42 85 87 06. Allô.
1: Allô.
0: Oui, bonjour.
1: Bonjour, ma fille. C'est le vieux Kragwe. J'appelle de San Pedro.
0: Le vieux Kragwe, comment allez-vous?
1: Waouh. Quartier Soleil.
0: Quartier Soleil, San Pedro. Alors, nous profitons pour saluer nos collaborateurs du relais de San Pedro 99.2.
1: Je vais bien, ma fille.
0: Oui. Alors, le problème est posé, hein. Jésus est roi, mais selon les critères humains, vraiment, ça nous dérange un peu. Comment peut-on encore parler de royauté lorsque Jésus-Christ choisit l'humilité, la souffrance et la croix, plutôt que la puissance et la domination? Votre point de vue nous intéresse.
1: Merci beaucoup.
0: Oui.
1: D'abord, je remercie Dieu parce que la pluie nous a accueillis depuis la nuit et nous sommes dedans encore.
0: Oui. On bénit le nom du Seigneur. Ici
1: on
0: également.
1: On aura beaucoup de nourriture.
0: Amen, amen.
1: Bon, je peux commencer.
0: Allô?
1: Oui.
0: Oui, nous vous écoutons.
1: D'accord.
0: Nous vous écoutons.
1: Merci beaucoup. Vous voyez?
0: Oui.
1: On avait dans le temps le roi Hérode. Hérode, Renard,
0: oui.
1: qui était sévère,
0: oui.
1: quand il a appris qu'il y a un autre roi qui est mort, hein,
0: oui.
1: un enfant qui serait roi, il a fait tuer des euros à 5 ans.
0: Oui.
1: Bon, le roi Pharaon, il a accueilli avec joie cet enfant qui était Joseph.
0: Oui.
1: Et il a reçu et il a nommé, malgré qu'il n'est pas de son peuple, il a nommé chef de toutes les missions, le premier ministre
0: oui.
1: qui gérait son royaume. Et il y a eu le petit David après la mort de son papa. Il avait 18 ans. Maintenant, le Christ est venu, notre roi. Notre roi, il est exceptionnel. Il a lavé les pieds des gens. C'est un roi exceptionnel. Il enseignait, il marchait, il priait avec les gens. Mais qu'est-ce que nous avons fait? On a souhaité le tuer parce qu'on disait qu'il était le roi, il était le plus que, il était Dieu. Alors, tout cela, c'est, on avait notre Christ humble. Voilà ce que je pourrais dire.
0: D'accord. En tout cas, merci.
1: Je vais laisser le temps aux autres.
0: Oui.
1: Ils vont s'exprimer aussi.
0: D'accord. En tout cas, merci beaucoup et très bonne journée. Nous rappelons que vous nous appelez de San Pedro. Et voilà, nous
1: saluons. Saint-Pierre.
0: Pedro. D'accord. Merci beaucoup, Monsieur Kagwe. Merci. Mesdames et messieurs, la Libre Antenne poursuit son cours aujourd'hui. Nous avons beaucoup de préoccupations concernant ce thème-là. Comment peut-on encore parler de royauté lorsque le Christ Jésus choisit l'humilité, la souffrance et la croix plutôt que la puissance et la domination? Alors, voici des sous-questions qui vont dériver de ce thème-là. Comment un roi peut-il régner en mourant sur une croix? Nous, ça, on veut comprendre. Pourquoi Jésus a-t-il refusé le pouvoir politique alors qu'il est roi? Voilà. En quoi la royauté de Jésus est-elle différente de celle des rois de la terre? Est-ce qu'il y a une différence? Bon, autant de questions que nous nous posons. Allô? Allô? Voilà, le temps que tout rentre en ordre, nous rappelons que vous suivez La Libre Antenne, c'est votre émission de libre expression sur la Radio Nationale Catholique de Côte d'Ivoire et nous sommes en direct du studio Saint-Jean-Paul II de la dite radio. Allô?
2: Bonjour madame.
0: Bonjour monsieur, votre nom s'il vous plaît?
2: Docteur Anou.
0: Docteur?
2: Anou.
0: Docteur Anou, comment allez-vous?
2: Ça va bien.
0: Voilà. Alors, nous sommes à la Libre Antenne. Votre avis compte. Oui. Nous vous écoutons.
2: Ah, d'accord. Vous savez, la royauté, il y en a les deux sortes. Il y a la royauté qu'on connaît. Comme vous l'avez dit, le roi qui vient, il veut qu'on l'adore, il veut qu'on fasse tout pour lui. Il écrase Dieu. Et Jésus nous l'a bien signifié. Il n'est pas venu pour être le roi de ce monde. Parce qu'il y a le roi du monde. Et puis, il y a le roi du monde spirituel. L'homme est fait du physique et du spirituel. Et les deux sont en nous. Et les deux sont un monde qui sont en nous. Il y a le roi spirituel. Il y a qui gouverne le corps et le reste et qu'on voit. Oui. Et il y a le roi spirituel qui gouverne l'esprit qui est en nous qu'on ne voit pas. Donc, nous sommes sujets aux difficultés dans les deux côtés. Le physique qui souffre de la maladie, de la faim et autres, et qui est gouverné par les rois humains, et le spirituel qui souffre par le péché et les démons, qui doit qu'on s'y prie. Donc Jésus est venu pour nous libérer du monde spirituel. Il est le roi de tout ce qui nous fait souffrir dans le spirituel. Il est venu nous libérer de cela. Et c'est un roi libérateur, un roi sauveur. Un roi qui est venu réconcilier l'âme qui avait touché avec Dieu. Voilà la royauté du Christ. La royauté n'est pas de ce monde. Parce que toute la royauté est de ce monde, alors là, il serait venu avec tous les guerriers, une armée, pour chasser tous les héros, tous ces rois. Mais lui, il est venu pour réconcilier l'homme avec Dieu, son Père, dans son royaume. Ça va. Est-ce que vous avez compris un peu?
0: Est-ce que vous pouvez nous donner un exemple un peu plus concret parce que ça va rester un peu théorique?
2: Ok. Je prends Bartimée.
0: Oui.
2: Bartimée était esclave.
0: Oui.
2: Parce que son âme était retenue par le péché de l'aveuglement. Non seulement il était aveugle, et il était esclave. Mais quand Jésus est venu et qu'il a donné la vue, il a vu Jésus et il a été heureux. Du coup, il est rentré dans le royaume de Dieu. Parce que son âme a été lavée de l'aveuglement, non seulement physique, mais aussi spirituel. Et c'est ce roi-là qu'il a adoré. C'est pourquoi Bartimée est resté avec lui, parce qu'il a dit, je suis peut-être ici parce que tu es un roi. Tu n'es pas venu pour nous tuer, mais un roi qui est venu pour nous libérer.
0: Oui.
2: Je prends ceux qui avaient faim. Les gens qui étaient avec lui depuis longtemps, qui avaient faim. Il aurait pu leur dire, c'était un autre roi, il allait dire, allez, c'est vous, allez manger. Il allait manger, c'est lui parti. Mais lui, au contraire, il s'est donné lui-même à nourriture. Et tu as vu le lendemain, quand les gens ont mangé, ils sont revenus encore. Parce qu'ils sont venus chercher ces gens du roi. Un roi qui te donne, mais pas un roi qui écrase. Ça va?
0: Oui, ça va. Là, ça va, docteur.
2: Merci beaucoup.
0: Merci beaucoup pour votre contribution et très très bonne journée.
2: Portez-vous bien.
0: Merci, docteur.

En quoi Jésus bouleverse-t-il notre compréhension de la royauté quand on se réfère à ce thème qui dit « Comment peut-on encore parler de royauté lorsque le Christ Jésus choisit l'humilité, la souffrance et la croix plutôt que la puissance et la domination, les rois que nous connaissons ?» Nous savons comment le roi y règne en maître sous des ordres. Voilà, avec beaucoup de pression, on craint le roi. Quand le roi arrive, bon, tout le monde s'incline. Alors, Jésus, lui, dans sa royauté, là, il fait autre chose. Donc, nous, ça nous, on ne comprend pas. On veut savoir pourquoi il fait ça. Pourquoi il est différent des autres rois. Et les réponses se suivent et ne se ressemblent pas. Et comme là, à la Libre Antenne, nous, on ne doit pas parler. Alors, nous, on attend toujours, chers auditeurs, vos avis, vos explications et vos expériences pour nous aider à comprendre ce thème-là. Alors, nous savons compter sur vous. Voici les numéros de téléphone. Vous appelez, vous agrandissez la grande famille des auditeurs de la Libre Antenne qui deviennent animateurs à cette émission. 07 59 55 54 24 ou le 05 55 03 46 60 et enfin le 01 42 85 87 06.

0: Allez.
1: Oui, c'est vous qui faites l'émission. Alors, expliquez-nous, comment vous comprenez ça? On sait que les
0: Bon.
1: rois ordinaires, hein, les rois généralement, le rôle premier du roi, c'est de diriger le peuple, prendre des décisions, organiser la société, maintenir de l'ordre. Mais on voit que Jésus, lui, sa royauté, là, il vient laver les pieds, il donne à manger. Bon, nous, on ne comprend pas. C'est quel modèle de roi, ça? Donc, expliquez-nous. Quelle est la différence entre la royauté de Jésus-Christ et puis hein, nos rois que nous on connaît là?
0: Bon, selon ma petite connaissance, et il s'est différencié aussi des rois parce que, imagine, les apôtres qui sont venus d'abord sur la terre, les miracles qu'ils ont vécu sur la terre, ils n'ont pas été les mêmes miracles comme Jésus lui-même. Jésus est venu manquer un autre miracle différencié pour les autres prophètes qui étaient avant lui. Et la royauté aussi que Jésus aussi est venu faire aussi a différencié aussi pour les anciens rois qui étaient ici avant. Eux, ils se sont levés eux-mêmes de eux-mêmes leur propre volonté pour devenir rois. Or, dans la parole de Dieu, Dieu dit soumets-toi pour que lui-même puisse te faire lever. Voilà. Donc, Jésus lui-même s'est soumis d'abord, comme on nous dit dans Philippiens 4, il s'est dépouillé lui-même d'abord, pour que Dieu doit le faire lever au-dessus de tout le royaume. Donc voilà la raison pour laquelle ça a été différencié. Et d'autres ont dit, ah mais pourquoi on dit qu'il est devenu, il est roi et puis lui, il vient se faire diminuer. C'est pourquoi il s'est levé. Voilà la raison pour laquelle il s'est fait diminuer lui-même. Et aujourd'hui, nous parlons, aujourd'hui, qu'est-ce qu'il est devenu au-dessus de tous ceux qui étaient rois, tous ceux qui étaient là. Donc moi, c'est ce qu'il voit qui a été la différence entre le royaume de la terre et pour Jésus. C'est ma petite connaissance qu'elle a.
1: D'accord. Alors ne partez pas. Dans votre petite connaissance, là, on va vous poser une question. Alors, on voit que les rois ordinaires, là, on les sait, ils ont des esclaves et tout. Mais Jésus, lui, son modèle de royauté, là, lui vient servir, il vient servir, il vient nous servir. Bon, qu'est-ce qu'on doit retenir dedans, dans ça, là?
0: Bon, ce qu'on doit retenir dedans est que le service que Jésus rendait avec les autres rois n'a pas été pareil parce que tous ceux qui demandaient, lui, il donnait. Et les rois d'avant, même si tu as des problèmes, que tu vas juste les demander, peut-être tant que tu n'as pas travaillé pour eux, tu n'auras pas ça. Voilà. Donc, oh, Jésus lui-même, il est venu avec un amour. Oh, avant, dans la loi, il n'y avait pas l'amour. Voilà, c'était dent pour dent. Non, la grâce et puis la loi, c'était différencié. Jésus vient avec une grâce. Tout le monde n'a pas avoir un pain pour avoir de quoi manger. Voilà. Comme dans l'enfant, tant qu'il n'a pas travaillé, tu ne peux rien gagner. Voilà, bon, c'est ce qui peut retenir que la grâce et puis la loi, c'était différencié.
1: D'accord.
0: Voilà.
1: En tout cas, merci beaucoup pour votre contribution, monsieur, et très très bonne journée à vous.
0: Merci.
1: Merci infiniment.

0: Allô.
1: Oui. Allô, bonjour.
0: Bonjour.
1: Oui, c'est Jean de Saint-Jean.
0: Jean de Saint-Jean, comment allez-vous?
1: Oui, ça va bien chez vous.
0: Ça va, nous allons bien en studio. Apparemment, nous avons du mal à comprendre la royauté du Christ et puis la royauté ordinaire que nous connaissons. Alors, dans cet amalgame-là,

0: est-ce qu'aujourd'hui on peut encore parler du règne de la royauté du Christ avec l'humilité, la souffrance et la croix? Est-ce qu'on peut encore parler de cette royauté-là? À côté des royautés que nous on connaît, le roi qu'on sait, le roi qu'on vénère, le roi qui domine, qui écrase, qui fait peur, est-ce qu'on peut encore parler de royauté du Christ? Nous vous écoutons, Jean de Saint-Jean.
1: Oui, s'il faut répondre par oui ou non, je dirais oui. Oui, mais sachant que c'est très difficile.
0: Oui.
1: Parce que si on dit non, le problème qui se pose, c'est que on va se dire qu'il n'y a vraiment pas de chrétiens. Vous voyez? Voilà. Donc je dis oui. Oui, parce que il existe encore des personnes, il existe même des hommes d'État. Il y a eu quelques exemples. Hein. Madame, telle chose, bon, j'oublie un peu le nom.
0: N'hésitez
1: Et
0: pas
1: il y
0: de
1: avait
0: nom,
1: une ou
0: s'il vous
1: bien.
0: plaît.
1: Voilà. Non, non, non, elle est déjà chose, quoi. C'est pas.
0: D'accord.
1: L'Église même parle d'elle. Voilà,
0: D'accord.
1: donc, le nom, j'oublie, c'est pas.
0: Béatifié,
1: Elle est
0: canonisé.
1: prise de ce monde.
0: D'accord.
1: Pardon? Oui, l'Église même parle d'elle. Et puis, parfois, on parle aussi. On donne des exemples de certains premiers ministres
0: Oui.
1: qui ont été vraiment exemplaires.
0: Oui.
1: Voilà, bon, c'est le nom. Madame Delbré.
0: Oui.
1: Delbré, vous voyez, l'Église même parle d'elle. Et donc, on peut le dire. On peut le dire qu'il y a des gens qui ont épousé la manière de vivre du Seigneur. Voilà, il y a des rois sur, bon, c'est trop dit, mais je veux dire, il y a des gouvernants sur terre qui se laissent interpeller, qui se laissent aussi saisir. Bon, je pense que, oui, je peux le dire, je peux le dire. Mais c'est un peu rare. Voilà, on a vu même des saints, on a vu un peu Jean-Paul II, bien d'autres personnes qui ont vraiment agi comme le Christ l'avait dit, quoi. Voilà, donc, on peut le dire. C'est vrai que c'est pas facile, vous voyez, les rois, les gouvernants, les petits ne peuvent pas les approcher, vous voyez. Voilà, quand vous regardez un peu à la télé partout, vous n'allez pas voir quelqu'un qui n'a pas le pouvoir à côté d'eux. Mais on a vu ce que Jean-Paul II a déployé, a fait. On a vu comment elle a défendu, même en Pologne, les plus faibles. Oh, ça, vraiment, c'est quand même rare pour voir de. Voilà. Donc, je peux le dire, oui. C'est un peu comme on demande lorsque le Christ va venir, est-ce qu'il va trouver la foi dans ce monde? Il a dit non. Il y a des hommes de foi. Donc, il y a encore des hommes vraiment qui ont comme pour héritage ce que le Christ a fait. Voilà, il y a des chrétiens encore, quand tu vois comment ils se laissent approcher. Même il y a des chrétiens même qui ont grande responsabilité, mais ils sont ouverts. Certains se barricadent. D'autres s'ouvrent, parfois, bon, ils se laissent choses, quoi. Voilà. Voilà un peu ce que je veux dire. C'est un exemple que j'ai vu un peu quand je venais à l'ICAO. Voilà, il y a un haut responsable là, quand même, qui se laissait approcher par des dames simples. On peut encore le dire.
0: Alors, Jean de Saint-Jean. Allô?
1: Oui, allô, je suis à l'écoute.
0: Nous remarquons tous que ce thème-là reste très complexe parce qu'apparemment, on n'arrive pas à dénouer, hein? Le nœud reste bien emballé. Et on a plus tendance à voir le Christ comme sauveur, mais quand on parle de royauté, on a du mal à faire l'analogie entre le roi ordinaire et la royauté du Christ. On trouve qu'il y a carrément un décalage. Et nous, on cherche à savoir ce décalage-là. Pourquoi est-ce que dans ce décalage, on peut vraiment affirmer la royauté du Christ à côté de cette royauté qui impose, qui domine, qui fait peur,
1: Tout à
0: qui
1: fait,
0: est
1: en fait.
0: servie au lieu de servir? Est-ce qu'on peut maintenir et affirmer sans se tromper que la royauté du Christ est bel et bien est là et qu'elle continue et qu'elle est éternelle? C'est aussi notre préoccupation.
1: Oui, c'est-à-dire les choses de Dieu sont parfois difficiles à percevoir. Il y a pas ça, mais ça, la réalité du Christ existe bel et bien. Mais en fait, du point de vue humain, c'est à cela qu'il faut arriver. C'est-à-dire, l'être humain devait arriver à la royauté du Christ. C'est quand il dit, mon royaume n'est pas de ce monde ou d'autre, il veut dire aux chrétiens que c'est vrai, humainement là. vous avez conçu des royaumes, voilà comment vous agissez, le roi doit être celui qu'on doit servir. Mais quand vous devenez chrétien, là, la vraie royauté, là, c'est vous qui devez servir. C'est vous qui devez, voilà, c'est vous qui devez servir. C'est vous qui devez aider les autres. C'est-à-dire,
0: On devient esclave des autres.
1: Oui, on devient esclave des autres.
0: Oui.
1: Je pense qu'il y avait, un ambassadeur du pape ivoirien là qui a été nommé ambassadeur à Sousse. Quand il faisait sa messe là, il avait dit, on monte pour mieux voir, pour mieux servir.
0: Oui.
1: Voilà, ça m'a beaucoup touché. Donc, c'est-à-dire, pour le chrétien, lorsque vous avez de la promotion, vous montez en hauteur, c'est pour mieux comprendre les problèmes, pour mieux servir, et non pour se servir. Mais il y a vraiment un décalage. Il y a vraiment un décalage, et le chrétien doit tout faire pour pouvoir prendre comme héritage la royauté de Christ. Et même, on a beaucoup de... Voilà, comme vous dites ici, le royaume humain, c'est de dominer, c'est de se venger.
0: Oui.
1: C'est juste, vous voyez, quand quelqu'un parle à un pouvoir, et puis vous le provoquez par exemple, et puis au lieu d'utiliser le pouvoir, disons,
0: pour vous écraser,
1: il vous appelle et puis vous donne des conseils. Bon, ça on peut dire que on n'en est pas du cri.
0: Oui.
1: Voilà, donc il y a quelques exemples qui existent, mais comme c'est pas, je vais dire d'abord le problème des radios et autres, des télévisions. Généralement, c'est les mauvais exemples qu'on préfère présenter. Ouais, ou quand les couples ne vont pas, par exemple, on préfère les choses, alors que ceux qui vont, là, on les met sous. Et c'est un peu ça qui fait que parfois on ne voit pas. On dit les mauvais trains, les trains qui n'arrivent pas à l'heure, ou bien choses, on les critique. Mais ceux qui arrivent à l'heure, on ne les montre pas.
0: Quoi, c'est un peu ça.
1: Sinon, je suis convaincu que ça existe. Il y a des chrétiens quand même qui font cet effort-là de générosité, de gentillesse, et puis ils laissent approcher.
0: Vous
1: voyez, il y a des chrétiens qui auraient pu se barricader parce qu'ils ont beaucoup d'argent, mais ils laissent approcher. Voilà un peu ce que je voulais dire.
0: D'accord. Voilà. Alors, en deux phrases, avec Jean de Saint-Jean, on retiendra que le royaume du Christ est bien, bel et bien réel. À côté des royaumes humains, le royaume du Christ a ses principes, et ces principes-là sont tellement vrais et humainement difficiles à mettre en pratique qu'on a tendance à croire que ce royaume-là est mort ou que ce royaume est effacé. Non, il y a encore des chrétiens qui mettent en valeur et en pratique
1: le royaume est exigeant.
0: Voilà. Mettre les principes du royaume du Christ en exergue, contrairement à ce que le monde nous présente, l'apologie du royaume humain qui écrase et qui domine. Le royaume du Christ est bel et bien là et il règne toujours. Merci beaucoup Jean de Saint-Jean et très bonne journée à vous. Merci.

0: Allô?
1: Allô?
0: Allô, bonjour.
1: Bonjour, ma fille.
0: À quel honneur?
1: Monsieur Ouédraogo.
0: Monsieur Ouédraogo, nous vous écoutons sur le thème de la Libre Antenne de ce jour.
1: Ok. Moi, je rejoins l'auditeur qui vient de parler à l'instant là même.
0: Oui.
1: Vous savez, bon, sous ma parole à Niama,
0: oui,
1: il y avait un missionnaire orientaliste. Ce missionnaire, à partir de 18 heures, il prend des serpillères et il commence à essuyer les bancs que les fidèles doivent...
0: Où les fidèles doivent s'asseoir.
1: C'est ça.
0: Oui.
1: Tous les 18 heures, hein, dans l'humilité. Bon, la Vierge Marie, celle même que Dieu a parlé par l'ange Gabriel, a été la servante de sa cousine Élisabeth. Et le Christ lui-même, il a lavé le pied de ses apôtres et a festoyé avec les pécheurs que nous sommes. Ça, c'est les exemples que nous devons suivre. Malheureusement, moi, mon père appelle l'Europe. Il parle de notre déchant, la langue française. Il parle de nos rois à haute volta. Il a envoyé le roi avec plusieurs concubines. Il a cassé les êtres humains, il a mis dans ces concubines-là. Est-ce que c'est normal? Et malheureusement, il y a un qui a été... Lui, il a peut-être cassé, lui profitait.
0: Oui.
1: Un jour, les femmes sont frappées à cause de lui. Et le roi a fait, ils l'ont égorgé. Et le monsieur qui cassait là, lui, il a fait, ils l'ont pris. Enfin, je ne sais pas s'ils l'ont pris ou ils l'ont pris. Vous savez, la langue de Molière est tellement compliquée. Je ne sais pas si ils l'ont pas ou ils l'ont entendu. Vous savez, quand on était au CPE, hein, on peut dire une après-midi, elle après-midi, c'était pas une faute. Aujourd'hui, je ne sais pas. Bon, toujours est-il, ils l'ont tué à la corde. Et c'est ce qui dirige l'Afrique aujourd'hui. Vous comprenez?
0: D'accord. Ça, c'est les rois humains, hein, le comportement des rois humains.
1: Voilà. Les crises aujourd'hui, à travers nos prêtres aujourd'hui, en tout cas, c'est l'humilité. Moi, je vois des prêtres à Niamey qui quittaient pour aller enseigner la catéchèse dans les villes à pied. Ils marchaient à pied à Niamey, à Zagéblida. Des prêtres, non.
0: Oui.
1: C'est des exemples. Sincèrement, bon, c'est que, en tout cas, beaucoup reste encore à faire, mais il y a quand même des exemples à suivre. Merci.
0: Merci beaucoup, M. Ouédraogo Deschamps. Mesdames et messieurs, la Libre Antenne, c'est votre émission qui poursuit son cours. Aujourd'hui, nous parlons de comment peut-on encore parler de la royauté lorsque le Christ Jésus choisit l'humilité, la souffrance et la croix plutôt que la puissance et la domination. Et notre émission tourne donc autour de ce thème. Allô?
2: Allô?
0: Allô?
2: Oui, bonjour, ma soeur.
0: Bonjour, monsieur. Puis-je avoir votre nom,
2: oui,
0: s'il vous plaît?
2: San Pedro.
0: Monsieur?
2: Irénée Adou.
0: Irénée Adou, comment allez-vous?
2: Oui, très bien, ça va.
0: Cette émission, c'est la vôtre, c'est vous qui la faites. Alors, nous vous écoutons.
2: Voilà. En tout cas, en parlant de la royauté du Seigneur Jésus-Christ, vous voyez, c'est la même chose qui était question quand il a, à sa naissance.
0: Oui.
2: Si Hérode a fait massacrer de 5 ans les enfants, c'est pour dire que bon, lui, que le Christ venait, prend sa place.
0: Oui.
2: Bon, lui, le Christ, sa royauté n'est pas de ce monde. Un mystère, c'est le mystère de Dieu. Celui qui vient pour servir, c'est même pour servir un des plus faibles. Compris cela, en massacrant de 0 à 5 ans les enfants.
0: Oui.
2: Qui étaient nés à cette période-là. Vous voyez? Ils sont à cette émission.
0: Allô?
2: Oui, c'était ma petite contribution.
0: C'était votre petite contribution.
2: Voilà.
0: Alors, M. Irénée Adou.
2: Oui.
0: Quand vous regardez la manière d'agir des rois humains et puis la manière d'agir du Christ, roi de l'univers, qu'est-ce qui vous intrigue?
2: Bon, je pense que... Ben, on ne peut pas comparer...
0: On ne peut pas comparer. Christ, hein. Mais c'est le roi, les deux sont rois. Mais la manière de faire du Christ, est-ce qu'on peut appeler ça la royauté? Parce que pour lui, là-même, là, il est unique. Or, les autres rois, là, ils font du copier-coller. Ça veut dire que quand ils ont un pouvoir, ils doivent écraser. On ne doit pas les approcher. Voilà. Ils mettent des balises.
2: C'est pour ça que vous ne pouvez pas comparer.
0: Oui.
2: C'est un roi suprême qui est venu pour s'aimer l'amour. C'est le roi de l'amour. Vous n'avez pas compris cela. Oui, Hérode n'avait pas compris cela en massacrant ses enfants. Là. Il dit, écoute, comme on dit, celui qui doit venir sauver le monde, là, il arrive, alors qu'il va venir prendre sa place. Donc il fallait tout de suite agir. Or, ce n'est pas de cela qu'il est question. Donc on ne peut pas comparer la royauté du Christ avec celui de ce monde-là où nous sommes, on ne sait pas où on va aujourd'hui avec tout ce que nous voyons là.
0: D'accord.
2: Merci, bonne émission à vous.
0: Merci beaucoup, monsieur Irénée Adou, qui nous appelle depuis San Pedro. Pour lui, la royauté du Christ est bel et bien existante et que cette royauté-là n'est pas comparable à la royauté humaine. Donc, le Christ, dans l'humilité, la souffrance et la croix, est bien roi. Voilà. Allô?
3: Allô?
0: Allô, bonjour, madame Adja.
3: Bonjour, madame.
0: Comment allez-vous ce matin?
3: Je vais très bien.
0: On essaie de trouver.
3: Toute la nuit.
0: Ah, nous avons fait beaucoup d'efforts pour venir. Voilà, ce n'était pas évident, mais avec le Seigneur, rien n'est impossible.
3: Ouais, les églises sont plus de voilà, c'est le temps.
0: Voilà. Alors, madame Adja, dans cette lourde problématique, nous tentons aussi d'avoir des réponses avec vous.
3: Merci bien. Eh bien, moi, je veux dire que le Christ même, c'est sa royauté, sa manière d'être roi, qui lui a créé tous les problèmes du monde.
0: Ah!
3: Voilà. Un roi qui naît dans une famille, on peut dire comme ça, hein, une famille pauvre.
0: Oui.
3: Qui naît dans des conditions bizarres. Un roi qu'on arrive facilement à timbaler dans tous les rues et on va crier à la croix.
0: Oui.
3: Et vous voyez, c'est tout ce qui a fait que, même jusqu'à présent, il y a des juifs qui ne croient pas en lui.
0: Oui, sa royauté là, ça bouleverse, ça fatigue. Oui.
3: Oui, dans la conception humaine, c'est pas possible qu'un roi vive de cette manière-là. Regardez même. Non, mais jusqu'à présent, en Espagne, le roi d'Espagne vient d'une lignée royale.
0: Oui.
3: Son père était roi, ses enfants seront rois. Forcément, ça dit qu'il n'y a rien à dire.
0: Oui.
3: Et lui, il sort de nulle part et dit qu'il est roi. Et on voit comment il vit. Donc, voilà. Mais face à tout cela, il est venu pour nous donner des leçons de vie, des exemples de vie.
0: Oui.
3: Parce qu'on sait comment les rois vivent aujourd'hui. Même quand on regarde dans les films nigériens, le roi humain, quand il descend, il n'a pas le droit de marcher même à même le sol.
0: Oui.
3: C'est-à-dire qu'on le soulève comme s'il était supérieur au-dessus de... Bon, on le place au-dessus de tout le monde.
0: Oui.
3: Mais le Christ est venu nous dire que pour être roi, pour se faire aimer, parce qu'on sait que c'est ça qu'on recherche. On n'a pas besoin de planer, d'être au-dessus de tout le monde.
0: Oui.
3: Il a voulu nous donner un modèle d'humilité. Et puis après tout ces folklore, tout ces bling-bling là, nous tous, on a le même destin.
0: Oui.
3: Quelque part, c'est la petite leçon qu'il veut nous donner. On a le même destin, on va se retrouver, nous tous, dans un petit carré qui ne fait même pas, comme on appelle, la maison dans laquelle on a vécu, la chambre même dans laquelle on a vécu. Oui. Regardez la reine d'Angleterre. Quand on devait lui donner, et l'homme de Dieu qui était là, il n'a plus dit la reine d'Angleterre, il a dit notre sœur. Et puis il a dit son nom. Pour nous dire que tout ce qui est autour, c'est du folklore. Le Christ est venu nous donner un exemple d'humilité. Et c'est comme ça qu'il a vécu. C'est ce qu'on doit comprendre. Si on veut être le grand, si on veut être au-dessus de tout le monde, si on veut être vraiment aimé, il faut se faire petit. La preuve, c'est lui qui lavait les pieds. Il a lavé, il a donné l'exemple, il a lavé les pieds de ses disciples. Il était avec les plus pauvres, ceux que les gens traitaient de malheureux, ceux que les gens rejetaient dans la société, les lépreux et tout ça. Il était avec eux. Pour leur dire que quand on veut être roi, quand on veut être au-dessus, il faut marcher avec tout le monde. Voilà. Parce que c'est cela. Parce qu'en vérité,
0: oui,
3: ceux qui vous acclament, qui sont toujours autour de vous, parce que vous brillez, vous êtes roi, en vérité, ils sont des hypocrites.
0: Oui.
3: Ils ne vous aiment pas pour vous aimer pour de vrai. Ils vous aiment parce qu'ils ont peur que vous les écrasiez. Si jamais ils ne vous applaudissent pas, si jamais ils ne vous disent pas la vérité. Alors que le Christ, non, lui n'est pas venu pour faire régner cette royauté-là. Il est venu nous donner une royauté où le plus petit a la possibilité de nous dire une certaine vérité et qu'on a accepté de marcher avec. Comprenez, c'est un exemple de vie qu'il est venu nous donner. Lui, sa royauté, c'est cela. Même le jour où Pilate l'a attrapé, on était faire le matin, il a dit, ma royauté n'est pas de ce monde. Parce que si ma royauté est de ce monde-là, vous allez comprendre qu'on ne presse pas le fils de Dieu de la manière dont vous êtes en train de traiter. Mais lui, il est venu vous montrer comment marcher dans ce monde-là, pour éviter l'injustice. Voilà, pour faire régner l'amour. Voilà un peu le modèle de royauté que le Christ est venu. Donc, voilà ce que je peux dire concernant cette question.
0: Alors, Madame Adja, le comble même de la royauté du Christ, même, c'est la couronne. On voit les couronnes de nos rois ici. Et lui, ses couronnes, même d'épines, même qui est sur sa tête. Et puis on nous dit, le roi, entend le roi, même il est sur la croix. Bon, oui, comment vous voulez que notre entendement humain puisse accepter que le Christ, là, celui qui est là, c'est notre roi. Donc, apparemment, c'est déconcertant.
3: Vous voyez, non.
0: Oui.
3: Ça dit que tout a concouru pour ne même pas qu'on puisse l'accepter comme roi.
0: Oui.
3: Mais ce qui va faire que on va l'accepter comme on voit. C'est la preuve. En fait, le dernier dimanche de l'année, on fait Jésus roi de l'univers. C'est pas fortuit. Ce qui va faire qu'on va, finalement, les gens vont dire que c'est le véritable roi. Parce que le troisième jour, il n'est pas resté dans le tombeau comme les humains.
0: Oui.
3: Comme les rois humains qu'on enterre. Même les pharaons, les grands pharaons, les rois qu'on enterrait. Ils sont restés dans le tombeau. Vous voyez la petite différence, ou la grande différence, si je peux m'exprimer. Il n'est pas resté dans le tombeau. On l'a maltraité. Quel humain peut subir ce qu'il a subi là. Et puis, ressusciter à quand? Normalement, même là, les juifs de ce temps-là devaient comprendre que Jésus était un être extraordinaire. Parce que la maltraitance qu'il a vécu jusqu'à ce qu'il arrive à la croix, il pouvait mourir, c'était un humain normal. Il pouvait mourir même sur le chemin. Mais il allait jusqu'à la croix. Arrivé là-bas, on a percé son côté, l'eau est sortie. Donc, ça veut dire que voici des signes qui nous disent qu'il est différent de nous. On l'a mis au tombeau. Il est sorti du tombeau extraordinaire. Donc voilà ce qui fait de lui un roi différent de nos rois. Il y a cela. Il y a le fait que ce roi qui est venu de façon, je ne sais pas si il est métier de même, la plus, comment dirais-je, simple possible, hein, cet homme frêle. Qui se promenait avec des tenues, même qui n'avaient aucune valeur, drainait du monde.
0: Oui.
3: C'est quel roi dans ce monde-là qui va accepter qu'il soit autour des gens comme ça? Ça dit que les gens sont autour de lui, on marche avec lui. Ça, c'est quel roi ça? Ça dit que c'était extraordinaire. Même nous-mêmes, on n'est pas roi. Quand on a un petit pouvoir même là. Ça dit qu'il y a des gens même qu'on ne veut pas voir dans
0: on
3: notre
0: On se prend au sérieux, oui.
3: Très, on crie. Ça dit qu'il y a des gens même là, ça là, qui se demandent, moi, celui-là, c'est moi, là, il ne peut pas marcher avec lui. Celui-là, c'est moi, là, il ne peut pas rentrer dans ma maison. Celui-là, parce qu'on a un petit pouvoir. Vous comprenez? Alors que lui, il dit, j'ai venu, bien au contraire, pour cette personne. Donc, quoi de plus normal qu'il drive du monde? Quoi de plus normal qu'il soit aimé? Quoi de plus normal? Même le jour où on est le Dieu, regardez le monde. D'habitude, on trouve que c'est ça, c'est leur coutume là-bas, de traîner les gens, aller les tuer. Mais regardez ce jour-là pour Jésus, comment ça s'est passé? Si c'est pas un roi, est-ce que c'est possible que les choses soient comme ça? Non. Donc, c'est tout là qui a marqué la différence, qui marque la différence, et qu'aujourd'hui, après 2026 ans, on continue de fêter la royauté du Christ. Parce qu'il était un roi extraordinaire.
0: Oui.
3: Voilà, voici la différence. Mais malgré ça, on ne suit pas son modèle. Hein. Mm-hmm. On continue encore dans notre domination à écraser les gens pour avoir du pouvoir. Mm-hmm. Il va finir un jour dans un tombeau. Mm-hmm. Voilà ce que je voulais dire ce matin.
0: Vraiment, merci infiniment, Madame Adja. Et c'est avec vous qu'on va donc refermer les portes de la Libre Antenne de ce jour. Merci pour ces explications bien appuyées sur ce thème-là. Nous disons aussi à nos chers auditeurs et auditrices qui tentent encore de nous joindre, merci infiniment à vous, ceux qui ont pu échanger avec nous. Merci également. Alors, amis auditeurs et auditrices, au thème de nos échanges riches et profonds sur la royauté du Christ dans l'humilité et la croix, plusieurs idées fortes se dégagent de vos différentes interventions. D'abord, beaucoup d'entre vous ont exprimé que la royauté du Christ déconcerte car elle bouscule notre manière habituelle de penser le pouvoir et la grandeur. Pour plusieurs, un roi devrait régner dans la force et la domination et non dans l'humilité et la souffrance. Ensuite, une autre idée revient avec insistance. La croix est perçue non pas comme un échec, mais comme le lieu où se révèle un amour plus grand que la puissance humaine. Beaucoup reconnaissent que c'est dans le don total de soi que Jésus manifeste sa véritable royauté. Vous avez également souligné que cette royauté interpelle notre vie quotidienne car elle nous invite à changer notre regard sur le pouvoir, à valoriser le service, le pardon et l'humilité dans nos relations. Enfin, plusieurs auditeurs ont témoigné que suivre le Christ roi, c'est accepter de renoncer à la recherche de domination pour entrer dans une logique d'amour, de service et de don de soi. Vous avez aussi mentionné que la royauté du Christ se manifeste dans la résurrection, dans sa résurrection, car le Christ seul a vaincu la mort. Ainsi, à travers vos contributions, une conviction se renforce. La vraie grandeur ne réside pas dans la puissance visible, mais dans l'amour vécu jusqu'au bout. Mesdames et messieurs, chers auditeurs, au terme de notre réflexion, nous comprenons mieux que la royauté du Christ ne se mesure pas à la force ni à la domination, mais à l'amour qui se donne jusqu'au bout. Et c'est précisément dans l'humilité de la croix que se révèle la vraie grandeur des dieux. Une grandeur qui sauve, qui relève et qui transforme nos vies. Et la parole de Dieu va renchérir cette idée dans la lettre de Saint Paul, apôtre aux Philippiens, chapitre 2, versets 8 à 9. Il est écrit « Il s'est abaissé, devenant obéissant jusqu'à la mort et la mort de la croix. » C'est pourquoi Dieu l'a exalté, il l'a doté du nom qui est au-dessus de tout nom. Ainsi, la croix n'est pas la fin de l'histoire, mais le chemin de l'exaltation. Et si le Christ règne par amour et le don de soi, alors demandons la grâce de reconnaître sa royauté dans nos vies et de marcher à sa suite dans l'humilité et la vérité. Merci infiniment à nos deux techniciens du jour, Romuald Nyamba, Christine Koulibaly, qui ont tenu de main de maître les manettes techniques. Je suis Agathe Denis. Excellente suite de programme à toutes et à tous. Prenez bien soin de vous sous cette pluie battante. Protégez-vous et soyez prudents. Et nous vous donnons rendez-vous très bientôt pour un autre numéro de la Libre Antenne. Sachez que la voix de l'Évangile émet 24 heures sur 24. Merci de votre fidélité et à très bientôt. Au revoir.
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0: le Fils de l'homme a apparu afin de détruire les œuvres du diable.
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